0: eut entre-temps un peuple sédentaire et propriétaire du pays, était truffé de dispositions protégeant les sans-patries, les hôtes et les voyageurs. Israël est sans cesse rappelé à l'ordre. N'oublie pas que tu fus toi-même un nomade et un voyageur. Nous sommes des voyageurs et des pèlerins. C'est ainsi que nous devons comprendre la terre et notre vie, et c'est ainsi que nous devons concevoir nos relations réciproques. Nous ne sommes que des invités sur terre. Mais cela aussi nous rappelle un pèlerinage plus profond encore, le fait que la terre n'est pas une fin en soi, que nous avançons vers le monde nouveau, que les choses terrestres ne sont pas par conséquent la réalité ultime et décisive. Nous n'osons presque plus le dire, car on nous a fait le reproche d'avoir incité de la sorte les chrétiens à ne pas assez s'intéresser aux choses terrestres et à avoir ainsi omis de construire la ville nouvelle en ce monde sous le prétexte qu'ils étaient en route vers l'autre. Mais ce n'est pas exact. Celui qui s'agrippe au monde, celui pour qui la terre doit être le seul ciel, celui-là fait de la terre un enfer, car il fait d'elle ce qu'elle ne peut être. Il veut trouver en elle une dimension ultime, mais sa revendication le met en opposition à lui-même, à la vérité et aux autres. Non, c'est justement lorsque nous saurons que nous sommes des nomades, que nous nous libérerons d'un ultime désir de possession, que nous serons libres les uns pour les autres. Et c'est alors seulement que nous sera confiée la responsabilité d'organiser la terre de manière à pouvoir un jour la remettre entre les mains de Dieu. Ainsi, cette nuit du passage qui nous rappelle le dernier parcours de Jésus doit nous exhorter sans cesse à méditer sur notre dernier parcours et à ne pas oublier qu'il nous faudra un jour laisser derrière nous tout ce que nous possédons. À notre dernière heure, rien de ce que nous possédons ne comptera plus. Seul comptera ce que nous sommes. À notre dernière heure, il nous faudra rendre compte de la manière dont nous avons puisé dans notre foi la force de devenir des hommes qui se sont offerts mutuellement la paix, une patrie, une famille, la vie nouvelle.
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Badrer, un bien curieux de verbe tiré de l'anglais to bother, qui a le sens de déranger, d'importuner, d'embêter et même d'ennuyer. On dira « barde-moi pas avec tes problèmes ». Badrer peut aussi avoir le sens de se donner la peine. Ne pas se badrer avec les détails, c'est de ne pas se donner de difficultés ou de ne pas se donner la peine de se perdre dans les détails. Mais sachez bien que le verbe « badrer » n'est pas au dictionnaire Robert. La couleur beige, qui navigue un peu entre le brun clair et le crème blanc, manque souvent d'éclat et on le considère assez peu intéressant comme couleur. C'est l'utilisation que l'on en fait en anglais, au sens figuré, bien sûr. Cet usage tend à se répandre en français, mais nous, on a mieux pour signifier cette couleur fade, le côté ennuyeux ou insignifiant ou banal. On dit que c'est « drabe ». Ne le cherchez pas non plus au dictionnaire, ce « drabe », il n'existe pas. Un autre adjectif calqué sur l'anglais, c'est « biaisé », au sens de « tendancieux ». Il existe en français pour indiquer une position, un angle de biais, avec son voisin, par exemple, d'en face. De biais, ce n'est pas être en face. Au figuré, on rejoint un peu le sens anglais, c'est prendre un moyen détourné, être sous influence, son opinion peut être biaisée par ce qu'il a entendu ou par ce qu'il veut faire entendre. Dans ce cas-ci, on devrait plutôt utiliser partialité ou subjectivité. Mais moi, je trouve que biaisé apporte une nuance qu'il vaut la peine de retenir. Il vous arrive peut-être aussi de considérer que l'on n'est pas sorti du bois. Dans l'ensemble de la francophonie, on dit « pas sorti de l'auberge ». Pourquoi « auberge » ? Dans l'argot du milieu carcéral français, l'auberge est le mot pour signifier la prison. Encore une fois, ici, nous en subissons l'influence de l'anglais. L'expression signifie que l'on n'est pas au bout de nos peines, que nous sommes en pleine difficulté, nos problèmes commencent à peine. Le bois, au sens de la forêt chez nous, ben c'est le lieu par excellence pour se perdre. L'expression est bien établie dans la langue familière. Le sens des mots et l'usage qu'on en fait, c'est tiré du français au micro de Guy Bertrand, du petit Robert et de mes observations personnelles.

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Évangile de Jésus-Christ selon saint Matthieu, chapitre 8, versets 23 à 27. Comme Jésus montait dans la barque, ses disciples le suivirent. Et voilà que la mer s'agita violemment, au point que la barque était recouverte par les vagues. Mais lui dormait. Ses compagnons s'approchèrent et le réveillèrent en disant, « Seigneur, sauve-nous! Nous sommes perdus !» Mais il leur dit, « Pourquoi avoir peur, homme de peu de foi ?» Alors, debout, Jésus interpella vivement les vents et la mer, et il se fit un grand calme. Les gens furent saisis d'étonnement et disaient, « Quel est donc celui-ci, pour que même les vents et la mer lui obéissent ?»

on n'a pas de prise. Et lorsqu'il se passe quelque chose, on sent très bien que entre nous et la création, eh bien, il y a un lien mystérieux. Et les gens vont voir ce lien mystérieux par la parole que Jésus va prononcer lorsque c'est le branle-bas sur le lac que les disciples crient, qu'ils croient qu'ils sont perdus. Jésus se met debout. Jésus, le Fils de l'homme, est celui qui a main mise sur tous les éléments de la création. Et il parle à ces éléments de la création qui sont déchaînés et le calme va se faire. Et c'est là qu'arrive la grande question du dedans des gens qui sont témoins de ce que Jésus a fait. Mais qui est cet homme? Qui est-il? Quels sont les pouvoirs qui l'habitent? Le Seigneur est le Fils de l'homme. Et dans la Bible, vous savez que tout ce qui est dans l'univers marin, l'univers des eaux, tout cela est synonyme aussi d'un monde d'hostilité. Il quitte une rive pour aller du côté d'une autre rive et du côté des païens. Vous allez voir dans les textes qui vont suivre. C'est-à-dire que c'est le déchaînement des forces du mal qui veulent l'empêcher d'atteindre l'autre rive parce qu'il y a une libération à apporter de l'autre côté. Qu'est-ce qu'on peut y voir dans notre vie personnelle? On peut y voir la même chose. Lorsque nous vivons des transitions, lorsque nous passons d'un lieu à l'autre, lorsque nous passons d'une rive à l'autre, lorsque des événements nous amènent à quitter, nous sommes aussi perturbés parfois. Il se lève en nous de ces tempêtes qui risquent de nous emporter et surtout de nous faire couler par ce manque de foi. Nous n'avons pas de foi, nous manquons de confiance. Et c'est là que nous pouvons crier vers le Seigneur en disant « Seigneur, sauve-nous ». Oui, nous avons peur, nous sommes des peureux. Tout nous effraie, mais viens à notre secours. Mets-toi debout dans la barque de nos fragilités et parle. Parle pour que le calme se fasse et la paix prenne naissance dans notre cœur agité.

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Maintenant, je vais vous parler de deux visites. Vous savez, on peut visiter le même endroit plusieurs fois. Ça m'est arrivé de visiter plusieurs fois le même endroit, par exemple Saint-Pierre de Rome. J'ai visité plusieurs fois d'autres endroits. Et là, je suis à Paris et visite 1. Il y a quelques mois, la grande nouvelle ici à Paris, ce n'est pas le Louvre, c'est Notre-Dame de Paris. Alors, visite 1, je vous parle de la visite 1. Donc, je m'étais un peu préparé, parce qu'on sait que en 2024, le 7 décembre, c'est l'inauguration des travaux qui ont suivi l'incendie. Cinq ans plus tard, on a pu inaugurer Notre-Dame de Paris. Il y avait des personnalités du monde entier qui étaient là. Vous avez vu probablement sur le petit écran ces événements importants. Alors, visite 1, j'avais demandé à un jeune prêtre vietnamien qui s'appelle Pierre. Je lui avais dit, je viendrai à Paris et s'il était possible, j'aimerais pouvoir visiter, si tu pouvais m'amener à Notre-Dame pour une visite. Alors, il a accepté et ça s'est fait. Donc, visite 1, je vous donne mes impressions. Donc, nous sommes arrivés en matinée autour de 9h, 9h30. Il n'y avait pas une très grande foule. Nous n'avons pas attendu très longtemps avant d'entrer dans Notre-Dame. Et là, c'est sûr qu'il y a des formalités de sécurité et on prend sa place et on entre quand même assez vite. Il y a une file en serpentin là, et on finit par entrer dans la basilique Notre-Dame de Paris. Moi, je l'ai visité plusieurs fois avant. Je vous ai dit, on peut visiter une fois, deux fois, trois fois. Je ne sais pas combien de fois dans ma vie je suis entré dans Notre-Dame, mais plusieurs fois. Je vous donne l'impression que j'avais antérieurement quand j'entrais dans cette église. J'entrais dans les siècles parce qu'elle était, je dirais, je vais vous sortir une expression, vous allez comprendre, la peau de la basilique, c'est-à-dire la pierre, évidemment, était tellement sombre qu'on entrait dans un autre monde. On entrait dans les siècles antérieurs. C'est une basilique qui a été construite autour du XIe siècle. Alors, vous imaginez les bougies, le monde, l'oxyde, le monoxyde de carbone, toutes ces choses font partie d'un univers qui transforme un univers. Toute cette charpente, toutes ces pierres ont respiré des centaines de milliers de personnes au cours des siècles. Eh bien, ça donne une couleur. Ça donne une couleur à l'édifice, à l'intérieur et à l'extérieur, c'est encore pire. À l'extérieur, que de fois j'ai vu des restaurations de Notre-Dame en face, de côté, à gauche, à droite, en arrière. Bon, c'était toujours une rotation de réfection externe parce que la pollution noircissait l'édifice extérieur. Mais l'intérieur aussi avait cette vie, ce tracé des siècles. Donc on entrait dans une basilique qui était magnifique, qui l'est toujours, mais qui était sombre. Notre-Dame était sombre, alors avec ses luminaires qu'on éclairait, parce que oui, il y avait un éclairage, et surtout, la statue de Notre-Dame de Paris, elle était bien en vue.
Donc, elle a dû être restaurée quelques fois et peut-être plusieurs fois pour lui redonner toute cette beauté qu'elle avait et qu'elle a toujours.

0: Je vous propose une entrevue avec Odile Aumonté, une maman de 5 enfants, auteure du livre « Éloge spirituel de la tendresse ». La tendre éducation, une force. C'est un plaisir pour moi de recevoir Madame Odile Aumonté. Elle a écrit un livre que je tiens entre mes mains aux éditions Artege, Éloge spirituel de la tendresse. Bonjour Odile Aumonté.
1: Bonjour père.
0: Nous allons faire une halte concernant l'énéagramme, une note sur Frédéric Aumonté, votre époux.
1: Oui.
0: Parlez-nous des 3 centres que vous évoquez dans votre chapitre sur les freins en regard de la tendresse.
1: Oui, alors l'énéagramme, donc, c'est un outil de connaissance psychologique qui a été, je ne dirais pas inventé, mais développé par les jésuites, c'est-à-dire qu'ils l'ont récupéré et ils l'ont systémisé. Vous voyez, ils l'ont théorisé. Donc c'est un outil de connaissance de soi où on définit 9 grands types de caractères qui sont répartis en 3 centres. Et ces 3 centres vous donnent votre mode de fonctionnement premier. Donc les 3 centres, alors le centre mental, donc c'est le fait de réfléchir, d'envisager des solutions. Le centre émotionnel, c'est le fait de réagir avec ses émotions, d'être dans la peur, dans la colère. Et puis le niveau instinctif, c'est le fait de passer à l'action, d'agir, de sauver. Donc, on a tous ces 3 centres, bien sûr, mais il y en a un qu'on va privilégier. Dans une situation donnée, telle personne va se mettre à tourner autour de la table, l'autre va s'intérioriser, réfléchir, et une troisième peut-être fondra en larmes, ou chacun a son centre premier. Et donc, ça, c'est intéressant parce que si on veut, je dirais pas s'épanouir, parce que je trouve que c'est pas un mot qui nous emmène vers le ciel, mais Jésus nous dit « aime ton prochain comme toi-même ». Et aujourd'hui, l'amour de soi-même, je trouve que c'est difficile parce qu'on est tellement exigeant. On se dit « je suis trop ceci, trop cela, je réussis pas comme mon voisin, j'ai pas les cheveux blonds, j'ai les cheveux frisés, j'ai pas les yeux bleus, je suis trop gros, je suis trop maigre, je suis pas assez sportif ». En fait, on se fixe des espèces de modèles inaccessibles qui font qu'on se dénigre sans arrêt, on ne s'aime pas soi-même. Et les outils de connaissance de soi, l'énéagramme, mais il y en a beaucoup d'autres qui sont tous aussi bien les uns que les autres. L'essentiel, c'est d'arriver à mieux se connaître pour mieux connaître les autres et donc mieux les aimer. Parce que si on sait comment on réagit, moi, par exemple, je sais que le centre de l'action, ça va être le dernier. C'est-à-dire que je ne vais pas agir, en fait, dans une situation de stress. Je vais être paralysée, je ne vais pas agir. Donc, je peux avoir tendance à juger mon mari qui, lui, va être tout de suite dans l'action. En fait, lui, ça va être son centre premier. Et donc, il va tout de suite dire « alors, on va faire ça, on va faire ça ». Et moi, je vais lui dire « non, mais attends, on va se poser, réfléchissons, quelles sont les solutions ». Et donc, finalement, on pourrait se disputer en voyant qu'on ne fonctionne jamais de la même façon. Mais au contraire, lui me connaissant mieux et moi le connaissant mieux et comprenant comment il réagit, en fait, on s'aime plus. Parce que on se dit, oui, toi, tu vas chercher des solutions. C'est pas pour me dire que moi, je fonctionne mal. C'est parce que c'est ta façon de fonctionner à toi. Donc, je vais pas m'énerver contre toi parce que j'ai l'impression que tu ne me comprends pas. C'est ta façon à toi de te positionner.
0: C'est une richesse.
1: C'est une richesse.
0: C'est une richesse.
1: Voilà.
0: Alors, je comprends bien les centres, les 3 centres. Mais où sont les freins?
1: Alors, les freins... Moi, j'en ai cité 3 pour que, voilà, on peut en trouver beaucoup d'autres. Mais donc, j'ai cité la peur, j'ai cité l'endurcissement du cœur dans laquelle j'ai mis la violence, et puis l'orgueil. L'orgueil parce que, justement, c'est ce qu'on disait, se dévoiler, se livrer à l'autre, se dévoiler, se mettre à nu, tout ça, c'est l'orgueil nous en empêche, en fait, par orgueil, on voudra toujours se montrer meilleur que nous sommes, plus fort, plus intelligent, plus compétent. Et c'est très dur de dire, ben oui, voilà, je ne suis que ça. Et ça me fait penser à la petite Bernadette de Lourdes qui était réfugiée dans son couvent de Nevers. Et puis, on l'obligeait à recevoir des visiteurs et c'était très dur pour elle qui voulait se faire complètement oublier. Et puis, une dame la voit et lui dit « Quoi, ce n'est que ça, Bernadette ?» Et Bernadette, oui, dit « Oui, ce n'est que ça ». Elle était complètement humble et quand on est humble, on peut être tendre parce qu'en fait, on n'a rien à perdre, on n'a plus d'amour propre. En fait, on a mis notre orgueil de côté et puis on se présente en toute simplicité à la personne.
0: Donc, vous évoquez l'orgueil, l'endurcissement.
1: L'endurcissement du cœur, oui. Alors, je pense à Pharaon quand il refuse de laisser partir Moïse. Et donc, il y a une plaie. Alors, il dit oui, bon, d'accord, je vais le laisser partir. Puis après, il change d'avis. Et il en faut une autre. Et jusqu'à la mort des premiers-nés, qui est terrible, lui voit mourir son fils aîné. Et c'est là où il dit bon, c'est bon, allez-vous-en. En fait, un refus de reconnaître qu'on s'est trompé, finalement. Ça rejoint aussi un peu l'orgueil, mais ne pas avoir droit à l'erreur. On a cette dureté envers nous-mêmes de dire « oui, j'ai eu tort, mais jamais je reconnaîtrai mes torts ». Et on voit bien toutes ces murailles qu'on construit en nous, quelque chose d'horrible.
0: Ce qui est intéressant, Odile Aumonté, c'est que dans l'Écriture, Moïse s'entend dire par Dieu « va voir le Pharaon, il ne te donnera pas ce que tu demandes, parce que c'est moi qui vais endurcir son cœur ». Donc l'endurcissement du cœur du Pharaon vient de Dieu. Mais lorsque le peuple sort et que Pharaon change d'idée et poursuit le peuple qui va se trouver devant la mer Rouge, etc., est-ce qu'on peut dire que là, on a l'endurcissement du cœur du Pharaon ?
1: Oui, parce que...
0: Il y a deux étapes.
1: C'est
0: ça. Première étape, c'est Dieu qui ferme le cœur de Pharaon. Et il le dit à Moïse.
1: Oui.
0: Et la deuxième étape, après la mort des premiers-nés égyptiens, voilà que le peuple étant sorti, là, Pharaon change d'idée et va poursuivre le peuple. Pensez-vous que l'endurcissement du Pharaon, là, est le sien ? Ce n'est pas celui de Dieu,
1: oui,
0: c'est le sien.
1: Exactement, parce qu'en fait, il a vu par 12 fois les merveilles de Dieu. Dieu voulait se manifester et donc a endurci son cœur. Et ça a permis à chaque fois qu'il y ait des miracles de plus en plus grands. Même si, bon, on va dire la mort des premiers-nés n'était pas un miracle très agréable. Mais en fait, le miracle, c'est que les Israéliens étaient protégés par le sang de l'agneau, voilà,
0: oui,
1: qui préfigurait bien sûr le sang de Jésus sur la croix, puisqu'il mettait le sang, les linteaux des portes, ça représente une croix finalement. Et oui, donc il a vu les prodiges, les merveilles de Dieu, il a vu la puissance du bras de Dieu, et il a quand même décidé de le défier une fois qu'il avait accordé la liberté aux Hébreux.
0: Partez.
1: Voilà, partez, allez-vous-en, selon la volonté de Dieu. Et puis, tout d'un coup, il se dit, et puis non, en fait, il veut vraiment mettre Dieu au défi en disant, non, tu n'auras pas le dernier mot et je vais tous les tuer, je préfère les tuer que te les donner finalement. Il y a cette espèce d'excès de jalousie où on préfère tuer la femme qu'on aime plutôt que de la voir partir avec un autre homme. C'est, à chaque fois, on retrouve cet endurcissement du cœur qui est terrible, qui nous donne des frissons.
0: Oui, parce qu'on voit les fruits. C'est qu'ils vont tous se noyer dans la mer qui va revenir sur eux. On voit les fruits dans l'histoire du Pharaon, la deuxième séquence, où là, c'est l'endurcissement du cœur du Pharaon qui pousse son armée pour détruire le peuple des Hébreux qui est parti. Et bon, la mer va s'ouvrir pour laisser passer le peuple, mais elle va se refermer sur les Égyptiens.
1: Oui.
0: Donc, on voit les fruits de l'endurcissement du Pharaon.
1: Oui.
0: Son endurcissement personnel et orgueilleux peut-être. On revient à la peur.
1: Et la peur,
0: frein, la
1: oui.
0: Peur.
1: Et la peur, ben là, la peur, on comprend bien. Donc, la peur, il y a plusieurs réactions. Il y a celui qui va réagir en étant agressif. Donc, c'est le lion ou on a la gazelle qui va fuir. Et puis, on a l'autruche qui va mettre la tête dans le sable. Donc, ce sont un peu nos trois manières de réagir. On va réagir par l'attaque ou bien par la fuite. Non, j'ai pas dit ça, j'ai pas dit ça. Et puis, ou bien on va se cacher, on va se... Faire comme si de rien n'était, comme si tout allait bien.
0: En quoi c'est un frein ?
1: C'est un frein à la tendresse parce que la peur nous paralyse et nous empêche d'être vraiment nous-mêmes. Quand on a peur de Dieu, quand on a peur des autres, quand on a peur de soi-même, on est dans une prison intérieure. En fait, on n'a jamais confiance et sans confiance, il n'y a pas de tendresse possible, il n'y a pas d'amour possible.
0: La peur nous enferme, la peur nous ralentit,
1: oui.
0: La peur nous déprécie.
1: Oui.
0: Nous déprécie, donc c'est un véritable frein.
1: Finalement, elle coupe toutes nos ressources. On n'est plus intelligent, on n'est plus... L'angoisse, c'est encore autre chose. L'angoisse nous fait douter de tout, en fait. Si l'angoisse et la peur, ça se rejoint parce qu'en fait, ça nous coupe de ce qu'on pourrait faire, de ce qu'on oserait faire. Ça nous coupe, par exemple, on voit quelqu'un qui a peur de tout, mais finalement, il va finir par ne plus sortir de chez lui et se couper de toutes les belles rencontres qu'il aurait pu faire. Et la peur de Dieu qu'on voit bien présente dans l'Ancien Testament et que Jésus est venu enlever en nous disant Dieu est Père, il faut que vous arrêtiez d'avoir peur de lui, eh bien la peur nous fait considérer que Dieu est loin de nous, qu'il est lointain, qu'il ne peut pas se soucier de notre inquiétude, du fait qu'on a eu tel malheur, que notre enfant est malade, que notre patron nous met dans une situation compliquée, qu'il y a une dispute dans la famille. On se dit nos problèmes quotidiens ne l'intéressent pas, il est trop loin de nous. C'est la peur qui nous empêche de nous rapprocher de lui et de nous jeter dans ses bras comme l'enfant prodigue qui a eu peur. Il avait bien préparé son discours, il avait peur, il s'était dit « Bon, alors je dirai, Père, pardonne-moi, j'ai péché contre le ciel et contre toi. » Et le Père ne laisse même pas finir sa phrase, le prend dans ses bras et dit « Faisons la fête ». ».

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0: Chers auditeurs et auditrices de Radio Galilée, bonjour. Je m'appelle Martine Dumais, je suis historienne. Il me fait plaisir de vous retrouver. À l'occasion du 250e anniversaire de l'indépendance des États-Unis d'Amérique, nous rediffusons une deuxième émission avec l'historien Gaston Deschênes, retraité de la Bibliothèque de l'Assemblée nationale, sur le sujet de la Côte du Sud et les rebelles américains. Bonjour, M. Deschênes.
1: Bonjour.
0: Merci d'être encore là cette semaine pour nous parler de la Côte du Sud et des rebelles américains. Je rappelle que vous avez publié plusieurs ouvrages sur le sujet, mais un dernier qui s'appelle « Un pays rebelle, la Côte du Sud et la guerre de l'indépendance américaine au Septentrion ». On s'est entretenu pour voir un petit peu le contexte large de ces événements-là. La Révolution américaine vers 1775-1776, cette guerre d'indépendance américaine. Et des gens, des auditeurs pourraient dire « c'est une guerre d'indépendance américaine, pourquoi parler de la Côte du Sud dans ce contexte-là ?»
1: Ben voilà, c'est que ces Américains, qu'on appelait à l'époque les Bostonnais, les insurgés rebelles, ont voulu venir prendre Québec, la province de Québec, parce que Québec, c'était le siège du gouvernement, et ils craignaient d'être attaqués éventuellement par l'armée britannique. Alors, ils ont organisé une expédition en deux volets, celle de Montgomery du côté de Montréal, la rivière Richelieu, celle d'Arnold, qui nous concerne plus dans la région de Québec ici, qui a remonté la rivière Kennebec, traversé le lac Mégantic, descendu la rivière Chaudière et est venu s'installer ici. Alors, la question qui se posait, dans ma perspective à moi, de la Côte du Sud, c'était de voir comment ces personnes, ces Bostonnais, avaient été reçus. Est-ce qu'on les avait reçus de façon sympathique? Est-ce qu'on s'était opposé? Est-ce qu'on partageait leur objectif? Et comment on a pu les aider?
0: Et on s'était laissé sur le siège de Québec. Il y avait une bataille, notamment la bataille de Saint-Pierre, puis il y avait eu la question du siège de Québec. Et comment s'est terminé le siège de Québec?
1: Bien, au printemps 1776, les Américains avaient bien beau avoir gagné la bataille de Saint-Pierre, la petite bataille de Saint-Pierre, ils étaient très mal en point parce qu'ils avaient beaucoup de soldats malades, ils avaient perdu des soldats, leur contrat était terminé. Ils étaient à contrat pour une bonne part, leur contrat était terminé. Il manquait d'argent pour en embaucher d'autres. Il manquait d'argent sonnant pour payer les habitants qui leur fournissaient des vivres. Et ils étaient obligés de payer avec de la monnaie de papier. Et les habitants ici, là, la monnaie de papier, ils avaient goûté à ça avec les Français en 1759. Alors, ils ne croyaient plus beaucoup à la monnaie de papier. Et le recrutement de Canadiens pour remplumer leur armée n'allait pas très bien non plus. Alors, ils étaient mal en point. Ils ne pouvaient pas rien faire pour attaquer Québec. Et quand la flotte britannique est arrivée, comme en 1760, la flotte britannique arrive avec le printemps, et là, les Américains ont dû déquerpir, ont laissé en plan, d'ailleurs, leurs alliés ici, ils sont partis sans crier gare, puis ils ont laissé plein de matériel, en plus, sur place.
0: J'imagine qu'après la victoire britannique, ces derniers ont dû vouloir faire une enquête sur ce qui s'est passé, comment ça se fait qu'il y avait des gens qui, donc dans ce Canada, avaient fait partie, ou du moins avaient été sympathiques. Il y a dû y avoir une forme d'enquête. Là.
1: Oui, ils ont créé une enquête. Carleton a nommé une commission qui était formée de trois personnes, dont François Babie et le seigneur Taschereau, qui avait une dent contre les rebelles. Et cette commission-là a fait toute la région de Québec, jusqu'à Portneuf inclus, Lotbinière inclus, l'île d'Orléans, toutes les paroisses. Et dans chaque paroisse, ils ont posé des questions, ils ont fait la liste des gens qui avaient été des mauvais citoyens et les gens qui avaient été, qui avaient participé à la bataille de Saint-Pierre, d'un bord et de l'autre. Et ils ont examiné en particulier les officiers de milice. Et ils ont dégommé tous les officiers de milice sauf un. Pardon, tous les capitaines de milice. Et parfois, tous les officiers de milice, capitaines, lieutenants, sergents, enseignes, etc. Ce qui démontre bien que la sympathie pour les Bostonnais était assez généralisée. Et ils ont aussi, ils appelaient ça indignés. Ils ont indigné certains habitants, c'est-à-dire qu'ils les ont rendus indignes d'occuper une fonction pour le gouvernement, d'occuper un emploi pour le gouvernement à cause de leur comportement.
0: Donc, on peut parler d'une forme de sanction civile.
1: Oui, sanction civile, mais quand même pas si forte, parce que dans un cas de sédition, ils auraient pu, pas en prendre quelques-uns, mais au moins en emprisonner davantage. Il n'y a pas eu beaucoup d'emprisonnements. Quelques-uns, on n'a pas beaucoup d'informations là-dessus. S'il y en avait eu beaucoup, on le saurait, mais il n'y en a eu pas beaucoup. Carleton a été relativement doux, parce que sa position était quand même pas très très solide, avec 95% de la population qui est francophone, il faut qu'il fasse attention à ses réactions.
0: Votre fameux rapport Babi dont vous venez de parler devient, à mon sens, un matériau extraordinaire pour un historien.
1: Ah, tout à fait. Et c'est beaucoup d'informations dans ce rapport-là. Il a été peu diffusé avant 1925. Ça veut dire que les historiens qui se sont penchés sur cet épisode avant ces années-là n'ont pas eu cette information-là qui pouvait vraiment leur dire comment ça s'est passé. Parce que quand on lit le rapport Babi, c'est clair que c'est la sympathie. Ils le disent d'ailleurs pour plusieurs paroisses. Ils disent, la majorité de la population était affectionnée aux rebelles. C'est le terme qu'ils utilisaient. Et puis, dans certaines paroisses, ils disent, il n'y a presque pas de famille qui était en faveur du gouvernement. Alors, ils font un diagnostic comme ça pour la plupart des paroisses.
0: Et on vient d'évoquer des sanctions civiles, mais il y a aussi eu des formes de sanctions religieuses.
1: Oui, mais pas autant qu'on le dit. Par exemple, vous connaissez peut-être l'histoire des excommuniés de Saint-Michel, parce que Louis Fréchette a fait un poème sur ce sujet-là, les excommuniés, les cinq excommuniés de Saint-Michel, des dépouilles qu'on a exhumées en 1880, qu'on a essayé d'identifier et dont on a dit que c'était des gens qui avaient été excommuniés, donc ils avaient été enterrés dans le rang, en arrière, et on les avait exhumés et réinhumés, non pas dans le cimetière, mais à côté du cimetière, je crois dans la partie des enfants morts sans baptême. Et à partir de là est née la légende des excommunications. Mais en fait, il y en a eu très peu. Il y a eu presque une excommunication d'un habitant de Saint-François qui s'est présenté pour baptiser un de ses enfants avec un parrain qui était plutôt rebelle. Et le curé de Saint-François a dit qu'il ne voulait pas baptiser. Et il a décidé de le faire baptiser par quelqu'un d'autre. Et là, il y a eu une procédure entreprise pour l'excommunier, mais finalement, ça s'est arrangé.
0: Et est-ce qu'il y a eu de ces sanctions religieuses, entre guillemets, contre des membres du clergé qui auraient été sympathiques?
1: Je dirais pour la Côte-du-Sud, oui et non, parce qu'il y a deux prêtres qui ont été touchés, mais ils n'étaient pas sur la Côte-du-Sud à ce moment-là, au moment des événements. C'est des cas un peu particuliers, je vais en évoquer un, la Vallinière, qui était curé à l'Assomption pendant l'occupation américaine, qui était très sympathique aux Bostonnais, a été nommé ensuite à Saint-Roch-des-Aunais en 77. Le curé l'a déplacé. Et là, il y a eu des problèmes, il a été déplacé ensuite à l'Apocatière. Et quand Carleton a été remplacé par Haldimand, le nouveau gouverneur, là, l'esprit un peu a changé, Haldimand est un peu plus raide, et il a décidé d'exiler la Vallinière. Alors, il a dit à l'évêque, il a dit, veuillez avoir la bonté d'informer M. Lavallinière qu'il doit se présenter à Québec avec ses bagages, puis il va être envoyé en Angleterre. Il a été emprisonné brièvement, toute une histoire, en fait, la Vallinière. Mais ça, c'est un cas, mais il n'était pas curé de la Côte-du-Sud au moment des événements.

0: Gaston Deschênes, dans votre ouvrage, vous évoquez, avec même des noms, si je ne me trompe pas, toute une série de mercenaires allemands qui ont été partie prenante de cette opération, donc dans la côte du Sud. Dans quel contexte on trouve des mercenaires et allemands?
1: Et allemands. C'est que le roi d'Angleterre, George, manquait de bras pour son armée. Alors, il est allé louer, emprunter des soldats allemands chez ses connaissances et chez ses parents qui étaient des gens qui étaient...
0: Hanovre, entre autres.
1: Hanovre, entre autres, oui, exactement. Et donc, il est venu en Amérique à peu près 30 000 mercenaires allemands, ce qui est énorme. On a dit à un moment donné qu'il y avait plus d'Allemands dans l'armée britannique en Amérique que d'Anglais, que de Britanniques. Et il en est venu ici, dans la province de Québec, à peu près 10 000. Ils se sont occupés de sécurité. Ils n'ont pas beaucoup participé à des batailles, mais de sécurité, maintenir l'ordre, travailler sur les infrastructures militaires, pour prendre des termes modernes. Et ils ont fait de l'espionnage aussi. On a des cas comme ça. Donc, ces mercenaires-là ont joué un rôle important dans la pacification, si on veut, de la côte du Sud et d'autres régions. Et l'hiver, ils étaient billettés, on disait billettés, c'est-à-dire qu'ils pouvaient se présenter chez des habitants avec un billet des autorités pour dire qu'ils devaient être logés. Donc, ils ont été logés. On a des mentions très précises là, de bataillons, de compagnies de mercenaires allemands qui ont été logés dans la région de Montmagny, entre autres, en 1779-1780. Ce qui a contribué, comme a dit un des curés, a dit que ça prenait bien les Allemands pour tranquilliser la région. Certains sont restés ici, certains sont mariés. Alors, on a des noms qu'on connaît aujourd'hui encore un peu, qui sont un peu disparus, les Koenig, les Napper, les Frank, les Eschenbach. Il y a des noms qui témoignent des liens qui se sont créés entre les Allemands et les Canadiennes après la guerre.
0: Votre ouvrage comprend une première partie où vous brossez le panorama de façon globale des événements du contexte historique. On vient de faire un tour d'horizon avec vous. La deuxième partie, vous parlez des soldats de la Révolution. Là, on s'intéresse vraiment à des individus. Et on pourrait commencer dans un premier temps par ce qu'on pourrait appeler, que vous appelez vous-même, le clan Gosselin.
1: Oui. Cette partie-là, là, ça ne devait pas être là au début, mais comme en tirant sur les fils, j'ai retrouvé des personnages, ben, j'ai développé cette partie biographique avec des personnes qui sont allées continuer la guerre avec les Bostonnais en espérant qu'un jour, peut-être, les Bostonnais reviennent ici.
0: Donc, on parle d'habitants de la Côte-Sud qui sont partis là-bas.
1: Qui sont partis là-bas, qui ont suivi les Bostonnais dans leur retraite ou qui sont allés les rejoindre après. Alors, quand je parle du clan Gosselin, c'est qu'un des personnages les plus importants de cette époque sur la Côte-du-Sud s'appelait Clément Gosselin, qui était un menuisier charpentier, construisait des églises, d'ailleurs, à ce moment-là, avant 1775. Et lui, il a été l'animateur, si on veut, le rebelle, là, qui s'occupait de faire du recrutement, de nommer des nouveaux membres de la milice. Il a agi, il a fait diffuser de l'information. Alors, c'est un des plus connus. On ne sait pas trop ce qui est arrivé en 1776. Il aurait été mis en prison, mais on n'a pas de date précise. Il passe une période où on ne sait pas trop ce qu'il fait exactement ici. Mais en 1778, il s'en va là-bas avec son frère, Louis, et son beau-père, Germain Dionne. Ils s'en vont, ils rejoignent le régiment Hazen, qui était le régiment qui regroupait des Canadiens. Et là-bas, il a participé à au moins 3 missions d'espionnage. Autrement dit, il est revenu ici, dans la région de Lotbinière en particulier, pour venir chercher de l'information en vue éventuellement d'un retour de l'armée de Washington dans la région. Ensuite, il a participé à la bataille de Yorktown en 81, était blessé. Après la guerre, à partir de 83, il s'est occupé de défendre ses compatriotes qui étaient réfugiés là-bas, autour du lac Champlain. Il y avait un certain nombre de familles, je pense qu'on parle d'à peu près 200 Canadiens qui étaient là, qui étaient un peu coincés parce que ils pouvaient s'établir là-bas, mais ils n'avaient pas de terre. Et ils ne pouvaient pas revenir ici. En tout cas, pas facilement revenir ici. Puis, aussi, l'autre problème, c'est que le régiment Hazen ne relevait pas d'un des États ou d'une des colonies, mais relevait du Congrès. Et le Congrès n'avait pas d'argent. Les autres régiments ont été aidés par les autorités de chacun des États après la guerre, des pensions, des terres.
0: Les 13 États, là.
1: Ouais. Oui, les 13 colonies. Mais eux autres sont restés un peu entre deux chaises. Alors, ils étaient coincés. Et Gosselin s'est occupé de préparer des pétitions, de faire des représentations auprès du Congrès et auprès de George Washington pour avoir des terres, des rations, de l'aide pour ces familles-là. Et il est revenu ensuite au Canada, il s'est remarié, il y a eu des tonnes d'enfants qui n'ont pas survécu malheureusement, mais il est retourné mourir aux États-Unis. Il y a une question qui s'est posée, est-ce qu'il a été excommunié? Parce qu'on a écrit à plusieurs endroits qu'il avait été excommunié. Et moi, je suis sûr maintenant, il n'a pas été excommunié. D'abord, premièrement, on ne trouve aucun document l'établissant. Et petit détail que j'ai découvert, c'est qu'à l'automne 77, à la Pocatière, il fait baptiser un de ses enfants et sert de parrain pour le baptême d'un enfant, d'une fille de Germain Dionne. En 1777, sa signature, sa belle signature apparaît dans l'acte comme parrain avec la signature du curé Porlier. Alors, c'est clair que s'il avait été excommunié, il n'aurait jamais pu faire ça. Il n'a jamais été... C'est une légende qu'on a entretenue à son sujet.
0: Il y a un autre personnage qui semble particulièrement intéressant et important. Il s'agit de Pierre Ayotte.
1: Ouais, Pierre Ayotte, lui, c'était un type qui était originaire de Kamouraska, mais à l'époque des événements, juste avant, il était engagé dans le commerce des fourrures, probablement dans la région des Grands Lacs. Alors, il s'est embauché avec Gosselin, là, c'est les deux, c'est le tandem, là. Un des principaux animateurs de la rébellion sur la côte du Sud. Et lui, il a recruté une compagnie de volontaires, qui a été surtout actif dans la région de Pointe-Lévis pour organiser la batterie, hein, la batterie pour attaquer Québec, pour bombarder Québec. Et ça n'a pas duré très longtemps. En fait, sa compagnie était là à peu près de mars à mai, 6-7 semaines. Et pour le pauvre Ayotte, quand les Américains ont décidé de retraiter, il n'a pas été averti. Il a été fait prisonnier. Il a fait au moins 7 mois de prison. Il était libéré en janvier 1977 avec promesse de ne pas prendre les armes. Et il serait resté ici, il s'est marié en 1979 à Chambly. Et quand la guerre a été terminée, d'après ce qu'il a raconté dans un mémoire soumis au Congrès, il a été menacé de représailles parce qu'il y avait eu des fournisseurs, là, des gens qui avaient fourni des choses, des vivres. Puis là, les gens faisaient des réclamations contre lui. Alors, il est parti à New York. Et il a demandé des compensations pour la période où il était emprisonné, pour les choses qu'il avait fournies, pour sa solde qui ne lui avait pas été payée au printemps 76. Il a réussi à obtenir des choses, la solde d'un an, des dédommagements pour les dépenses, une terre là-bas. Et il est mort. Et ce qui est curieux, c'est que longtemps après sa mort, quelqu'un qui s'occupait de la succession de la famille s'est mis à faire des représentations auprès du gouvernement américain et a soutenu qu'il n'avait pas eu sa solde, qu'il n'avait pas eu l'argent qu'on lui avait de remboursement, puis qu'il avait été très actif. On lui a inventé toute une histoire comme quoi il aurait participé, lui aussi, comme Gosselin, à la guerre avec les Américains, ce qui était absolument faux. Ça me dépasse comment il a réussi à convaincre à tel point que le Congrès des États-Unis a présenté un projet de loi pour le dédommager pour toutes les années de la guerre du côté américain, alors qu'il n'était pas là.

0: Gaston Deschênes, si on poursuit dans cette présentation de ces soldats de la Révolution, comme vous les appelez, les soldats de la Côte-du-Sud, on irait maintenant avec Michel Arbour.
1: Oui, Michel Arbour est intéressant. Je souligne, entre parenthèses, que j'en ai compté 14. Hein, 14 dont je suis sûr. Hein, les deux Gosselin, Dionne, Ayotte, et bon, si on veut, Arbour. Alors, Arbour, c'est un cas, c'est un de ceux qui a été le plus longtemps engagé. Il est engagé en 1775, il a fait toute la guerre jusqu'en 83. Vous savez, c'est considérable comme engagement. Et lui, on trouve dans les listes de soldats où on mentionne pour quelle période il est engagé, on ne trouve pas pour lui, pour toute la guerre, ou pour un an, ou deux ans, ou trois ans. Il dit « jusqu'à la conquête du Canada ». Lui, il s'engage. Là, on a un gars qui, son niveau d'engagement politique et de conscience politique semble un peu plus développé pour qu'il dise comme ça « moi, je m'engage jusqu'à la conquête du Canada ».
0: Par les Américains, là.
1: Oui, par les Américains. Alors, bon, il n'a pas réussi, évidemment, la conquête. Alors, il a fini la guerre. Il est revenu, lui, était de Saint-François, de la Rivière-du-Sud. Il est revenu vers 1791-92, et là, il voulait se marier. Alors, il a voulu marier une veuve, et le curé Bédard, qui était là depuis longtemps, qui avait beaucoup de mémoire, a dit « Non, non, je ne peux pas me marier parce que tu es trop anti-royaliste. »
0: Ah oui, c'est le motif. Donc, il était rebelle.
1: Oui, rebelle. Vous voyez, un motif d'empêchement au mariage, quand on est anti-royaliste, c'est assez bizarre aujourd'hui, mais à cette époque-là, ça se défendait. Alors, Arbour, évidemment, a protesté, s'est monté jusqu'à l'évêché à Québec, et il y a eu un médiateur, et finalement, il a réussi à marier sa veuve, puis il y a une descendance importante dans la région de Saint-Gervais. Joseph Labbé, lui, c'est un cas. Joseph Labbé, j'ai marqué, c'est un peu l'histoire du brave marin qui revient de guerre. Labbé s'est embauché, lui, non pas pour les rebelles, mais s'est embauché d'abord pour les Britanniques, dans l'armée de Burgoyne. Burgoyne a essayé d'aller combattre les rebelles américains, s'est fait battre à Saratoga, une grosse défaite, fait prisonnier lui-même, plusieurs prisonniers, dont notre ami Labbé. Et là, on a offert à ces soldats qui étaient des soldats de l'armée britannique, de virer de bord. Et l'abbé a accepté. Au lieu de faire de la prison, il a décidé de s'embaucher du côté rebelle. C'est vous dire un peu que les convictions n'étaient pas toujours très, très claires de ces gens-là. Alors donc, s'embauche du côté rebelle, fait la guerre jusqu'en 83. En 83-84, il revient. Lui était de Saint-Jean-Port-Joli, lui. Il venait de la demi-lieue, là. On se situe dans la région. Il revient à Saint-Jean-Port-Joli pour trouver sa femme pas mal engagée avec un nouveau, une sorte d'amant.
0: Conjoint, là,
1: ouais. Un nouveau conjoint, enfin, pas conjoint tout à fait, mais enfin. Un gars qui s'appelle Fonjamy dit « Va de bon cœur ». Va de bon cœur, ça s'invente pas comme surnom. Et là, ça a été terrible. Là. Il y a eu une bagarre, même, entre sur le perron de l'église, entre l'amant et le mari. C'est, le curé s'en est mêlé. Quelqu'un voulait expulser Va de bon cœur de Saint-Jean-Port-Joli. Évidemment, le curé dit « On n'est pas là pour expulser les gens des paroisses ». Finalement, ça s'est arrangé. Pauvre l'abbé, il a pu reprendre avec sa femme, qui lui a donné, je pense, 6 ou 7 enfants. Là. Disons que le mariage avait l'air pas mal solide. Et finalement, c'est lui qui est parti. Il est parti vivre à Kamouraska, quitter la paroisse, et est allé mourir à Saint-Pascal de Kamouraska. Il y en aurait plusieurs dont on pourrait dire des choses. Les deux frères Bélanger...
0: Qui est un nom commun, connu dans la région. Là.
1: Oui, c'est ça. Très connu, c'était le Seigneur Bélanger. C'était les deux fils du Seigneur. Alors là, c'est pour dire que... Eux aussi ont fait la guerre pendant plusieurs années. C'est pour dire que les convictions seigneuriales... Oui, le seigneur était plutôt pour les autorités britanniques, mais là, on a deux fils de seigneur qui... Je mentionne aussi Augustin Lévesque, qui était de Rivière-Ouel. Les Lévesques sont presque tous de Rivière-Ouel. Alors, Augustin Lévesque, qui est devenu Augustus Levaque, L-E-V-A-K-E, et c'est le seul dont j'ai trouvé la sépulture. On a la tombe à East Bolton, au Vermont, la tombe d'Augustin Lévesque. Et il y a un petit drapeau. Alors, on voit qu'il y a quelqu'un qui vient s'en occuper. C'est peut-être une organisation, là, les Filles de la Révolution, quelque chose comme ça, qui viennent s'occuper de la sépulture de... L'évêque.
0: Gaston Téchaine, j'ai l'impression, de la façon dont vous en parlez, que vous les suivez à la trace. Vous nous parlez même de la tombe que vous avez vue avec le drapeau.
1: Oui.
0: Donc, vous avez fait une enquête. Est-ce que vous êtes, là, vous nous les présentez, il a l'air d'avoir beaucoup de certitudes, mais êtes-vous capable de tous les identifier avec certitude?
1: Non, pas tous. J'ai laissé des cas incertains, là. J'en parle dans le livre. Je les présente, mais c'est que je ne suis pas capable de dire clairement que cette personne dont je trouve le nom dans les archives militaires américaines, est bien la personne qui porte ce nom-là ici. Alors, j'ai, par exemple, un Charles Cloutier de Saint-Pierre-de-la-Rivière-du-Sud. Amusant, lui, on a sa piste parce que Amédée Papineau, en 1837, quand il est parti rejoindre son père aux États-Unis, il dit dans ses mémoires avoir rencontré un Charles Cloutier dans la région de Saratoga, et ce Charles Cloutier vient de Saint-Pierre. Mais j'ai beau essayer de trouver un Charles Cloutier à Saint-Pierre à l'époque qui correspondrait à ça, je suis pas certain. Il y a un Jean-Baptiste Saint-Pierre aussi qui vient de Saint-Pierre de la Rivière-du-Sud. C'est à peu près sûr que ce Jean-Baptiste Saint-Pierre-là, il vient de la Rivière-du-Sud, mais je peux pas être complètement certain. Et il y en a d'autres là, que j'ai pas nommé ici. J'ai trouvé une coupe de Dubé. J'ai trouvé un autre Lavoie. Peut-être, mais on n'est pas capable. C'est que les archives américaines, dans les dossiers militaires, ils ne mentionnent jamais l'origine des personnes. On voit que c'est des francophones. Ils sont dans le régiment Azen. C'est à peu près sûr qu'ils viennent d'ici. Possiblement de la côte du Sud, mais ils ne mentionnent pas. Sauf quand ils ont des pensions. Quelques-uns ont eu des pensions militaires. Là, on a eu les conjoints. En ayant le conjoint, là, on a pu... j'ai pu rabouter les informations. Mais ça reste un travail. Il y aurait un travail généalogique à faire important. Moi, j'ai décidé de tirer la ligne. J'ai décidé que j'avais fait ma part, parce que là, faire des biographies d'une vingtaine de personnes, il faudrait fouiller les actes notariés. Il faudrait fouiller plus large. Il faudrait fouiller les parents dans les actes notariés, parce qu'on pourrait réussir à trouver un lien. Mais là, j'ai renoncé.
0: Gaston Deschênes, on est déjà à la fin de cette seconde émission. Si je vous donnais une minute pour me dire pourquoi c'est encore important de s'intéresser à ces thèmes-là en 2024?
1: Pourquoi c'est important? Je vais revenir encore à la curiosité. Moi, je suis très curieux. Alors, je veux savoir qu'est-ce qui s'est passé. Est-ce que c'est utile? Bon, les sujets historiques ne sont pas toujours très utiles, mais il reste que on veut savoir comment se sont comportés nos ancêtres dans ces circonstances exceptionnelles-là. Vous savez, on veut savoir comment ils ont réagi. Est-ce qu'ils avaient conscience de ce qui se passait? De quel côté ils se situaient? Pourquoi ils se situaient de tel côté? Est-ce que

0: chaîne d'avoir fait œuvre de détective historien. Donc, avec votre ouvrage, je rappelle que votre dernier ouvrage sur cette thématique s'appelle « Un pays rebelle, la côte du Sud et la guerre de l'indépendance américaine » aux éditions de Septentrion. Mais s'il y a des gens qui s'intéressent de façon plus large à vos derniers ouvrages et à votre œuvre historique, je rappelle aussi qu'il y a au Septentrion « L'année des Anglais, la côte du Sud à l'heure de la conquête ». Là, on est à ce moment-là au 18e siècle. D'ailleurs, c'est un ouvrage qui a eu plusieurs éditions, si je me rappelle bien.
1: On a eu 4 éditions.
0: Tout à fait. Et il y a un autre petit ouvrage aussi qui est très intéressant, toujours au Septentrion, qui s'appelle « La Côte du Sud, cet inconnu ». Je crois que c'est une conférence.
1: C'est une conférence qu'on a éditée, oui, qu'on a retravaillée un peu puis éditée, oui.
0: Gaston Deschênes, merci beaucoup d'être venu nous rencontrer cette année.
1: C'était un plaisir, merci.
0: Merci à Yannick Caron pour la mise en onde, à Mario Blouin pour le choix musical. Revenez-nous pour une autre émission de Vision d'Histoire.

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0: À l'antenne de Radio Galilée, voici maintenant les nouvelles internationales en provenance de Radio Vatican.
1: Laudetur Jesus Christus.
2: Dernier appel de Léon XIV à la fraternité Saint-Pie-X, à la veille de la consécration en Suisse de 4 nouveaux évêques sans mandat pontifical, un acte schismatique que le pape déplore dans une lettre adressée au supérieur général de la fraternité. On y revient juste après les titres. Reprise encore très partielle de l'activité dans le détroit d'Ormuz, face aux tensions grandissantes autour des routes maritimes mondiales, Bangkok remet sur la table un projet de pont terrestre destiné à éviter le détroit de Malacca, projet décrié par les acteurs locaux, correspondance à suivre. Et puis dans ce journal, nous irons aussi au Sénégal. Les députés ont adopté hier un texte visant à renforcer le pouvoir du Parlement au détriment de l'exécutif. Le président Bassirou Diomaye Faye exige que le projet soit soumis à un référendum.
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2: Bonjour à tous. C'est demain que la fraternité Saint-Pie-X doit procéder à l'ordination de plusieurs évêques sans mandat pontifical, ce qui constituerait de fait un nouvel acte schismatique. Pour éviter cette blessure pour l'ensemble de l'Église et du peuple de Dieu, Léon XIV a envoyé une lettre au supérieur de la fraternité, le père Davide Pagliarani, dans laquelle il demande aux lefévristes de revenir sur leur décision, la lettre d'un père à ses enfants, Xavier Sartre.
4: C'est en effet, Alexandra, avec paternité, avec le cœur attristé, mais encore rempli d'espoir que Léon XIV s'adresse au supérieur de la fraternité Saint-Pie-X et à travers lui à tous ses membres. Le pape s'en tient à ce qu'il avait dit la semaine dernière, faire une dernière tentative avant que l'irréparable n'intervienne. Ces ordinations épiscopales ne peuvent pas avoir lieu sous peine d'excommunication. Léon XIV veut éviter de répéter une situation qui a déjà eu lieu en 1988. Pour cela, il rappelle que l'Église reconnaît l'attachement à la vie liturgique, le zèle apostolique et le désir de fidélité à la tradition qui caractérise la fraternité et les personnes qui lui sont liées. Mais il est aussi très clair, épris de tout son cœur, revenez sur vos pas. Et le pape montre sa sollicitude envers les fidèles et leurs biens spirituels, car l'acte schismatique les priverait de la réception licite.

0: voire valident, dans certains cas, des sacrements qu'ils aiment et recherchent pour leur sanctification. Dans cette lettre rédigée en français, Léon XIV répète que l'Église est ouverte à un chemin de dialogue et d'entente que le Saint-Esprit peut rendre possible et fécond. « Je prie pour vous, car déchirer la tunique sans couture du Christ est un péché d'une extrême gravité », insiste-t-il. « Confiant prier pour que le Seigneur éclaire les consciences et réveille les cœurs des lefévristes et qu'ils renoncent à leur projet. » C'est demain, Alexandra, que l'on saura si les prières du pape ont été entendues par la fraternité.
1: Merci Xavier Sartre. Actualité chargée au Vatican ce mardi, avec notamment plusieurs nominations, dont l'une à la tête d'un dicastère. Le pape a nommé la sœur Alessandra Smerilli, préfète du dicastère pour le service du développement humain intégral. La religieuse salésienne était jusqu'alors secrétaire de ce même dicastère. Elle succédera au cardinal Cerny et prendra ses fonctions ce 1er septembre. Elle sera épaulée à ce poste par un pro-préfet, le cardinal Fabio Baggio. Cette nomination porte à 3 le nombre de femmes qui dirigent des dicastères au Vatican. Et puis Léon XIV a reçu ce matin la délégation du patriarcat œcuménique de Constantinople à l'occasion de la solennité des saints Pierre et Paul. Dans son discours en anglais, le pape a rappelé que le credo de Nicée doit être la référence pour la communion entre tous les chrétiens. Il a souligné également que la crédibilité de l'annonce chrétienne était en jeu dans un monde si violent et polarisé. Les émissaires américains à Doha ce mardi, Steve Witkoff et Jared Kushner doivent rencontrer des médiateurs qataris pour parler de la situation au Liban et des négociations avec l'Iran. Pas de négociations directes cependant en vue avec la délégation iranienne. Des rencontres d'ordre technique sont néanmoins prévues côté iranien. Le contrôle du détroit d'Ormuz reste au cœur des différends entre les deux pays. Le trafic maritime a été ralenti ce week-end après 2 attaques de navires. Cette reprise partielle de l'activité maritime a des conséquences sur l'ensemble de la planète. En Thaïlande, par exemple, cette crise autour du détroit d'Ormuz a donné un nouvel argument au gouvernement pour relancer un projet de longue date, celui de construire un pont terrestre reliant la mer d'Andaman au golfe de Thaïlande afin de contourner le détroit de Malacca. Mais ce méga projet à plus de 30 milliards d'euros ravive la colère dans le sud du royaume où les habitants craignent de voir leurs moyens de subsistance disparaître. Depuis plus d'une semaine, une centaine de manifestants venus de plusieurs provinces du sud campent devant le siège du gouvernement à Bangkok en signe de contestation. Reportage signé Valentin Sébron.
2: Installé sous des bâches, devant les bureaux du Premier ministre et de son cabinet, des habitants du sud de la Thaïlande campent pour faire entendre leur opposition au Land Bridge, ce méga projet de corridor logistique relancé par le gouvernement. Assis devant une banderole non Land Bridge, Tom vient de Ranong, sur la mer d'Andaman. C'est là que serait construit l'un des deux ports en eau profonde du projet, relié par route et par rail à Chumphon, de l'autre côté de la péninsule, sur le golfe de Thaïlande.
3: Même si nous venons nous opposer à ce projet, nous ne sont pas de taille face à eux. Mais je vais le dire tout haut. Les habitants de Ranong ne veulent ni du Land Bridge ni de la loi sur les corridors économiques.
2: Comme les autres manifestants, cette dame de 67 ans redoute les conséquences d'un tel projet. Dépossession foncière, destruction des zones de pêche, dégradation de l'environnement et des bénéfices captés par de grands investisseurs plutôt que par les communautés locales.
3: Les pêcheurs ne pourront plus vivre de leur travail. Les plus touchés seront les déplacés, les personnes sans carte d'identité et les mokens, ces communautés de la mer qui vivent là-bas. Où iront-ils? C'est pour cela que nous campons ici.
2: Le gouvernement, lui, n'a pas encore tranché. Il attend une étude finale sur la viabilité du méga-projet qui doit être remise au Premier ministre en août.
1: Reportage de Valentin Sébron. L'Ukraine multiplie ses frappes de drones sur le territoire russe, loin de la ligne de front. Moscou annonce avoir abattu la nuit dernière 419 drones. Ces attaques qui visent la Crimée annexée, la région russe de Krasnodar dans le sud et celle de la capitale, Moscou. Les autorités russes assurent que la chute d'un drone ukrainien aurait provoqué la mort d'un bébé de 6 mois. De son côté, le président ukrainien affirme que les attaques de longue portée ont touché un centre de communication par satellite dans la région. Monaco sous le choc ce mardi. Hier soir, une importante explosion liée à un colis piégé a retenti en plein centre de la principauté. L'incident a fait au moins 3 blessés, dont 2 graves, tous venant d'une même famille ukrainienne. Parmi les victimes se trouvait Vadim Ermolaev, oligarque ukrainien. Le principal suspect a pris la fuite. Il est activement recherché par les forces de l'ordre monégasques et françaises. Direction le Sénégal à présent, où le président Bassirou Diomaye Faye semble de plus en plus isolé par son parti, le PASTEF, ce même parti majoritaire à l'Assemblée nationale qui a entraîné hier l'adoption d'un projet de réforme constitutionnelle qui renforce les pouvoirs de l'Assemblée, dirigé par Ousmane Sonko. Le président Faye a annoncé soumettre ce projet à un référendum sans préciser de date. La correspondance d'Abdoulaye Yedou.
4: Avec 129 voix favorables, les députés de la majorité PASTEF ont adopté hier la proposition de loi portant révision de la Constitution. Une adoption actée à l'issue d'une séance plénière mouvementée, ponctuée par un boycott massif de l'opposition et autres échauffourées notées aux alentours de l'Assemblée nationale. L'incident majeur qui a marqué la plénière est l'expulsion musclée par la gendarmerie du député de la PR Abdoumbou. Un incident suivi par une vague de boycott du groupe Takoualou Sénégal et des députés non inscrits. Avant cette étape cruciale, la majorité PASTEF d'Ousmane Sonko a rejeté 2 des 4 amendements défendus au pupitre par le ministre de la Justice. Il s'agit d'une suite d'amendements émis par le président Faye, relatifs notamment au statut du chef de parti politique, aux prérogatives de l'autorité présidentielle, mais aussi à l'obligation d'une déclaration de patrimoine à la sortie de l'exercice présidentiel. La proposition de loi portant révision de la Constitution adoptée, Ousmane Sonko et ses partisans comptent soumettre au plus vite le texte adopté à l'appréciation du chef de l'État à qui il revient de promulguer, ou encore de choisir la voie référendaire. Tout porte à croire, selon le garde des Sceaux, que le président Faye privilégie le recours à un référendum, une option d'autant plus maniable que le chef de l'État n'est pas tenu par des délais pour convoquer le corps électoral. Abdoulaye Diou, Dakar, Radio Vatican.
1: En France, les députés doivent se prononcer aujourd'hui pour la 3e fois sur la proposition de loi créant un droit à l'aide à mourir, loi qui ouvrira la voie au recours par certains patients à une substance létale avec accompagnement médical. L'Église de France a de nouveau exprimé son opposition au projet de loi hier et appelé les députés à la conscience et à la responsabilité. C'est la fin de ce journal. Très belle après-midi et soirée à toutes et à tous.
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0: Voici un extrait d'une homélie du cardinal Joseph Ratzinger, datant de 1981, à l'occasion du Jeudi Saint. C'est un extrait. L'Église, jadis, a traduit le mot Pessa, Pâques, par passage, exprimant ainsi le chemin parcouru par Jésus à travers la zone de la mort, jusque dans la vie nouvelle de la résurrection. Ainsi, pour nous aussi, la Pâque est devenue un pèlerinage festif et l'est restée. À nous aussi, la Pâque dit « Nous ne sommes que des invités sur la terre. Nous sommes tous les invités de Dieu. Nous ne sommes que des invités sur la terre. Le Seigneur, qui est lui-même devenu un invité, un nomade, nous appelle à nous ouvrir à tous ceux qui n'ont plus de patrie en ce monde, à tous ceux qui souffrent, à ceux qui sont oubliés, aux prisonniers, aux persécutés. Le Seigneur est en tout cela. La Torah, la législation d'Israël, devenue entre-temps un peuple sédentaire et propriétaire du pays, était truffée de dispositions protégeant les sans-patrie, les hôtes et les voyageurs. Israël est sans cesse rappelé à l'ordre. N'oublie pas que tu fus toi-même un nomade et un voyageur. Nous sommes des voyageurs et des pèlerins. C'est ainsi que nous devons comprendre la terre et notre vie, et c'est ainsi que nous devons concevoir nos relations réciproques. Nous ne sommes que des invités sur terre. Mais cela aussi nous rappelle un pèlerinage plus profond encore, le fait que la terre n'est pas une fin en soi, que nous avançons vers le monde nouveau, que les choses terrestres ne sont pas par conséquent la réalité ultime et décisive. Nous n'osons presque plus le dire, car on nous a fait le reproche d'avoir incité de la sorte les chrétiens à ne pas assez s'intéresser aux choses terrestres et à avoir ainsi omis de construire la ville nouvelle en ce monde sous le prétexte qu'ils étaient en route vers l'autre. Mais ce n'est pas exact. Celui qui s'agrippe au monde, celui pour qui la terre doit être le seul ciel, celui-là fait de la terre un enfer, car il fait d'elle ce qu'elle ne peut être. Il veut trouver en elle une dimension ultime, mais sa revendication le met en opposition à lui-même, à la vérité et aux autres. Non, c'est justement lorsque nous saurons que nous sommes des nomades, que nous nous libérerons d'un ultime désir de possession, que nous serons libres les uns pour les autres. Et c'est alors seulement que nous sera confiée la responsabilité d'organiser la terre de manière à pouvoir un jour la remettre entre les mains de Dieu. Ainsi, cette nuit du passage qui nous rappelle le dernier parcours de Jésus doit nous exhorter sans cesse à méditer sur notre dernier parcours et à ne pas oublier qu'il nous faudra un jour laisser derrière nous tout ce que nous possédons. À notre dernière heure, rien de ce que nous possédons ne comptera plus. Seul comptera ce que nous sommes. À notre dernière heure, il nous faudra rendre compte de la manière dont nous avons puisé dans notre foi la force de devenir des hommes qui se sont offerts mutuellement la paix, une patrie, une famille, la vie nouvelle.
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0: Bonjour mesdames et messieurs, c'est Danny Benz au microphone. Je vous souhaite la bienvenue. Aujourd'hui, c'est avec grand plaisir que je vous présente une femme passionnée et habitée par la musique et le chant choral. La direction du réputé Chœur du Vallon, c'est elle depuis au-delà de 30 années. La direction musicale des grandes messes du Congrès Eucharistique International de 2008, eh bien c'est elle également. De nombreux honneurs lui ont été décernés pour reconnaître sa part active dans la vie culturelle de Québec, dont la médaille de la Ville de Québec et celle de l'Assemblée nationale. Maman et grand-maman aussi, elle a accepté de nous partager son harmonieux parcours de vie. Gisèle Petitgroux, bonjour.
1: Oui, bonjour.
0: Comment allez-vous?
1: Ça va très bien.

0: Bon, on va faire avec vous ce parcours qui a commencé sur le bord du majestueux Saint-Laurent. Vous êtes originaire de l'Île Verte.
1: Oui, un petit village du bas du fleuve. Les gens, à chaque fois que je mentionne mon lieu d'origine, disent « Ah, oh, c'est beau ce coin-là! »
0: C'est vrai?
1: C'était fait. Ah oui, c'est vrai, c'est connu. Mais l'Île Verte, il y a l'île qui est dans le fleuve et il y a l'île qui est sur la rive. Moi, j'étais du côté de la rive, là, mes parents avaient un commerce, et mes frères, c'est toujours mes frères qui tiennent le commerce familial à l'île Verte. Mais sur l'île, il y a beaucoup, beaucoup, beaucoup de gens qui viennent pour l'été, qui ont des chalets l'été. Alors, c'est connu, puis il y a une traverse aussi qui fait régulièrement l'aller-retour entre la terre ferme et l'île. Et c'est très, très, très fréquenté par les touristes. Donc, oui. L'île Verte, maintenant, c'est devenu un endroit de villégiature, un endroit touristique.
0: Absolument. Et, mais pour quelqu'un de natif du bas du fleuve, il paraît qu'on ne peut pas retirer ça. Hein? On est toujours attaché à ça.
1: Ah non, le fleuve, je vais toujours rester attachée au fleuve. Je vais me promener souvent sur la promenade de Champlain, la plage Jacques Cartier, j'aime voir le fleuve, ça me met... j'admire beaucoup, beaucoup le fleuve. C'est comme si je me sens en vacances. Même. Et l'air frais aussi. Ici, à Québec, on n'a pas l'air salin, là, mais il reste quand même que juste le paysage, l'immensité qu'offre le fleuve, on le perd pas.
0: Non, et c'est incomparable. Vous avez mentionné que vos parents tenaient un commerce familial. C'est important dans un milieu comme celui-là, en région, comme on dit. Oui. Présentez-nous vos parents et la famille, s'il vous plaît, Gisèle Petitgrou.
1: Oui, ma mère était une femme à la maison. On était trois enfants. J'avais deux frères plus jeunes que moi. Ma mère était à la maison, mais s'impliquait quand même, quand on est venu un petit peu plus âgé, là, elle s'impliquait beaucoup, beaucoup, beaucoup dans l'administration du magasin. C'est elle qui faisait toute la tenue des livres, qui payait les comptes, qui envoyait les factures. Donc, c'était une femme, déjà, qui avait beaucoup en elle, malgré une instruction quand même limitée. Je veux dire, ça s'arrêtait au 12e, la 12e année, dans le temps. Elle était quand même très, très, très, très, très intéressée par tout ce qui était chiffres. Mon père était beaucoup plus un homme de public. Il aimait rencontrer les clients, il aimait jaser avec eux, il aimait bien les servir. Je me rappelle, on avait, dans le commerce, il y avait une partie quincaillerie, il y avait même des vêtements, comme tout magasin général de campagne, là. Oui. Puis il y avait aussi plusieurs autres bâtisses dans lesquelles il y avait du meuble. Alors, il y a beaucoup de gens qui venaient chercher leurs meubles chez... Le commerce s'appelle L.J. Petitgrou. C'était mon grand-père qui possédait ce commerce-là aussi. Puis mon père a pris la relève. Maintenant, c'est mes frères. Mais c'est ça. Ils se complétaient bien, mes deux parents. C'était vraiment des personnes qui aimaient le commerce. Moi, quand je demandais à maman, c'était quoi votre plus grande passion? C'était vraiment ça. C'était leur commerce. Fait que j'ai été élevée là-dedans, à rencontrer du monde aussi de façon régulière, parce que moi, j'allais toujours faire mon tour au magasin aussi. J'ai même travaillé quand j'étais un petit peu plus vieille, là, à l'adolescence et après. Là, même mes premières années universitaires, j'allais repasser mes étés à l'île Verte. Et puis, alors, c'est ça. Ça m'a amené quand même à être bien avec le monde. Puis on s'impliquait aussi quand même beaucoup, ma mère et moi, à la chorale paroissiale de l'île Verte.
0: Oui, déjà, hein?
1: À 8 ans, j'ai commencé à chanter, moi, à la chorale paroissiale de l'Île Verte. Puis à 13-14 ans, on a commencé à me demander, vu que j'étais la musicienne de la place, ils m'ont demandé de les faire pratiquer, de leur montrer des chants à quelques voix. Fait que j'ai commencé très jeune, là, à m'intéresser à la musique chorale.
0: Oui, mais vous avez commencé les études de piano jeune aussi?
1: Oui, j'avais commencé justement à l'âge de 7 ans, 8 ans. À faire le piano, mais avec des personnes qui étaient à l'île Verte et qui jouaient aussi du piano. Un peu plus tard, je suis allée, ma mère me conduisait à Trois Pistoles chez une religieuse de Jésus-Marie qui enseignait et qui avait une réputation. Donc, j'ai commencé à faire des examens de l'Université Laval. Puis, je ne pensais jamais faire carrière en musique, mais finalement, d'un événement à l'autre...
0: Ça s'est réalisé.
1: Ça s'est réalisé.

0: C'est une œuvre magnifique. C'est presque difficile de parler hein, quand on entend quelque chose d'aussi majestueux.
1: Oh, moi, ça me remplit, là, cette œuvre-là, là, ce cœur conclusif d'un grand idéum, un des grands idéums que Handel a écrit. Et c'est, moi, la première grande œuvre classique que j'ai découverte en arrivant à Québec. J'étais venue étudier à Québec en musique, finalement. Puis, j'avais décidé de rentrer au cœur de l'Université Laval, qui était dirigée à ce moment-là par André Martin.
0: Comme interprète?
1: Comme chanteuse. Oui. Là, j'étais dans les sopranos. Oui. Là, puis, oui, ben c'était... Ça faisait partie, moi, comme je vous dis, la musique chorale, ça faisait partie de ma vie, mais jamais que j'avais fait des œuvres aussi grandioses, aussi élaborées, avec orchestre et soliste et tout. Là, j'étais renversée, moi, quand la première fois que j'ai vécu ça, là, c'était une grande découverte. Puis ce grand Tédéum-là, je l'ai repris deux fois avec le Chœur du Vallon, parce que c'est vraiment une œuvre qui est restée dans mon cœur, là. Quand c'est la première fois, on dirait que c'est toujours... ça nous marque, hein? On ne l'oublie jamais. Là.
0: Et j'imagine que vos choristes aussi ont été touchés par ça.
1: Ah oui, c'est une très, très, très grande œuvre. C'est une œuvre... C'est du Handel, là, dans son meilleur, là, je vous dirais. C'est... Handel était un grand croyant. Et, des fois, on dit... comment je pourrais dire? On est plus ou moins ouvert à remettre des fois, moi je suis en paroisse aussi, des fois remettre ces grands compositeurs-là, mais c'était des grands hommes de Dieu. Là. Handel, il avait même dit, j'aimerais ça mourir le vendredi saint pour faire comme le Christ. Là. C'est quand même, on sent quand même que la foi les habitait. Là. Puis ils étaient inspirés aussi, quand on sait qu'Handel a écrit le Messie en 18 jours. C'était quand même...
0: Complètement investi. Oui,
1: oui,
0: oui. Ouais. Une vie donnée à Dieu par la musique.
1: Oui, tout à fait.
0: Et vous avez vous-même décidé donc de mettre la musique dans votre vie parce que vous avez choisi de l'étudier. Finalement, est-ce que vous aviez déjà vos aspirations là, de devenir chef de chœur en vous inscrivant en musique?
1: Je parlais de ma mère qui m'avait quand même influencée dans ma vie, oui. Ma mère m'amenait tout le temps, elle aimait le chant choral, elle l'aimait beaucoup. Puis on chantait beaucoup aussi à la maison, dans le temps, plus que l'ordinateur n'était pas là. Oui. On avait plus le temps de chanter. Puis on allait voir des chorales à Trois Pistoles, à Rivière-du-Loup. Puis ma mère m'amenait tout le temps. Puis on allait voir aussi les jeunesses musicales. Puis le chant choral, c'est fou, mais dans ma tête d'adolescente, là, même d'enfant, je me disais tout le temps, oh, que j'aimerais donc ça, gagner ma vie en faisant ça.
0: Oui.
1: c'est drôle, c'était déjà une idée que j'avais en tête, mais je me disais, c'est presque pas possible.
0: C'est un rêve.
1: C'est un rêve, oui. C'est ça. Puis là, finalement, quand je suis arrivée à Québec, ben, j'avais aussi un attrait pour, les chiffres. J'aurais peut-être aimé faire une étudiant en mathématiques ou étudiant en santé. J'avais fait quand même des sciences de la santé au cégep de Rivière-du-Loup en me disant que peut-être que j'irais vers ça. Mais à un moment donné, je voulais faire deux baccalauréats en même temps. Il y a un orienteur, une personne que j'avais rencontrée, elle m'avait dit « Vous seriez peut-être mieux d'en choisir. » Et là, j'ai décidé de choisir la musique. Je me disais « Je vais me faire ce cadeau-là. » Quand je suis arrivée à la faculté de musique, je me rappellerai tout le temps, je me promenais dans un corridor, puis j'en revenais pas, il y avait de la musique partout. On sortait dehors, les fenêtres étaient ouvertes, on entendait de la musique partout. Je me croyais au paradis.
0: C'est vrai.
1: C'est vrai, j'étais vraiment là, en extase vis-à-vis. C'est drôle, là. C'était vraiment le feeling que j'ai encore de ça, là. Je me pensais à Judicat, ça, c'est... En tout cas.
0: et vous êtes arrivée à cette faculté de musique ici à l'Université Laval en rencontrant Chantal Masson-Bourque. Ça, c'est quelqu'un de très important.
1: Oui, oui, Madame Bourque, ça a été ma première chef de chœur, évidemment, quand je suis arrivée à la faculté de musique. Il y avait eu, ben, j'avais connu, non, je pense que j'ai connu André Martin après. Mais Chantal, on chantait dans les chœurs de la faculté. Je la voyais agir, c'était incroyable, là, comment cette femme-là avait des techniques d'apprentissage, elle avait une vaste culture, elle nous a fait découvrir aussi beaucoup, beaucoup de musique, là, des œuvres, des fois, on savait pas où elle avait puisé ça. J'admirais aussi sa capacité à chanter toutes les voix, j'en revenais pas. Pour moi, c'était quand même une découverte. Puis, non, vraiment, ça a été une personne qui m'a beaucoup marquée, qui m'a enseigné ensuite la direction chorale. Donc, une personne avec qui j'ai été aussi son auxiliaire d'enseignement. J'ai fait beaucoup les pupitres des cœur de l'université, là, quand j'étais étudiante, puis même en direction chorale, en didactique, on a fait des choses ensemble.
0: Et il y avait aussi Mme Élise Paré-Tousignan.
1: Oui, Élise Paré-Tousignan, qui ne s'en souvient pas quand on est passé par l'école de musique, oui. Parce que Mme Tousignan, c'était une personne tellement près des élèves, qui était toujours de bonne humeur. On ricanait, moi je me rappelle dans les cours de culture auditive, là, on se regardait pour rien ensemble. J'ai très, très bon souvenir de Mme Tousignan.

0: Je suis toujours en compagnie de Gisèle Petitgros qui a bien sûr fait les choix musicaux. Très difficile pour une musicienne de lui demander de faire seulement 4 choix, mais elle a réussi. Gisèle Petitgros, de quoi s'agit-il?
1: Ce que vous venez d'entendre, c'est un extrait de la cantate de l'Épiphanie de Jean-Sébastien Bach. Une œuvre que j'ai reprise pour le concert de Noël du Chœur du Vallon là, en Noël 2018. C'est une œuvre que j'avais montée avec les Rhapsodes, du temps que je dirigeais les Rhapsodes dans les années, fin des années 70, début des années 80. C'est une œuvre qui m'était restée en mémoire. Et à un moment donné, je l'ai réécoutée. Durant l'été, je me promène avec de la musique de Noël dans mon auto pour planifier mon programme. À un moment donné, je me promenais avec une amie. On s'en allait vers le bas du fleuve. Puis là, j'ai mis cette cantate-là. J'ai dit, oh, cet air-là, ça m'est resté en mémoire. C'est un des plus beaux airs. Bon, en tout cas, c'est tellement joyeux, c'est tellement plein d'énergie, cet air-là. Ça m'était resté en mémoire. J'ai dit, oh, on va faire cette cantate-là.
0: Ça fait référence au roi mage?
1: C'est la cantate de l'Épiphanie. Donc, notre concert s'appelait Allons tous à Bethléem. Donc, j'avais fait un bloc des anges, le bloc des bergers et le bloc des rois mages. Et évidemment, la cantate de l'Épiphanie, c'était pour illustrer la venue des rois mages à la crèche, là.
0: Oui. Vous dirigez le Chœur du Vallon, on le disait depuis de très, très, très nombreuses années, et celle aussi de la chorale de la paroisse Saint-Thomas d'Aquin. C'est tout à fait autre chose, j'imagine.
1: Oui, oui.
0: Et à la direction de cette chorale paroissiale, donc vous participez activement à la vie de l'Église et vous aidez nécessairement les fidèles à mieux être imprégnés des célébrations. Vous, votre foi, Gisèle Petitgros, vous la nourrissez comment?
1: La musique y est pour beaucoup. La musique y est pour beaucoup. Moi, je dis ça aux prêtres, des fois, c'est sûr que j'ai dit, moi, bon, il y a un dicton qui dit chanter, c'est prier 2 fois. Même, on disait des fois plus que ça. Alors, moi, quand je chante les paroles, on dirait que je les intègre mieux. Puis, je pense que les gens sont un petit peu tous pareils aussi. Quand on fait un chant d'ouverture, bien là, maintenant, à Saint-Thomas d'Aquin, on est avec la communauté de l'Emmanuel. C'est une communauté qui est beaucoup tournée vers la jeunesse, ramener les familles à l'Église. Donc, c'est un répertoire tout à fait différent de ce que j'avais fait moi auparavant. Là, c'est pas les compositeurs sacrés, là, les grands nids, tout le répertoire qu'on avait ici à Québec. C'est vraiment tout un nouveau répertoire qu'on travaille. Mais bon, il donne à ça vraiment des couleurs appropriées, comme l'ouverture. C'est vraiment comme un chant de louange. On arrive à la messe, on ouvre en louant le Seigneur. Les chants de communion sont très, très eucharistiques. On parle vraiment du pain qui est donné, qui est mangé, qui est reçu par les fidèles. Les chants de sortie, c'est des chants d'exaltation, là, de joie aussi, qui font partir les gens de bonne humeur. Mais ça fait 36, 37 ans que je suis à Saint-Thomas d'Aquin, moi, depuis 83. Ça, je suis une fidèle, hein? Autant avec mon cœur du ballon qu'avec la chorale paroissiale, j'ai gardé les choses, je pense, qui me tiennent beaucoup à cœur, là. C'est beau de voir quand même la jeunesse comme à Saint-Thomas d'Aquin qui s'implique beaucoup dans la vie paroissiale. La présence aux liturgies, c'est quand même édifiant.
0: Oui. Vous parlez de la présence des familles, mais vous aussi, parallèlement à votre vie musicale, vous avez une vie vous avez rêvé de gagner votre vie en faisant de la musique, mais vous avez aussi rêvé d'avoir des enfants.
1: Oui.
0: Et
1: oui.
0: Vous avez été exaucée.
1: J'ai été exaucée, tout à fait. Tout à fait. J'ai quatre enfants, 3 filles puis un garçon, qui progressent bien dans la vie, là. Il y en a qui sont au travail, évidemment. Il y en a qui sont encore aux études. J'en ai 2 aux études encore. Puis les 2 plus vieilles sont au travail. Puis mon aîné vient d'avoir un petit garçon du mois de novembre. Alors, on est tout contents d'accueillir ce petit bonhomme, William. Non, c'est quand même une grande joie là, pour eux.
0: Quel genre de mère avez-vous été, Gisèle?
1: Oh, assez mère poule. Une maman assez mère poule qui a voulu quand même leur donner le meilleur de moi-même. Là. Je leur ai Puis ils ont appris la musique. Ils ont fait de la musique la plus vieille du piano, la deuxième du violon, la troisième du violoncelle. Mon fils, il a gratté un peu la guitare. Puis je leur ai donné, j'ai essayé de leur donner aussi, bon, une éducation. On faisait notre prière tous les soirs. Ils venaient aussi à la messe avec moi, mais disons que, vous savez ce que c'est maintenant de nos jours, là, disons, mais il y a quand même un grand fond encore de spiritualité en eux, là. J'en ai une qui a redécouvert ça, là, puis qui est vraiment très, très, très imprégnée de tout ça aussi, là. Fait que je suis contente. Quand même, ils réussissent bien, là, puis c'est des enfants qui ont de l'ambition. Puis,
0: mais est-ce qu'ils ont choisi la musique comme vie? Non. Ils sont allés dans quelle direction?
1: Ma plus vieille, elle a opté un peu pour le cheminement de son père. Elle est dans les banques, elle travaille à la banque, elle est planificateur financier. Ma deuxième, elle a toujours été attirée par la santé. Elle était toute jeune, elle regardait des opérations à la télévision. Ça. Elle est devenue ergothérapeute, puis elle travaille avec les enfants. Elle adore les enfants. Puis elle me dit toujours, c'est toi, maman, qui m'a donné vraiment la passion des enfants, de la manière que tu nous traitais. Elle dit, moi, j'aime les enfants. Puis elle a vraiment une belle approche avec les enfants. Ma troisième fait son droit. Elle termine une maîtrise en droit et liberté de la personne. Je pense que, en tout cas, elle a des beaux dons pour l'enseignement, pour la communication. Probablement que ça va finir par tourner vers ça. Puis mon fils est en train de finir son baccalauréat en administration. Il va peut-être suivre un peu le chemin de son père puis de sa sœur aînée.
0: Donc, une vie bien remplie où il a fallu gérer gérer la famille et la carrière parce qu'elle s'est poursuivie, j'imagine bien, en parallèle.
1: Ah oui, oui, c'est sûr que... Quand les enfants étaient tout petits, je faisais quand même un peu moins de choses que maintenant. Maintenant, j'ai quand même je suis directrice, co-directrice d'une école de musique, donc ça m'occupe aussi le jour. Je fais beaucoup d'enseignement de piano. On a une équipe de 18 professeurs. C'est le Centre musical Unisson qui est placé derrière l'église Saint-Charles-Garnier dans Sillery. C'est une belle petite école de musique où on a 175-180 élèves. Alors ça, évidemment, quand les enfants étaient petits, je ne pouvais pas faire ça là, parce que le papa était absent. Alors moi, je travaillais plus par les soirs, par les fins de journée, par le dimanche, les fins de semaine avec la chorale paroissiale. C'est toutes des choses que je pouvais conserver en ayant la famille. Mais maintenant, là, ils sont tous grands. Hein? Ils se couchent pas mal plus tard que leur mère.
0: Effectivement. On va aborder, juste avant de se quitter, des grands moments qui ont été importants pour vous. J'aimerais que vous nous disiez ce qui est arrivé en l'an 2000.
1: En l'an 2000, c'est l'année où on a créé avec Claude Lemieux, qui était organiste à Saint-Thomas-d'Aquin. On avait imaginé pour souligner le 250e anniversaire de la mort de Jean-Sébastien Bach, qui était mort en 1750, on a créé le Festival Bach. Ça a été tout un projet. Je dois vous dire que on savait pas trop. On était plein d'enthousiasme tous les deux. On avait fait une semaine complète en plein été parce que Jean-Sébastien Bach était mort un 28 juillet. Alors on avait fait coïncider notre première édition du Festival Bach dans ces dates-là. Ça a été un grand, grand succès, la première édition. Je pense que les gens avaient été touchés beaucoup par le fait qu'on relève cet événement-là. C'est pas toujours souligné de façon aussi grandiose, mais Bach étant ce qu'il est, oui, ça valait quand même la peine de faire un grand événement. Donc, on avait une soirée là, réservée. La première soirée, bon, je me rappelle qu'on avait fait le Magnificat de Bach comme ouverture. Après ça, on avait fait une soirée d'orgue. C'était plein. On avait 10 organistes qui avaient fait des grandes œuvres pour orgue de Bach. Ça avait duré 3 heures, mais l'église était pleine à craquer. On a fait une soirée chorale. On avait une semaine chantante aussi organisée à l'Université Laval avec l'Alliance, en collaboration avec l'Alliance des chorales du Québec. Donc, à la fin de la semaine, ça avait été la présentation de ce qui s'était fait durant la semaine chantante. On avait des concerts midi, on avait des solistes qui venaient faire de la musique de Bach tous les midis. Violon solo, violoncelle solo, hein, ou clavecin, orgue.
0: Un grand succès qui s'est même réitéré en 2002, en 2004, ainsi qu'en 2006.
1: Donc, oui, on est allé jusqu'en 2006. Oui. On était tellement des petites équipes à travailler là-dessus, à un moment donné, qu'on s'est essoufflé un peu. Puis le 2008 arrivait.
0: 2008... On va d'ailleurs en reparler, oui. Gisèle Petitgrou. Merci beaucoup déjà de votre présence en studio.

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Évangile de Jésus-Christ selon saint Matthieu, chapitre 8, versets 23 à 27. Comme Jésus montait dans la barque, ses disciples le suivirent. Et voilà que la mer s'agita violemment, au point que la barque était recouverte par les vagues. Mais lui dormait. Ses compagnons s'approchèrent et le réveillèrent en disant, « Seigneur, sauve-nous! Nous sommes perdus !» Mais il leur dit, « Pourquoi avoir peur, homme de peu de foi ?» Alors, debout, Jésus interpella vivement les vents et la mer, et il se fit un grand calme. Les gens furent saisis d'étonnement et disaient, « Quel est donc celui-ci, pour que même les vents et la mer lui obéissent ?»

Alors, les éléments du monde, le feu, l'eau, le vent, la mer, toutes ces choses-là, on n'a pas de prise. Et lorsqu'il se passe quelque chose, on sent très bien que entre nous et la création, eh bien, il y a un lien mystérieux. Et les gens vont voir ce lien mystérieux par la parole que Jésus va prononcer lorsque c'est le branle-bas sur le lac que les disciples crient qu'ils croient qu'ils sont perdus. Jésus se met debout. Jésus, le Fils de l'homme, est celui qui a main mise sur tous les éléments de la création. Et il parle à ces éléments de la création qui sont déchaînés et le calme va se faire. Et c'est là qu'arrive la grande question du dedans des gens qui sont témoins de ce que Jésus a fait. Mais qui est cet homme? Qui est-il? Quels sont les pouvoirs qu'il habite? Le Seigneur est le Fils de l'homme. Et dans la Bible, vous savez que tout ce qui est dans l'univers marin, l'univers des eaux, tout cela est synonyme aussi d'un monde d'hostilité. Il quitte une rive pour aller du côté d'une autre rive, et du côté des païens, vous allez voir dans les textes qui vont suivre. C'est-à-dire que c'est le déchaînement des forces du mal qui veulent l'empêcher d'atteindre l'autre rive parce qu'il y a une libération à apporter de l'autre côté. Qu'est-ce qu'on peut y voir dans notre vie personnelle? On peut y voir la même chose. Lorsque nous vivons des transitions, lorsque nous passons d'un lieu

à l'autre, lorsque nous passons d'une rive à l'autre, lorsque des événements nous amènent à quitter. Nous sommes aussi perturbés parfois. Il se lève en nous de ces tempêtes qui risquent de nous emporter et surtout de nous faire couler par ce manque de foi. Nous n'avons pas de foi, nous manquons de confiance. Et c'est là que nous pouvons crier vers le Seigneur en disant « Seigneur, sauve-nous ». Oui, nous avons peur, nous sommes des peureux. Tout nous effraie, mais viens à notre secours. Mets-toi debout dans la barque de nos fragilités et parle. Parle pour que le calme se fasse et la paix prenne naissance dans notre cœur agité.

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Maintenant, je vais vous parler de deux visites. Vous savez, on peut visiter le même endroit plusieurs fois. Ça m'est arrivé de visiter plusieurs fois le même endroit, par exemple Saint-Pierre de Rome. J'ai visité plusieurs fois d'autres endroits. Et là, je suis à Paris et visite 1. Il y a quelques mois, la grande nouvelle ici à Paris, ce n'est pas le Louvre, c'est Notre-Dame de Paris. Alors, visite 1, je vous parle de la visite 1. Donc, je m'étais un peu préparé, parce qu'on sait que en 2024, le 7 décembre, c'est l'inauguration des travaux qui ont suivi l'incendie. Cinq ans plus tard, on a pu inaugurer Notre-Dame de Paris. Il y avait des personnalités du monde entier qui étaient là. Vous avez vu probablement sur le petit écran ces événements importants. Alors, visite 1, j'avais demandé à un jeune prêtre vietnamien qui s'appelle Pierre. Je lui avais dit, je viendrai à Paris et s'il était possible, j'aimerais pouvoir visiter, si tu pouvais m'amener à Notre-Dame pour une visite. Alors, il a accepté et ça s'est fait. Donc, visite 1, je vous donne mes impressions. Donc, nous sommes arrivés en matinée autour de 9h, 9h30. Il n'y avait pas une très grande foule. Nous n'avons pas attendu très longtemps avant d'entrer dans Notre-Dame. Et là, c'est sûr qu'il y a des formalités de sécurité et on prend sa place et on entre quand même assez vite. Il y a une file en serpentin là, et on finit par entrer dans la basilique Notre-Dame de Paris. Moi, je l'ai visité plusieurs fois avant. Je vous ai dit, on peut visiter une fois, deux fois, trois fois. Je ne sais pas combien de fois dans ma vie je suis entré dans Notre-Dame, mais plusieurs fois. Je vous donne l'impression que j'avais antérieurement quand j'entrais dans cette église. J'entrais dans les siècles parce qu'elle était, je dirais, je vais vous sortir une expression, vous allez comprendre, la peau de la basilique, c'est-à-dire la pierre, évidemment, était tellement sombre qu'on entrait dans un autre monde. On entrait dans les siècles antérieurs. C'est une basilique qui a été construite autour du XIe siècle. Alors, vous imaginez les bougies, le monde, l'oxyde, le monoxyde de carbone, toutes ces choses font partie d'un univers qui transforme un univers. Toute cette charpente, toutes ces pierres ont respiré des centaines de milliers de personnes au cours des siècles. Eh bien, ça donne une couleur. Ça donne une couleur à l'édifice, à l'intérieur et à l'extérieur, c'est encore pire. À l'extérieur, que de fois j'ai vu des restaurations de Notre-Dame en face, de côté, à gauche, à droite, en arrière. Bon, c'était toujours une rotation de réfection externe parce que la pollution noircissait l'édifice extérieur. Mais l'intérieur aussi avait cette vie, ce tracé des siècles. Donc on entrait dans une basilique qui était magnifique, qui l'est toujours, mais qui était sombre. Notre-Dame était sombre, alors avec ses luminaires qu'on éclairait, parce que oui, il y avait un éclairage, et surtout, la statue de Notre-Dame de Paris, elle était bien en vue.
Donc, elle a dû être restaurée quelques fois et peut-être plusieurs fois pour lui redonner toute cette beauté qu'elle avait et qu'elle a toujours.

0: Je vous propose une entrevue avec Odile Aumonté, une maman de 5 enfants, auteure du livre « Éloge spirituel de la tendresse ». La tendre éducation, une force. C'est un plaisir pour moi de recevoir Madame Odile Aumonté. Elle a écrit un livre que je tiens entre mes mains aux éditions Artege, Éloge spirituel de la tendresse. Bonjour Odile Aumonté.
1: Bonjour Père.
0: Nous allons faire une halte concernant l'énéagramme, une note sur Frédéric Aumonté, votre époux.
1: Oui.
0: Parlez-nous des 3 centres que vous évoquez dans votre chapitre sur les freins en regard de la tendresse.
1: Oui, alors l'énéagramme, donc, c'est un outil de connaissance psychologique qui a été, je ne dirais pas inventé, mais développé par les jésuites, c'est-à-dire qu'ils l'ont récupéré et ils l'ont systémisé. Vous voyez, ils l'ont théorisé. Donc c'est un outil de connaissance de soi où on définit 9 grands types de caractères qui sont répartis en 3 centres. Et ces 3 centres vous donnent votre mode de fonctionnement premier. Donc les 3 centres, alors le centre mental, donc c'est le fait de réfléchir, d'envisager des solutions. Le centre émotionnel, c'est le fait de réagir avec ses émotions, d'être dans la peur, dans la colère. Et puis le niveau instinctif, c'est le fait de passer à l'action, d'agir, de sauver. Donc, on a tous ces 3 centres, bien sûr, mais il y en a un qu'on va privilégier. Dans une situation donnée, telle personne va se mettre à tourner autour de la table, l'autre va s'intérioriser, réfléchir, et une troisième peut-être fondra en larmes, ou chacun a son centre premier. Et donc, ça, c'est intéressant parce que si on veut, je dirais pas s'épanouir, parce que je trouve que c'est pas un mot qui nous emmène vers le ciel, mais Jésus nous dit « aime ton prochain comme toi-même ». Et aujourd'hui, l'amour de soi-même, je trouve que c'est difficile parce qu'on est tellement exigeant. On se dit « je suis trop ceci, trop cela, je réussis pas comme mon voisin, j'ai pas les cheveux blonds, j'ai les cheveux frisés, j'ai pas les yeux bleus, je suis trop gros, je suis trop maigre, je suis pas assez sportif ». En fait, on se fixe des espèces de modèles inaccessibles qui font qu'on se dénigre sans arrêt, on ne s'aime pas soi-même. Et les outils de connaissance de soi, l'énéagramme, mais il y en a beaucoup d'autres qui sont tous aussi bien les uns que les autres. L'essentiel, c'est d'arriver à mieux se connaître pour mieux connaître les autres et donc mieux les aimer. Parce que si on sait comment on réagit, moi, par exemple, je sais que le centre de l'action, ça va être le dernier. C'est-à-dire que je ne vais pas agir, en fait, dans une situation de stress. Je vais être paralysée, je ne vais pas agir. Donc, je peux avoir tendance à juger mon mari qui, lui, va être tout de suite dans l'action. En fait, lui, ça va être son centre premier. Et donc, il va tout de suite dire « alors, on va faire ça, on va faire ça ». Et moi, je vais lui dire « non, mais attends, on va se poser, réfléchissons, quelles sont les solutions ». Et donc, finalement, on pourrait se disputer en voyant qu'on ne fonctionne jamais de la même façon. Mais au contraire, lui me connaissant mieux et moi le connaissant mieux et comprenant comment il réagit, en fait, on s'aime plus. Parce qu'on se dit, oui, toi, tu vas chercher des solutions. C'est pas pour me dire que moi, je fonctionne mal. C'est parce que c'est ta façon de fonctionner à toi. Donc, je vais pas m'énerver contre toi parce que j'ai l'impression que tu ne me comprends pas. C'est ta façon à toi de te positionner.
0: C'est une richesse.
1: C'est une richesse.
0: C'est une richesse.
1: Voilà.
0: Alors, je comprends bien les centres, les 3 centres. Mais où sont les freins?
1: Alors, les freins... Moi, j'en ai cité 3 pour que, voilà, on peut en trouver beaucoup d'autres. Mais donc, j'ai cité la peur, j'ai cité l'endurcissement du cœur dans laquelle j'ai mis la violence, et puis l'orgueil. L'orgueil parce que, justement, c'est ce qu'on disait, se dévoiler, se livrer à l'autre, se dévoiler, se mettre à nu, tout ça, c'est l'orgueil nous en empêche, en fait, par orgueil, on voudra toujours se montrer meilleur que nous sommes, plus fort, plus intelligent, plus compétent. Et c'est très dur de dire, ben oui, voilà, je ne suis que ça. Et ça me fait penser à la petite Bernadette de Lourdes qui était réfugiée dans son couvent de Nevers. Et puis, on l'obligeait à recevoir des visiteurs et c'était très dur pour elle qui voulait se faire complètement oublier. Et puis, une dame la voit et lui dit « Quoi, ce n'est que ça, Bernadette ?» Et Bernadette, oui, dit « Oui, ce n'est que ça ». Elle était complètement humble et quand on est humble, on peut être tendre parce qu'en fait, on n'a rien à perdre, on n'a plus d'amour propre. En fait, on a mis notre orgueil de côté et puis on se présente en toute simplicité à la personne.
0: Donc, vous évoquez l'orgueil, l'endurcissement.
1: L'endurcissement du cœur, oui. Alors, je pense à Pharaon quand il refuse de laisser partir Moïse. Et donc, il y a une plaie. Alors, il dit oui, bon, d'accord, je vais le laisser partir. Puis après, il change d'avis. Et il en faut une autre. Et jusqu'à la mort des premiers-nés, qui est terrible, lui voit mourir son fils aîné. Et c'est là où il dit bon, c'est bon, allez-vous-en. En fait, un refus de reconnaître qu'on s'est trompé, finalement. Ça rejoint aussi un peu l'orgueil, mais ne pas avoir droit à l'erreur. On a cette dureté envers nous-mêmes de dire « oui, j'ai eu tort, mais jamais je reconnaîtrai mes torts ». Et on voit bien toutes ces murailles qu'on construit en nous,
0: quelque chose d'horrible. Ce qui est intéressant, Odile Aumonté, c'est que dans l'Écriture, Moïse s'entend dire par Dieu « va voir le Pharaon, il ne te donnera pas ce que tu demandes, parce que c'est moi qui vais endurcir son cœur ». Donc, l'endurcissement du cœur du Pharaon vient de Dieu. Mais lorsque le peuple sort et que Pharaon change d'idée et poursuit le peuple qui va se trouver devant la mer Rouge, etc., est-ce qu'on peut dire que là, on a l'endurcissement du cœur du Pharaon ?
1: Oui, parce que...
0: Il y a deux étapes.
1: C'est
0: ça. Première étape, c'est Dieu qui ferme le cœur de Pharaon. Et il le dit à Moïse.
1: Oui.
0: Et la deuxième étape, après la mort des premiers-nés égyptiens, voilà que le peuple étant sorti, là, Pharaon change d'idée et va poursuivre le peuple. Pensez-vous que l'endurcissement du Pharaon, là, est le sien ? C'est pas celui de Dieu,
1: oui,
0: c'est le sien.
1: Exactement, parce qu'en fait, il a vu par 12 fois les merveilles de Dieu. Dieu voulait se manifester et donc a endurci son cœur. Et ça a permis à chaque fois qu'il y ait des miracles de plus en plus grands. Même si, bon, on va dire la mort des premiers-nés n'était pas un miracle très agréable, mais en fait, le miracle, c'est que les Israéliens étaient protégés par le sang de l'agneau, voilà,
0: oui.
1: Qui préfigurait bien sûr le sang de Jésus sur la croix, puisqu'il mettait le sang, les linteaux des portes, ça représente une croix finalement. Et oui, donc il a vu les prodiges, les merveilles de Dieu, il a vu la puissance du bras de Dieu, et il a quand même décidé de le défier une fois qu'il avait accordé la liberté aux Hébreux.
0: Partez.
1: Partez, allez-vous-en, selon la volonté de Dieu. Et puis, tout d'un coup, il se dit, et puis non, en fait, il veut vraiment mettre Dieu au défi en disant, non, tu n'auras pas le dernier mot et je vais tous les tuer, je préfère les tuer que te les donner finalement. Il y a cette espèce d'excès de jalousie où on préfère tuer la femme qu'on aime plutôt que de la voir partir avec un autre homme. C'est à chaque fois, on retrouve cet endurcissement du cœur qui est terrible, qui nous donne des frissons.
0: Oui, parce qu'on voit les fruits. C'est qu'ils vont tous se noyer dans la mer qui va revenir sur eux. On voit les fruits dans l'histoire du Pharaon, la deuxième séquence, où là, c'est l'endurcissement du cœur du Pharaon qui pousse son armée pour détruire le peuple des Hébreux qui est parti. Et bon, la mer va s'ouvrir pour laisser passer le peuple, mais elle va se refermer sur les Égyptiens.
1: Oui.
0: Donc, on voit les fruits de l'endurcissement du Pharaon.
1: Oui.
0: Son endurcissement personnel et orgueilleux peut-être. On revient à la peur.
1: Et la peur,
0: frein, la
1: oui.
0: Peur.
1: Et la peur, ben là, la peur, on comprend bien. Donc, la peur, il y a plusieurs réactions. Il y a celui qui va réagir en étant agressif. Donc, c'est le lion ou on a la gazelle qui va fuir. Et puis, on a l'autruche qui va mettre la tête dans le sable. Donc, ce sont un peu nos trois manières de réagir. On va réagir par l'attaque ou bien par la fuite. Non, j'ai pas dit ça, j'ai pas dit ça. Et puis, ou bien on va se cacher, on va se... faire comme si de rien n'était, comme si tout allait bien.
0: En quoi c'est un frein ?
1: C'est un frein à la tendresse parce que la peur nous paralyse et nous empêche d'être vraiment nous-mêmes. Quand on a peur de Dieu, quand on a peur des autres, quand on a peur de soi-même, on est dans une prison intérieure en fait. On n'a jamais confiance et sans confiance, il n'y a pas de tendresse possible, il n'y a pas d'amour possible.
0: La peur nous enferme, la peur nous ralentit,
1: oui.
0: La peur nous déprécie.
1: Oui.
0: Déprécie, donc c'est un véritable frein.
1: Finalement, elle coupe toutes nos ressources. On n'est plus intelligent, on n'est plus... L'angoisse, c'est encore autre chose. L'angoisse, elle nous fait douter de tout, en fait. L'angoisse et la peur, ça se rejoint parce qu'en fait, ça nous coupe de ce qu'on pourrait faire, de ce qu'on oserait faire. Ça nous coupe, par exemple, on voit quelqu'un qui a peur de tout, mais finalement, il va finir par ne plus sortir de chez lui et se couper de toutes les belles rencontres qu'il aurait pu faire. Et la peur de Dieu qu'on voit bien présente dans l'Ancien Testament et que Jésus est venu enlever en nous disant « Dieu est Père, il faut que vous arrêtiez d'avoir peur de lui », eh bien, la peur nous fait considérer que Dieu est loin de nous, qu'il est lointain, qu'il ne peut pas se soucier de notre inquiétude, du fait qu'on a eu tel malheur, que notre enfant est malade, que notre patron nous met dans une situation compliquée, qu'il y a une dispute dans la famille. On se dit nos problèmes quotidiens ne l'intéressent pas, il est trop loin de nous. C'est la peur qui nous empêche de nous rapprocher de lui et de nous jeter dans ses bras comme l'enfant prodigue qui a eu peur. Il avait bien préparé son discours, il avait peur, il s'était dit « Bon, alors je dirai, Père, pardonne-moi, j'ai péché contre le ciel et contre toi. » Et le Père ne laisse même pas finir sa phrase, le prend dans ses bras et dit « Faisons la fête ».

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0: sur la montagne. À la vue des foules, Jésus monta dans la montagne. Il s'assit et ses disciples s'approchèrent.
1: À l'émission sur la montagne aujourd'hui, vous entendrez l'abbé Pierre-René Côté, exégète, professeur retraité de la Faculté de théologie et de sciences religieuses de l'Université Laval, dans une série intitulée « Les chrétiens sont dans le monde, ce que l'âme est dans le corps ».

Ce que l'âme est dans le corps, les chrétiens le sont dans le monde. Aujourd'hui, dans notre cinquième rencontre, nous voyons comment vivre dans le royaume de Dieu sans régir le monde. Dans l'Église, nous pensons comme Dieu pense. En principe, c'est notre engagement baptismal. Dans l'État, on gouverne comme le peuple pense, ou comme ceux qui ont le pouvoir veulent que le peuple se soumette. Vous qui m'écoutez, et moi, nous sommes dans le peuple de Dieu, où nous souhaitons l'être si vous êtes catéchumène ou distant. Lorsque l'État, notre État, comme tous les États issus de l'Empire romain de Constantinople, lorsque ces États décident d'être laïcs, c'est-à-dire indépendants de la religion, nous devons cesser d'attendre que l'État applique les manières de vivre, de penser, selon la révélation, selon la parole de Dieu. Autrement dit, nous, chrétiens, le peuple de Dieu, peu importe que l'on soit orthodoxe, catholique, anglican, protestant, nous voulons vivre selon la pensée de Dieu révélée au peuple de Dieu, dont nous avons le témoignage dans la Bible, la parole écrite de l'expérience de révélation vécue par les élus de Dieu, telle que nous la trouvons consignée dans la Bible, l'Ancien Testament et le Nouveau. Et l'expérience de l'Église aussi, fidèle à l'expérience de la révélation achevée par la vie, la mort et la résurrection de Jésus, et l'expérience de la mission des apôtres. Rappelons-nous la fin de l'Évangile selon Matthieu. « Tout pouvoir m'a été donné au ciel et sur la terre. Allez, de toutes les nations, faites des disciples. Baptisez-les au nom du Père et du Fils et du Saint-Esprit. Apprenez-leur à observer tout ce que je vous ai commandé. Et moi, je suis avec vous tous les jours, jusqu'à la fin du monde. » Nous sommes le peuple de Dieu. Essentiellement, tout croyant baptisé fait partie de la race choisie, du sacerdoce royal qui forme la sainte nation de Dieu. Tous, nous avons été appelés par Dieu à appartenir à son peuple, appelés des ténèbres à son admirable lumière. Nous, qui n'étions pas un peuple distinct de nos concitoyens, sommes maintenant le peuple de Dieu. Nous qui n'avions pas obtenu miséricorde et qui maintenant avons obtenu miséricorde, dit saint Pierre, pour reprendre ses mots dans sa première épître, nous qui n'étions pas un peuple distinct de nos concitoyens, sommes maintenant le peuple de Dieu. Nous qui n'avions pas obtenu miséricorde et qui maintenant avons obtenu miséricorde, pour reprendre les mots de saint Pierre dans sa première épître au chapitre 2. Lorsque le pouvoir politique se servait du christianisme pour gouverner, nous pouvions confondre royaume et gouvernement, citoyens du pays et peuple de Dieu. Les lois décrétées et appliquées par le gouvernement semblaient être l'application des commandements de Dieu et de l'Église. Comme chrétiens, nous n'avions pas tellement à nous soucier d'être ou non, ou au moins consciemment, à être le royaume de Dieu. Ça semblait être la même chose. Quelle relation pouvons-nous avoir avec le monde? Monde qui a le pouvoir politique, juridique, économique, culturel, social. Maintenant, comme chrétien, sans chrétienté politique, quelle sera notre position dans la société? Nous prendrons au sérieux notre engagement de disciple, notre engagement au service du royaume, du monde que Dieu veut. Je voudrais, moi aussi, ce monde que Dieu veut, un monde d'amour, de vérité, de justice, de respect des droits, de solidarité, de partage, de soutien mutuel, de miséricorde, de rédemption. Toi, moi, nous ferons tout en notre pouvoir pour que ce monde arrive. Nous nous trouverons inévitablement en incompréhension et en affrontement avec les royaumes, les pouvoirs de ce monde. Comment serons-nous l'âme du monde, le principe vital, ce qui inspire sa politique, son vivre ensemble, sa culture, sa vie sociale, son économie? Je vous rappelle le texte de la lettre à Diognète à ce sujet. L'âme est répandue dans les membres du corps, comme les chrétiens dans les cités du monde.
L'âme habite dans le corps, et pourtant, elle n'appartient pas au corps, comme les chrétiens habitent dans le monde, mais n'appartiennent pas au monde. L'âme invisible est retenue prisonnière dans le corps visible. Ainsi les chrétiens, on les voit vivre dans le monde, mais le culte qu'ils rendent à Dieu demeure invisible.

Je vous partage une réflexion de Anne Soupa. Plusieurs d'entre nous se souviendront du passage au Canada, il y a quelques années seulement, d'Anne Soupa et de sa collègue Christine Pedotti, deux chrétiennes, théologiennes et écrivaines françaises. J'ai eu le privilège d'avoir un moment d'entretien avec Anne Soupa au Montmartre canadien de Québec, lors de leur passage à Québec. Anne Soupa continue à s'engager fermement dans la promotion de la foi et de l'engagement des chrétiens dans le monde contemporain, et de l'engagement de toute l'Église aux défis posés par le monde, et spécialement par les États d'aujourd'hui. Défis posés à l'Église institution, dépouillée du prestige et du pouvoir de la chrétienté. Anne Soupa reconnaît dans la vie et la mort d'Alexeï Navalny une figure christique de l'opprimé volontaire. Navalny, chrétien, a trouvé dans sa foi chrétienne le courage de s'opposer aux injustices, aux mensonges, aux abus de pouvoir dont tous les citoyens de Russie avaient à souffrir. Je pense aussi, comme Anne Soupa, depuis le retour de Navalny en Russie, après qu'il ait été empoisonné en 2020 par Poutine et sauvé in extremis de la mort par des médecins de Berlin, je pense aussi, comme Anne Soupa, que Navalny est un témoin chrétien de l'engagement d'un baptisé dans une société laïque non confessionnelle. En langage chrétien, on appelle ça un martyr. Alexeï Navalny, figure christique de l'opprimé volontaire. Voici ce qu'écrit à ce sujet Anne Soupa. La mort d'Alexeï Navalny soulève en chacun une grande tristesse et une grande colère. Tristesse légitime, car avec lui disparaît une voix qui défendait la liberté et la vérité. Colère tout autant légitime, car même si l'on ignore les conditions exactes de sa mort, on ne peut qu'y voir la conséquence de mauvais traitements répétés, surtout envers un homme à la santé altérée par l'empoisonnement subi en 2020. Mais ce n'est pas tout. Cette mort interroge fortement le chrétien. Alexeï Navalny est une figure christique, un homme de bien foudroyé par le pouvoir. Une comparaison avec le Christ vient à l'esprit. Cela fait plusieurs années que j'observe le retour de ces figures christiques dans le paysage politique et social à cause de l'arrogance des régimes autoritaires, meurtriers des innocents et des faibles, en Chine, en Turquie, en Birmanie, en Russie, aux États-Unis même. Navalny en est pour moi l'illustration la plus accomplie. Qu'a-t-il donc fait pour mériter ce titre? Certes, comme Jésus, il a chassé les marchands du temple en publiant l'inventaire des biens de Poutine. « Ne faites pas de la maison de mon père une maison de commerce », disait Jésus. Navalny a tout simplement rappelé que ses biens avaient été volés à la mère patrie russe. Certes, comme Jésus, Navalny a lutté pour la liberté et le respect de la parole de tous dans la gestion de la vie humaine. Mais c'est sur un troisième plan que la ressemblance nous enseigne, non sans nous troubler. Lorsque Navalny est de son plein gré rentré de Berlin à Moscou en 2021, je me suis interrogé en profondeur jusqu'à me découvrir incapable d'en faire autant. Pourquoi se mettre ainsi dans la gueule du loup? Pourquoi courir au martyr en perdant la possibilité de s'exprimer depuis l'exil? Pourquoi ne pas choisir l'efficacité, cette vertu chatoyante et consensuelle, moderne par excellence? Navalny s'en est expliqué. On ne défend pas une cause de l'extérieur, mais de l'intérieur. Il lui fallait partager le sort de tous, rester solidaire de son peuple muselé, vivre la fraternité sans chipoter, avec tous les risques qui lui sont associés. J'admire son choix intelligent, lucide, d'un courage fou. Jésus aussi s'est posé la question de l'utilité de son sacrifice. Bien sûr, il savait qu'il serait la victime de l'histoire, mais il ne l'a pas accepté sans douleur. Alors que Navalny pouvait, peut-être, espérer un plus grand soutien du peuple russe,
ou un revirement de l'histoire, ou une faiblesse du dictateur. Jésus, lui, n'espérait rien, car sa mission était cette heure de la montée au calvaire. Lorsqu'il a appris la mort de Lazare, il était en sécurité, loin de Jérusalem, où le pouvoir voulait se saisir de lui. Mais poussé par l'amitié envers Lazare mourant, il est revenu en Judée. Or, il a passé 2 jours avant de se décider. Pourquoi ? Il s'en explique, enfin, si on veut, car ses paroles restent énigmatiques. En clair, il dit que son rôle est de veiller à ce que la lumière venue dans le monde brille et que telle est sa mission. Je pense donc que cette phrase trahit son dilemme intérieur, le retour sur lui-même qu'il doit accomplir pour trouver l'élan nécessaire avant d'affronter sa passion. Qui sait combien de jours il aura fallu à Navalny pour arriver au même choix? Leur sacrifice commun met au jour une réalité essentielle du christianisme qui n'est pas souvent exprimée tout haut, alors qu'elle structure chaque verset des Béatitudes, pour ne citer qu'un seul exemple. Je ne puis affirmer que l'objectif de Navalny était d'exercer un pouvoir différent de celui de Poutine, mais sa mort prématurée le fait basculer ailleurs, dans une place christique dont il faut maintenant rendre compte. Navalny ne sera jamais un homme de pouvoir. Il ne sera jamais celui qui veut, tout bonnement, être calife à la place du calife. En rentrant en Russie, en se mettant entre les mains du pouvoir, il a fait tout le contraire. Comme le Christ, selon le mot de Paul, s'est fait pécher, Navalny s'est fait délinquant, hors la loi, alors qu'il n'avait pas péché. En effet, le motif pour lequel il a été emprisonné est quasiment kafkaïen. Lors de son départ de Russie en 2020, il avait omis de prévenir de son départ. Or, il venait d'être empoisonné. Il était comateux et son départ a été organisé par les autorités russes elles-mêmes. Entrons dans cette logique christique. C'est difficile à comprendre. En se laissant devenir un opprimé, Navalny a obtenu des succès de taille. Devenu pareil aux autres opprimés, il a permis qu'il soit reconnu. En secouant le manteau d'oppression qui pesait sur eux, il a réhabilité, du premier au dernier des 11 fuseaux horaires qui traversent cet immense pays, tous les opposants politiques dont la cause était niée. Il a fait entendre la douleur des mères en deuil de leurs fils soldats et il a redonné la parole aux quidam muselés par la peur. De surcroît, du milieu de cette foule immense que nul ne pouvait dénombrer, chère au livre de l'Apocalypse, il a fait remonter à nos mémoires les innombrables visages, passés et présents, des condamnés au goulag. C'est tout le peuple russe qui, par la mort de Navalny, reçoit la couronne de laurier du martyr. Enfin, l'existence, la dignité, la liberté leur sont rendues. Navalny, comme Jésus, est ce qu'il faut appeler un opprimé volontaire, catégorie qui déboute le pouvoir établi en lui enlevant toute prise, catégorie qui surprend toujours parce qu'elle est à rebours de nos aspirations les plus évidentes et qui effraie souvent, car bien peu d'entre nous veulent la partager. En somme, l'opprimé volontaire tétanise autant ceux qui l'aident que ceux qu'il dénonce, tant il montre que des chemins de contestation restent ouverts, alors qu'existe un consensus presque unanime des puissants, des victimes et des disciples éventuels pour les tenir fermés. Ce n'est pas sans motif sérieux que les disciples ont fui lors de la Passion. Anne Soupa, 2024.

La réflexion d'Anne Soupa à propos de ce qui est arrivé à Navalny m'a touché profondément. D'ailleurs, je me servais de l'exemple de Navalny comme d'un témoin chrétien, déjà sans trop savoir s'il était vraiment chrétien et engagé. La réflexion d'Anne m'a beaucoup touché parce qu'elle a réconforté ma vision de Navalny comme un témoin de la conformité de Navalny avec la passion du Christ, l'engagement du Christ à aller jusqu'au bout de sa mission humaine et l'invitation, comme Jésus l'a fait par sa passion, à l'imiter nous aussi dans le monde d'aujourd'hui. Comme Jésus, Navalny a lutté pour la liberté et le respect de la parole de tous dans la gestion de la vie commune. Navalny nous enseigne donc, nous évangélise par la décision qu'il prend de rentrer de Berlin en Russie. Il ressemble alors à Jésus qui monte à Jérusalem, alors que les saintes autorités du saint peuple de Dieu à Jérusalem ont déjà décidé de le supprimer. Jésus monte à Jérusalem. Comme Jésus, Navalny n'a pas choisi l'efficacité, la poursuite d'une mission qui était importante. Il a choisi de monter à Jérusalem. Vivre dans le royaume de Dieu sans régir le monde, qui était notre thème d'aujourd'hui, comment je vais faire, moi, pour vivre dans le monde qui est le mien, un monde social, politique, culturel, le Québec, par exemple, d'aujourd'hui, qui n'est plus chrétien, qui est laïcisé, et qui fait beaucoup d'efforts même pour supprimer toute trace de christianisme dans l'enseignement, dans les activités publiques. Comment je vais faire pour vivre comme un chrétien dans ce monde-là? Comment je vais faire pour être quelqu'un qui appartient au monde que Dieu veut, au royaume de Dieu, sans régir le monde, tout en étant dans ce monde? Je vais continuer à voter, je vais continuer à vivre comme un bon citoyen, je vais m'engager comme un bon citoyen, mais tout en étant quand même chrétien et sans imposer ma foi chrétienne, sans avoir à régir le monde, parce que je suis un chrétien, sans vouloir imposer ma foi chrétienne, ma morale à tous les citoyens. Comment je vais faire? C'est ça qui est notre défi. Vivre dans le royaume de Dieu sans régir le monde. Comme à l'époque de l'ami de Diognète, de l'auteur de la lettre, les chrétiens d'aujourd'hui sont dans le monde comme l'âme est dans le corps. Aujourd'hui, cela nous impose de prendre au sérieux non seulement notre adhésion à l'Évangile, à la foi chrétienne, mais aussi nous devons, chacun à sa place, nous devons, selon les conditions et les moyens qui sont les nôtres, nous devons aimer. Ça veut dire, partout et toujours, chercher la vérité, la justice, le respect des droits, la solidarité, le partage, le soutien mutuel, la miséricorde, la rédemption. Toi et moi, nous devons nous convertir à la pratique de toutes ces choses-là dans un monde politique qui ne pense pas à tout cela de la même manière que nous. Navalny, de son côté, est aussi un témoin pour nous. Comme Jésus, Navalny a lutté pour la liberté et le respect de la parole de tous dans la gestion de la vie commune. Mais Navalny nous enseigne, nous évangélise par la décision qu'il prend de rentrer de Berlin en Russie. Il ressemble alors à Jésus qui monte à Jérusalem alors que les saintes autorités du saint peuple de Dieu ont déjà décidé de le supprimer. Comme Jésus, Navalny n'a pas choisi l'efficacité. Ce que je viens de vous dire devrait nous déranger tous et toutes. C'est le défi de notre conversion lucide et ferme à l'Évangile, à l'amour, tel que la révélation nous l'a fait connaître. Notre participation à la gestion du monde, à la manière de Dieu,
à la manière du Christ. Dans l'indignation, sans colère, dans l'engagement, sans haine ni violence, sans rompre notre solidarité indéfectible avec tous les humains dans toutes les cités du monde, même non-croyants, même ennemis.

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Je suis la servante du Seigneur, qu'il me soit fait selon ta parole. Je pense qu'en entendant cette parole de Marie et son contexte, vous le savez, c'est le contexte de l'Annonciation avec l'archange Gabriel. Mais il y a un contexte qui précède tout ce qui se passe au moment de l'Annonciation. C'est un contexte extraordinaire et c'est le contexte trinitaire. C'est le contexte du Père qui aime son Fils, qui est le Verbe, du Verbe qui aime le Père, et de l'Esprit du Père et du Fils qui est cet amour commun au sein de la Trinité. C'est le grand mystère de notre foi. Ce contexte-là précède tout, toute la création du monde, puisque c'est le mystère même de Dieu. C'est le mystère même du cœur, de l'amour qu'est Dieu, révélé en Jésus, ce Dieu qui est Père, et qui, dans son amour, engendre le Verbe, son expression, et le Verbe qui, aimant le Père, et dans un même esprit, se communique d'une manière indicible, au-delà de tout ce qu'on peut se représenter, cet unique amour qui existe dans ce Dieu unique. Il n'est pas trois, il est un en trois personnes. Alors, le contexte de l'Annonciation est précédé par ce qui se passe en Dieu. Et c'est extraordinaire de pouvoir sonder un peu ce qui se passe au sein de la Trinité. Bien sûr que Dieu a tout créé. Dieu nous a inventés. Il a fait sortir de son vouloir de Père cette création. Mais au moment où va se jouer, je dirais, toute l'histoire de la rédemption, le Père, depuis toute éternité, va exprimer au Verbe son bon vouloir, c'est-à-dire son désir de l'envoyer pour nous sauver. Alors, le Père transmet ce désir au Verbe. Le Verbe l'accueille dans un abandon et une obéissance amoureuse, et l'Esprit du Père demande, et l'Esprit du Fils obéit. Voyez-vous comment c'est beau dans la Trinité? C'est immense, qu'est-ce qu'on se dit? Tout cela précède la création, précède le mystère de la rédemption. Ce qui veut dire que ce qui va se produire au moment de l'Annonciation qui est faite à Marie est le prolongement de cette extraordinaire demande, ce décret du Père qui est manifesté au Verbe et cette obéissance parfaite du Verbe qui va dire oui. Tous les deux, le Père et le Fils, sont d'accord à cette venue dans la chair.

cette venue dans le sein de Marie, portée par l'Esprit Saint, alors tout cela va se réaliser avant et précède le mystère de l'Annonciation et de l'Incarnation. Je pense que c'est très important. Lorsqu'on entend « Je suis la servante du Seigneur, qu'il me soit fait selon ta parole », il s'est passé quelque chose au sein de la Trinité. Avant, que personne ne sait, que personne ne peut pressentir et qui va se révéler par la venue et l'envoi du messager céleste Gabriel qui est envoyé à cette jeune fille dans une ville de Galilée à Nazareth. Donc, un contexte, le contexte qui précède l'Annonciation. Le contexte humain de Marie est dans les mêmes perspectives et les mêmes proportions. Marie, écoutez, elle a à peu près 15 ans, 16 ans. Elle est toute belle, elle est toute jeune, elle est toute remplie de cet amour. Elle fait partie d'un peuple dont ses racines remontent jusqu'à Abraham. Ses racines traversent l'Exode, ses racines traversent le message des prophètes qui ont annoncé la justice, la droiture, qui ont annoncé l'amour et la rédemption. Les racines spirituelles de Marie, fille d'Israël, traversent aussi toute l'histoire de la royauté, l'histoire de David, l'histoire de Salomon, l'histoire des juges. Tout cela fait partie des racines spirituelles de Marie. Ce qui veut dire qu'elle se sait partie prenante d'un peuple enraciné dans une histoire et d'un peuple qui a mystérieusement reçu un appel, une élection, et que Dieu va constamment soutenir à travers les générations, de génération en génération, pour manifester sa présence unique. Tous les autres peuples des alentours croient en des centaines de divinités. Ils en ont fait des représentations, ils en ont fait des statues avec des bêtes, avec des chats, avec des ours, avec n'importe quoi, des oiseaux, pour se prosterner devant ces idoles. Alors qu'Israël croit en ce Dieu unique, Yahvé Adonai, celui qui a parlé, celui qui s'est présenté à Abraham, le père des croyants. Donc Marie est dans une disponibilité spirituelle, une disponibilité intérieure. Elle est disponible et libre d'une liberté qui lui est donnée par Dieu. Marie, au moment de l'Annonciation, est dans un contexte aussi d'engagement. Elle s'est engagée envers Joseph à titre des fiançailles. Au moment où elle reçoit la visite de l'archange Gabriel, elle est dans une situation affective d'engagement. Et comme probablement beaucoup de filles en Israël, Marie aime Joseph et elle se sait aimée par Joseph. Un contexte donc qui précède l'Annonciation faite par l'archange Gabriel. Regardons Marie. Elle est ce qu'elle sera. Elle est cette jeune fille, elle sera cette épouse et elle sera cette mère avant même d'être l'épouse de Joseph. Elle sera l'inépousée, comme dit une hymne très célèbre, dans la puissance de l'Esprit Saint, qui va la couvrir de son ombre. L'Annonciation, c'est l'archange Gabriel, ce messager divin, qui entre dans sa vie. C'est un événement exceptionnel. Nous sommes dans l'exceptionnel. Nous ne sommes pas dans l'ordinaire. Vous allez voir, je vais me promener entre l'exceptionnel et l'ordinaire. C'est quelque chose de tout à fait inusité que cette expérience spirituelle que va vivre Marie, elle est sûrement en prière, et au moment où elle est en prière, survint.
ce personnage mystérieux qu'est l'archange Gabriel. Les artistes l'ont représenté de façon étonnante. Si vous prenez Frangelico, si vous avez dans votre tête ce souvenir d'avoir vu déjà l'Annonciation de Frangelico, il y a dans les yeux de Marie et dans les yeux de Gabriel une correspondance bouleversante. J'ai vu d'autres représentations, par exemple celle qui est à Nazareth, une sculpture italienne moderne, où Marie est dans une autre séquence de l'événement de l'Annonciation. Elle est bouleversée, elle se tient comme ça, tellement elle est surprise et presque apeurée devant ce qui lui arrive. Donc, les artistes ont défini des séquences du même événement, mais dans une composition de la rencontre différente. Il l'appelle comblé de grâce. Le Seigneur est avec toi. Ce qui veut dire comblé de grâce, tu es rempli de la faveur de Dieu. Aujourd'hui, mais aussi de façon permanente, cette salutation qui est faite à Marie va la soutenir durant toute son existence. Il n'y aura plus, mais jamais plus, aucune seconde où elle ne saura qu'elle est comblée de grâce. Toutes les secondes de son existence seront portées par cette affirmation de son identité. Oui, tu es comblée de grâce, le Seigneur est avec toi aujourd'hui et de façon permanente. Marie est étonnée, mais c'est un étonnement intelligent. Elle vit une rencontre exceptionnelle, extraordinaire, pour un événement exceptionnel aussi. Quand on parle d'exceptionnel, je le rappelle, c'est le ciel qui bouge. C'est pas un volcan, c'est pas l'éruption de la Terre, c'est pas une crevasse sur la planète qui va s'ouvrir et qui va faire en sorte qu'on entend quelque chose, un bourdonnement. C'est le ciel, c'est Dieu qui intervient, c'est une intervention céleste, mystique dans la vie de Marie, où un personnage mystérieux, Gabriel, va venir lui faire cette demande, cette annonce. Ce qui veut dire que lorsqu'il fait la demande et l'annonce, au sein de la Trinité, Dieu sait la réponse. Parce qu'il a préparé de façon mystérieuse cette femme qui est unique, qu'on appelle immaculée dès sa conception, qui est sans péché, qui est dans une liberté de cristal, qui est dans une lumière absolue. Toutes les femmes me diront bienheureuses. C'est ce qu'elle comprendra plus tard. La beauté de cette femme, la beauté de cette fille d'Israël est extraordinaire. Et c'est Dieu qui rend beau. C'est lui qui l'a fait ainsi, c'est par la rédemption anticipée de son Fils qui va racheter toute l'humanité que Marie, par avance, est immaculée, sans péché, pour être la demeure du Fils du Très-Haut. Donc, vous voyez qu'au sein même de la Trinité, la réponse est connue. Depuis toute éternité, Dieu savait et attendait le oui de cette fille d'Israël. Marie est bouleversée intérieurement par cette demande. Le questionnement, je l'ai dit, il est intelligent et ne met pas en cause sa foi. Elle ne doute pas. Sa liberté et son obéissance sont intactes. Elle veut savoir comment cela va-t-il se faire, parce qu'il n'y a pas d'homme dans sa vie. Même si je vous ai dit tout à l'heure que son cœur était engagé affectivement envers le charpentier de Nazareth, Marie avait décidé dans son être profond de donner toute son existence à Dieu et que Dieu remplisse tout son être, tout son cœur.
Comment cela va-t-il se faire, puisque que je n'ai point d'homme et qu'il n'y en aura pas ? C'est sa décision, une décision qu'elle a prise de demeurer dans la virginité consacrée. Elle veut savoir, et l'archange répond, « L'Esprit Saint viendra et te prendra sous son ombre. » C'est une résonance profonde dans le cœur de Marie. Ça la ramène, puisqu'elle connaît les Écritures, parce que Marie aussi est allée à la synagogue, elle a entendu les textes, elle a entendu la Genèse, elle connaît le souffle de Dieu. Bien sûr, l'expérience qu'elle va faire va la faire entrer dans une connaissance du Dieu unique qui sera plus extraordinaire que tout ce qu'elle avait pu prévoir, comme dira saint Paul. Elle ne pouvait soupçonner la longueur, la largeur, la profondeur de ce Dieu unique comme étant trinitaire. Dieu est Père, Dieu est Fils dans son Verbe, et Dieu est Esprit, unique, un seul Dieu, en trois personnes. Eh bien, Marie va faire l'expérience de cette présence de l'Esprit. Et l'Esprit, elle en a entendu parler. C'est ce qu'on appelle la roue, le souffle primordial qui planait sur les eaux lorsqu'on lit la Genèse avant qu'il y ait quoi que ce soit. L'Esprit souffle et plane avant de féconder, en quelque sorte, ce monde et cette création. L'Esprit qui fait partie aussi de tout l'itinéraire de ce peuple d'Israël. Cet Esprit a toujours été présent à la marche du peuple de l'élection. L'Esprit, elle sait qu'il a parlé à travers des prophètes qui ont influencé toute la marche de son peuple. Et on peut en nommer le prophète Amos avec son langage cru, le prophète Ézéchiel avec ses grandes visions de renouveau, qu'on pense au prophète Isaïe. Isaïe, qui est un prophète particulièrement qui va toucher Marie dans son mystère, lorsque il va dire « Voici le signe qui vous est envoyé, une jeune fille de laquelle naîtra un sauveur vous sera envoyé. » C'est Isaïe qui annonce ces temps nouveaux en quelque sorte. Donc l'Esprit souffle constamment. Non seulement il plane sur la création, il féconde toutes choses, mais il fait agir les êtres. Il est ce Dieu qui, dans le cœur des personnes, les fait parler, les fait se déplacer, les fait intervenir pour les grands redressements aussi, pour les heures de conversion, parce qu'on sait bien que ce peuple est un peuple à la tête et à la nuque raide et à la tête dure, et Dieu enverra constamment ses prophètes pour la conversion et pour la rédemption. Alors Marie, lorsqu'elle entend que cet esprit, ce souffle, cette roue va être déposée et va la prendre sous son ombre, et que c'est par l'Esprit Saint qu'elle va devenir cette jeune fille amère. Elle va devenir une mère, une maman. C'est l'exceptionnel. C'est l'exceptionnel pour Marie et ce sera l'ordinaire pour Dieu. Parce que Dieu, lui, va entrer dans le chemin normal et ordinaire de tout être humain. Si pour Marie cet événement est à couper le souffle, pour Dieu, il permet la venue de son Fils dans l'ordinaire. L'Esprit Saint viendra. Je me rappelle cette phrase de Thérèse de Lisieux, qui aimait tellement la fête du 25 mars, la fête de l'Annonciation, parce qu'elle disait, c'est ce jour-là où Jésus était le plus petit. C'est le premier instant.
C'est le moment initial où l'Esprit féconde le sein de la Vierge. Il est tout petit. Et toutes les femmes qui sont ici, qui avaient eu et conçu des enfants, évidemment par le bienfait d'un homme, eh bien, il y a eu ce moment initial où Dieu aussi était présent dans cette création extraordinaire de l'enfant qui germait, qui allait commencer en vous. C'est un immense mystère. Marie va le vivre d'une façon extraordinaire, et comme je vous le dis, Dieu, lui, va entrer dans l'ordinaire, dans notre ordinaire à nous. Dieu prend le chemin ordinaire de notre temps, de nos secondes, de nos heures. Il ne bousculera pas les 9 mois. Il ne sera pas un prématuré. Il va prendre tous les jours, toutes les heures et toutes les secondes. Il va se transformer dans le sein de Marie qui lui donne son sang et sa chair pour qu'au bout de ces 9 mois, la lumière vienne dans le monde. Le Messie naisse du oui et de la chair et du sang de Marie. Donc rien n'est bousculé. Une grossesse, jour après jour, normale. Marie va porter cet enfant dont sa foi à elle, son oui, correspondent à la venue en elle de l'Esprit. Et le Verbe s'est fait chair et il a habité parmi nous. L'exceptionnel et l'ordinaire vont se côtoyer dans le mystère de l'Annonciation et dans le mystère aussi de l'incarnation, qui est le mystère de la rédemption, du rachat de l'humanité. Je suis la servante du Seigneur. Avec le secours de l'Esprit, sa parole est libre et la définit pour toujours. Marie se reconnaît comme étant la servante du Seigneur. Nous allons remonter, comme j'ai fait tout à l'heure, dans le contexte trinitaire, où quand le Verbe accepte ce que le Père veut, ce Verbe est envoyé par le Père, et saint Jean va le dire, « Dieu a tant aimé le monde qu'il a envoyé son unique, son Fils, il l'envoie » Et Jésus se verra comme l'envoyé du Père et le serviteur du Père. Avant que Marie soit la servante du Seigneur, le Verbe est serviteur du vouloir du Père. Donc, Marie servante du Seigneur. Il y a 3 connotations importantes lorsque nous parlons de servante. Ça renvoie directement à Abraham. Abraham est le père des croyants. Il est le serviteur de ce Dieu unique. Il est le premier qui l'entend. C'est le premier à qui Dieu va déboucher les oreilles, en quelque sorte, pour lui dire qu'il existe, qu'il est. Et Abraham va partir, quitter son pays, sa famille, sans savoir où il allait. Abraham est pour le peuple juif le père des croyants. C'est celui qui a cru contre toute espérance. Et vous le savez, où elle était placée son espérance, Dieu lui avait promis une descendance aussi nombreuse que les étoiles du ciel ou le sable sur le bord de la mer. Mais il ne se passe rien. Ça n'arrive pas. Son espérance est à bout de souffle et c'est âgé qui va recevoir lui et Sarah l'annonciation des 3 visiteurs qui vont venir au chêne de Mambré, lui annoncer que l'an prochain, Sarah va tenir dans ses mains un fils. Eh bien, Abraham est le père des croyants parce qu'il a cru contre toute espérance en la promesse que Dieu lui avait faite. Eh bien, Marie aussi, Élisabeth le dira, « Bienheureuse celle qui a cru aux paroles
qui lui furent dites de la part du Seigneur. Alors Marie est considérée comme une fille d'Abraham, comme la descendante d'Abraham. Mais bien davantage, toutes les générations me diront bienheureuse, dira-t-elle dans le Magnificat. Ce qui veut dire qu'il y a un transfert incroyable, puisque Abraham était le père des croyants, le père de la foi. Marie va devenir celle en qui toutes les générations vont se reconnaître et en qui toutes les générations pourront la dire bienheureuse parce qu'elle a cru. Alors vous voyez, elle va prendre, pas en quelque sorte la place d'Abraham, mais de façon beaucoup plus vaste et plus large, elle devient la mère des vivants, la mère des croyants. Marie, en elle et par elle, et à cause du Fils, qui est le Fils du Très-Haut qu'elle va porter, eh bien, non seulement les générations vont reconnaître en Abraham le Père des croyants, mais bien davantage en Marie, toutes les générations vont la reconnaître bienheureuse parce qu'elle a cru et sa foi a été plus grande que celle d'Abraham, à cause du don qui lui est fait et de la demande qui lui est faite. Servante liée au don de la foi. Servante aussi évoque les grandes prophéties d'Isaïe. Rappelez-vous, Isaïe avec les chants du serviteur. Marie a eu toute sa vie pour méditer les chants du serviteur. « Je suis la servante du Seigneur, comme le serviteur est annoncé par le prophète Isaïe. » Et qu'est-ce qu'il annonce, le prophète Isaïe ? Il annonce une humanité nouvelle. Et Marie, elle va porter cette humanité nouvelle en portant le Fils du Très-Haut, Jésus, l'homme nouveau. Alors nous faisons référence aux grandes visions d'Isaïe, qui sont exceptionnelles. Isaïe qui pense à ce monde extraordinaire renouvelé. Isaïe a vraiment un langage rédempteur dans la recréation du monde nouveau. La première création a subi un ébranlement, comme un tremblement de terre par le péché. Dieu promet un rédempteur, un Messie, et Isaïe entrevoit à travers ses prophéties ce renouvellement de la première création par la rédemption de l'humanité apportée par le Messie qui va venir sauver cette humanité. Et on l'entend dans des expressions ou des allégories où Isaïe va dire par exemple « Je crée des cieux nouveaux, une terre nouvelle ». Il va parler du grand festin messianique où toutes les nations seront rassemblées autour d'une table bien garnie. Il aura de ces expressions très audacieuses en disant qu'un petit garçon va conduire avec un bâton à la main les ours, les lions, les bêtes féroces. Le loup va manger avec l'agneau, la vache va frôler le tigre. Alors toutes des expressions, des paradoxes extraordinaires qui nous montrent la recréation de l'humanité apporté par le Rédempteur, le Messie. Donc, je suis la servante. Abraham, je suis la servante. Les portraits du serviteur, des grandes visions d'Isaïe, mais davantage aussi une connotation de souffrance. Une participation exceptionnelle de souffrance. Puisque les portraits et les chants du serviteur sont aussi l'immense profil d'un homme qui n'aura plus l'aspect d'un homme, tellement il sera le rejet et le rebut de l'humanité. Et Isaïe annonce un serviteur souffrant dont les rois de ce monde resteront bouche bée à sa vue, tellement ils seront impressionnés et bouleversés
à la vue de ce serviteur souffrant. Les chants du serviteur souffrant. Il n'avait plus l'aspect d'un homme. Il était considéré moins qu'un homme, comme un ver. Alors Marie aussi, en acceptant d'être la servante du Seigneur, est greffée au mystère du serviteur, des chants du serviteur souffrant qui annoncent, je vous le dis encore, un visage effrayant de ce qui va se passer, de cet homme qu'on va rejeter, qu'on va mettre de côté parce qu'il dérange, parce qu'il ne nous ressemble pas, parce qu'il a des attitudes qui ne nous conviennent pas, parce qu'il est une accusation constante contre nos mœurs et nos habitudes. C'est cela que va décrire le prophète Isaïe dans les chants du serviteur souffrant. Eh bien, cet homme, eh bien, on le voit. C'est la description du Messie. C'est la description de Jésus. C'est la description de Jésus qui va dire à ses disciples, « Voici que nous montons à Jérusalem et que le Fils de l'homme sera livré aux mains des pécheurs. Ils le flagelleront, ils cacheront sur lui, ils le tueront et le troisième jour, il ressuscitera. » Donc, Marie est liée de façon exceptionnelle au chant du serviteur souffrant, mais dans l'ordinaire aussi de la souffrance, dans l'ordinaire de sa vie. Être servante du Seigneur, c'est découvrir l'appel qui lui est fait aussi d'entrer sur ce chemin étroit et resserré que sera le chemin de son Fils, un chemin de souffrance. Être la servante du Seigneur, c'est entendre la mission qui lui est confiée, d'être la mère du Messie. C'est communier au visage du serviteur souffrant, c'est pressentir les chants du serviteur qui va vivre le rejet. Et il y a un personnage au tout début de la vie de Marie et de la Sainte Famille qui va tout de suite centrer Marie sur les chants du serviteur souffrant, c'est le vieillard Siméon. Lorsqu'au temple, il va dire « Cet enfant sera la chute et le relèvement de beaucoup en Israël. Et toi, une épée te transpercera le cœur. » Donc, vous voyez que Marie, à travers l'expression de « Je suis la servante du Seigneur », tout au long de son existence, va approfondir cette expression et va la ressentir dans une mission ordinaire qui est une femme qui vit dans la foi, toujours en fonction de son fils, mais aussi extraordinaire parce que ce fils n'est pas n'importe qui, il est le fils de Dieu, le Verbe fait chair, le fils du Très-Haut. « Qu'il me soit fait selon ta parole. Je suis la servante du Seigneur. » Qu'il me soit fait selon ta parole. Elle croit en cette parole, qui est l'expression de toute sa foi. Je suis, c'est le présent. Je suis maintenant la servante. Qu'il me soit fait selon ta parole, c'est le présent, mais c'est aussi engager l'avenir. C'est un présent qui va sans cesse se renouveler dans et par la foi de Marie au quotidien. Qu'il me soit fait selon ta parole. La parole est créatrice, et Marie le sait. Dieu dit que la lumière soit, et elle fut, et Dieu vit que cela était bon. Quand Dieu parle, il crée. Quand Dieu nomme, il crée. Alors, celle qui est appelée comblée de grâce et qui réalise la parole de Dieu, eh bien, cette parole, elle est créatrice en elle. Le Verbe se fait chair, la parole se fait chair. Et cette parole transforme tout l'être de Marie. Elle passe de la jeune fille à la mère. La parole, c'est le Verbe de Dieu, c'est quelqu'un, c'est le Fils du Très-Haut.
Et la parole, c'est aussi son consentement à elle, Marie, son oui, qui est l'écho, je le redis, du oui du Verbe au Père. On remonte toujours dans l'extraordinaire de la Trinité. Ce qui s'est vécu au sein même de la Trinité, nous l'entendons à travers Marie qui va donner tout son consentement, et son consentement et son oui sont le prolongement du consentement et du oui du Verbe. C'est tout un, c'est rattaché, c'est tissé et tricoté serré. La parole, c'est son consentement libre et total. Marie y va de façon absolue, de façon totale, sans jamais de retour en arrière. La parole, cette parole qu'elle accepte, va lui imposer une ascèse, celle de l'écoute. C'est une ascèse, l'écoute. Vous écoutez présentement. C'est une ascèse pour certains. C'est-à-dire une concentration. C'est une façon, une attitude qui fait réagir et interréagir non seulement ce que vous entendez, mais ce que vous comprenez et qui touche votre cœur. Il y a une très belle expression pour parler de l'écoute dans la Bible. On écoute avec son oreille, c'est bien, mais on écoute quand on tend l'oreille. Ce qui veut dire quand je tends l'oreille, il y en a une deuxième. Vous voyez, ma deuxième oreille, c'est ma main. Alors, ce qui arrive, arrive dans la main et tout de suite conduit à l'orifice de l'oreille et descend au cœur. Ça, c'est l'attitude profonde de tout croyant. On n'a pas assez de nos deux oreilles. Il faut tendre l'oreille pour diriger de façon beaucoup plus profonde et consciente et, je dirais, vigilante, la parole qui doit entrer et venir jusqu'à notre cœur. C'est une ascèse. C'est une ascèse et Marie va pratiquer cette ascèse. Marie sera à l'écoute toute sa vie de cette parole entendue, parfois déconcertante, parfois à reprendre. Ce ne sera pas toujours évident pour elle et facile. Elle apprend ce qui les concernera au fil de l'ordinaire, des semaines, au sein des rencontres, des voyages, des déplacements, de ce qui pourra lui paraître une fugue lorsqu'elle va perdre Jésus à 12 ans et qu'il va rester à Jérusalem. Donc, c'est une écoute qui la conduit à entrer dans le silence. L'ascèse l'amène à se taire. Elle se tait pour entendre. Elle se tait pour parler. Elle ne fait aucune revendication, Marie. Et je reviens à l'histoire de Marie et de Joseph. Aucune revendication lorsque Dieu lui demande ce qu'il lui demande. Elle aurait pu lui dire, s'il vous plaît, Gabriel, voudrais-tu informer Joseph? Est-ce que je dois lui en parler? Est-ce que je dois lui dire ce qui m'arrive? Non. Elle a une telle confiance en sa parole, celle qui lui est dite, et son oui, qu'elle va abandonner tous ses soucis-là. C'est aussi une ascèse de ne pas prendre les devants pour tout vouloir arranger. Elle laisse Dieu être Dieu en son temps et à sa manière. Et on sait comment Joseph sera rejoint dans son monde à lui, dans son humanité et dans le mystère du songe, où c'est de cette façon, lui aussi, qu'il apprendra la réalité qui concerne Marie et la mission que Dieu va lui confier. Donc, Marie ne fait aucune revendication auprès
ni des siens, ni auprès de Dieu, ni auprès de Joseph. Elle fait confiance à cette parole qui doit aussi atteindre les autres, sans savoir comment cela va-t-il se faire. C'est étrange. Elle va demander comment cela va-t-il se faire pour la conception de cet enfant, le Fils du Très-Haut. L'Esprit-Saint viendra, mais après c'est fini. Elle sait tout, elle entre dans l'ascèse de l'écoute intérieure et elle laisse faire Dieu, elle laisse Dieu être Dieu. Donc une écoute exceptionnelle de Marie, elle se tait et dans l'ordinaire elle obéit. Une obéissance nourrie toujours de ce qu'elle entend, de ce qu'elle perçoit, de ce qu'elle reçoit de Dieu. Mes amis, nous, vous, moi, je suis la servante du Seigneur, qu'il me soit fait selon ta parole. Nous sommes à l'école de Marie, dans l'exceptionnel, parce que nous sommes exceptionnels. Nous sommes, vous êtes les enfants de Dieu. Je suis l'enfant de Dieu. Et c'est exceptionnel. Dieu nous a créés, il a fait de nous ses enfants par le mystère de l'incarnation, mais aussi par le mystère de la rédemption du Fils. Jésus est mort pour nous et pour faire de nous les enfants de Dieu et nous amener à la connaissance du Père. Rappelez-vous ces paroles qu'il va dire à la Samaritaine, à qui il demande « Donne-moi à boire ». Si tu savais le don de Dieu et qui est celui qui te demande à boire, c'est toi qui lui aurais demandé de l'eau. Alors nous sommes tous dans le même cas. Si tu savais le don de Dieu et qui est celui qui te demande à boire, vous êtes comme moi dans l'exceptionnel du don de Dieu. Et le don de Dieu, c'est que vous êtes à son image et à sa ressemblance, ses enfants. Dieu vous habite, la Trinité vous habite, l'amour est en vous, l'Esprit-Saint a été répandu dans votre cœur par le don et le sacrement du baptême. Nous sommes comme Marie à son école dans l'ordinaire, nous avons à vivre notre foi à la suite de Jésus, à l'école de Marie. Et rappelez-vous le chapelet qui demeure, ce grand pèlerinage de prière, scandé des mystères, joyeux, douloureux, lumineux, glorieux. Et ce qui est beau, c'est que chaque mystère remonte toujours au Père. Après chaque dizaine, nous remontons toujours à la source qui est le Père. C'est toujours le Père qui envoie le Fils. Et c'est toujours le Fils qui est envoyé par le Père, les deux sont d'accord, et c'est cet Esprit qui s'est répandu sur Marie pour la féconder et nous donner le Verbe fait chair. Entre chaque mystère, entre chaque séquence du pèlerinage spirituel du chapelet, nous remontons toujours au Père, nous disons toujours « Notre Père qui es aux cieux, que ton nom soit sanctifié ». C'est cela, être à l'école de Marie. C'est vivre tous les mystères de notre vie à la suite de Marie et à son exemple, mais toujours remonter à la source qui est le Père. Garder, retrouver sans cesse les grandes attitudes de Marie. Elle est, au moment de l'Annonciation, ce qu'elle sera. Je suis la servante du Seigneur, qu'il me soit fait selon ta parole. Elle est étonnée de ce qui lui arrive. Elle croit de façon intelligente. Elle pose des questions. Elle ne doute pas. Mais elle demande comment cela va-t-il se faire. Elle écoute tout ce qui lui est dit sur l'enfant. Elle donne enfin sa parole, son oui, dans une ouverture à l'exceptionnel comme à l'ordinaire, en acceptant de porter cet enfant, de l'élever, de l'éduquer, de lui apprendre les mots du monde, les mots humains.
d'entreprendre avec Joseph cette mission que Dieu va leur confier, tous les deux sont orientés vers cet enfant qui leur est confié. Et c'est cela qui remplit le cœur humain de Marie et de Joseph, qui vont vivre leur vie matrimoniale dans la chasteté. Ça peut paraître étonnant, mais qu'est-ce qui comble le cœur? C'est l'amour. Et si Dieu a voulu que Marie et Joseph, tout en étant véritablement époux, ils se sont aimés d'un amour chaste. Et cette chasteté, c'est le cœur rempli. Le cœur est débordant d'amour et il aime et ils se sont aimés ainsi dans un cœur plein qui n'a pas eu besoin de la rencontre physique, sexuelle en quelque sorte, puisque toute leur vie, tout leur cœur est orienté vers l'amour conjugué de Marie et de Joseph envers cet unique et cet enfant. C'est l'amour qui a conduit et leur cœur et leur corps. C'est le don même que Dieu leur a fait de vivre la mission particulière et spéciale qui leur était confiée, qui a donné à Joseph d'aimer avec tendresse, avec un cœur rempli, sa femme, son épouse, mais sous un mode particulier du don de la chasteté. Son cœur était rempli, il n'avait pas besoin d'autre chose. Et le cœur de Marie était rempli, elle n'avait pas besoin d'autre chose. Ils étaient comblés par la grâce de Dieu en étant comblés de la présence du Messie, de cet enfant qui était toute l'orientation de leur vie. Tu aimeras le Seigneur ton Dieu de tout ton cœur, de toute ton âme, de tout ton pouvoir, de toutes tes forces. Voilà ce qu'ont vécu Marie et Joseph, époux, épouse, dans un mystère que Dieu seul connaît et à qui il a donné la capacité, parce que c'est Dieu qui donne toutes les capacités en vue de la mission et des missions qui sont confiées. Voilà, l'ange a dit, tu es comblée de grâce. Marie a répondu, je suis la servante du Seigneur, incluant l'humilité, incluant l'humiliation et en se référant au chant du serviteur souffrant d'Isaïe. L'école de Marie est une école merveilleuse. C'est une école où nous apprenons à vivre dans l'ordinaire, l'exceptionnel, puisque nous avons tous et toutes été élus dans la grâce de Dieu. Voilà.

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0: Chers auditeurs et auditrices de Radio Galilée, bonjour. Je m'appelle Martine Dumais, je suis historienne. Il me fait plaisir de vous retrouver. À l'occasion du 250e anniversaire de l'indépendance des États-Unis d'Amérique, nous rediffusons une deuxième émission avec l'historien Gaston Deschênes, retraité de la Bibliothèque de l'Assemblée nationale, sur le sujet de la côte du Sud et les rebelles américains. Bonjour, M. Deschênes.
1: Bonjour.
0: Merci d'être encore là cette semaine pour nous parler de la côte du Sud et des rebelles américains. Je rappelle que vous avez publié plusieurs ouvrages sur le sujet, mais un dernier qui s'appelle « Un pays rebelle, la côte du Sud et la guerre de l'indépendance américaine au Septentrion ». On s'est entretenu pour voir un petit peu le contexte large de ces événements-là. La révolution américaine vers 1775-1776, cette guerre d'indépendance américaine. Et des gens, des auditeurs, pourraient dire « c'est une guerre d'indépendance américaine, pourquoi parler de la côte du Sud dans ce contexte-là ?»
1: Ben voilà, c'est que ces Américains, qu'on appelait à l'époque les Bostonnais, les insurgés rebelles, ont voulu venir prendre Québec, la province de Québec, parce que Québec, c'était le siège du gouvernement, et ils craignaient d'être attaqués éventuellement par l'armée britannique. Alors, ils ont organisé une expédition en deux volets, celle de Montgomery du côté de Montréal, la rivière Richelieu, celle d'Arnold, qui nous concerne plus dans la région de Québec ici, qui a remonté la rivière Kennebec, traversé le lac Mégantic, descendu la rivière Chaudière et est venu s'installer ici. Alors, la question qui se posait, dans ma perspective à moi de la côte du Sud, c'était de voir comment ces personnes, ces Bostonnais, avaient été reçus. Est-ce qu'on les avait reçus de façon sympathique? Est-ce qu'on s'était opposé? Est-ce qu'on partageait leur objectif? Et comment on a pu les aider?
0: Et on s'était laissé sur le siège de Québec. Il y avait une bataille, notamment la bataille de Saint-Pierre, puis il y avait eu la question du siège de Québec. Et comment s'est terminé le siège de Québec?
1: Bien, au printemps 1776, les Américains avaient bien beau avoir gagné la bataille de Saint-Pierre, la petite bataille de Saint-Pierre, ils étaient très mal en point parce qu'ils avaient beaucoup de soldats malades, ils avaient perdu des soldats, puis leur contrat était terminé. Ils étaient à contrat pour une bonne part, leur contrat était terminé. Il manquait d'argent pour en embaucher d'autres. Il manquait d'argent sonnant pour payer les habitants qui leur fournissaient des vivres. Ils étaient obligés de payer avec de la monnaie de papier. Et les habitants ici, là, la monnaie de papier, ils avaient goûté à ça avec les Français en 1759. Alors, ils ne croyaient plus beaucoup à la monnaie de papier. Et le recrutement de Canadiens pour remplumer leur armée n'allait pas très bien non plus. Alors, ils étaient mal en point. Ils ne pouvaient pas rien faire pour attaquer Québec. Et quand la flotte britannique est arrivée, comme en 1760, la flotte britannique arrive avec le printemps, et là, les Américains ont dû déquerpir, ont laissé en plan, d'ailleurs, leurs alliés ici, ils sont partis sans crier gare, puis ils ont laissé plein de matériel, en plus, sur place.
0: J'imagine qu'après la victoire britannique, ces derniers ont dû vouloir faire une enquête sur ce qui s'est passé, comment ça se fait qu'il y avait des gens qui, donc dans ce Canada, avaient pris, fait partie, ou du moins avaient été sympathiques. Il y a dû avoir une forme d'enquête, là.
1: Oui, ils ont créé une enquête. Carleton a nommé une commission qui était formée de trois personnes, dont François Baby et le seigneur Taschereau, qui avait une dent contre les rebelles. Et cette commission-là a fait toute la région de Québec, jusqu'à Portneuf inclus, Lobinière inclus, l'île d'Orléans, toutes les paroisses. Et dans chaque paroisse, ils ont posé des questions, ils ont fait la liste des gens qui avaient été des mauvais citoyens et les gens qui avaient participé à la bataille de Saint-Pierre, d'un bord et de l'autre. Et ils ont examiné en particulier les officiers de milice. Et ils ont dégommé tous les officiers de milice sauf un. Pardon, tous les capitaines.

0: capitaine de milice. Et parfois, tous les officiers de milice, capitaine, lieutenant, sergent, enseigne, etc. Ce qui démontre bien que la sympathie pour les Bostonnais était assez généralisée. Et ils ont aussi, ils appelaient ça indignés. Ils ont indigné certains habitants, c'est-à-dire qu'ils les ont rendus indignes d'occuper une fonction pour le gouvernement, d'occuper un emploi pour le gouvernement à cause de leur comportement.
1: Donc, on peut parler d'une forme de sanction civile.
0: Oui, sanction civile, mais quand même pas si forte, parce que dans un cas de sédition, ils auraient pu, pas en prendre quelques-uns, mais au moins en emprisonner davantage. Il n'y a pas eu beaucoup d'emprisonnements. Quelques-uns, on n'a pas beaucoup d'informations là-dessus. S'il y en avait eu beaucoup, on le saurait, mais il n'y en a eu pas beaucoup. Ils ont été, Carleton a été relativement doux, parce que sa position était pas, quand même pas très très solide, avec 95% de la population qui est francophone, il faut qu'il fasse attention à ses réactions.
1: Votre fameux rapport Babie dont vous venez de parler devient, à mon sens, un matériau extraordinaire pour un historien.
0: Ah, tout à fait, et c'est beaucoup d'informations dans ce rapport-là. Il a été peu diffusé avant 1925. Ça veut dire que les historiens qui se sont penchés sur cet épisode, avant ces années-là, n'ont pas eu cette information-là qui pouvait vraiment leur dire comment ça s'est passé. Parce que quand on lit le rapport Babie, c'est clair que c'est la sympathie. Ils le disent d'ailleurs pour plusieurs paroisses. Ils disent, la majorité de la population était affectionnée aux rebelles. C'est le terme qu'ils utilisaient. Et puis, dans certaines paroisses, ils disent, il n'y a presque pas de famille qui était en faveur du gouvernement. Alors, ils font un diagnostic comme ça pour la plupart des paroisses.
1: Et on vient d'évoquer des sanctions civiles, mais il y a aussi eu des formes de sanctions religieuses.
0: Oui, mais pas autant qu'on le dit. Par exemple, vous connaissez peut-être l'histoire des excommuniés de Saint-Michel, parce que Louis Fréchette a fait un poème sur ce sujet-là, les excommuniés, les cinq excommuniés de Saint-Michel, des dépouilles qu'on a exhumées en 1880, qu'on a essayé d'identifier et dont on a dit que c'était des gens qui avaient été excommuniés, donc ils avaient été enterrés dans le rang, en arrière, et on les avait exhumés et réinhumés, non pas dans le cimetière, mais à côté du cimetière, je crois dans la partie des enfants morts sans baptême. Et à partir de là, est née la légende des excommunications. Mais en fait, il y en a eu très peu. Il y a eu presque une excommunication d'un habitant de Saint-François qui s'est présenté pour baptiser un de ses enfants avec un parrain qui était plutôt rebelle. Et le curé de Saint-François a dit qu'il ne voulait pas baptiser. Et il a décidé de le faire baptiser par quelqu'un d'autre. Et là, il y a eu une procédure entreprise pour l'excommunier, mais finalement, ça s'est arrangé.
1: Et est-ce qu'il y a eu de ces sanctions religieuses, entre guillemets, contre des membres du clergé qui auraient été sympathiques?
0: Je dirais pour la Côte-du-Sud, oui et non, parce qu'il y a deux prêtres qui ont été touchés, mais ils n'étaient pas sur la Côte-du-Sud à ce moment-là, au moment des événements. C'est des cas un peu particuliers, je vais en évoquer un, la Vallinière, qui était curé à l'Assomption pendant l'occupation américaine, qui était très sympathique aux Bostonnais, a été nommé ensuite à Saint-Roch-des-Aunais en 77. Le curé l'a déplacé. Et là, il y a eu des problèmes. Il a été déplacé ensuite à la Pocatière. Et quand Carleton a été remplacé par Haldimand, le nouveau gouverneur, là, l'esprit un peu a changé. Haldimand est un peu plus raide. Et il a décidé d'exiler la Vallinière. Alors, il a dit à l'évêque, il a dit, veuillez avoir la bonté d'informer M. Lavallinière qu'il doit se présenter à Québec avec ses bagages. Puis il va être envoyé en Angleterre. Il a été emprisonné brièvement, toute une histoire, en fait, la Vallinière. Mais ça, c'est un cas, mais il n'était pas curé de la Côte-du-Sud au moment des événements.

0: Gaston Deschênes, dans votre ouvrage, vous évoquez, avec même des noms, si je ne me trompe pas, toute une série de mercenaires allemands qui ont été partie prenante de cette opération, donc dans la côte du Sud. Dans quel contexte on trouve des mercenaires et allemands?
1: Et allemands. C'est que le roi d'Angleterre, George, manquait de bras pour son armée. Alors, il est allé louer, emprunter des soldats allemands chez ses connaissances et chez ses parents qui étaient des gens qui étaient...
0: Hanovre, entre autres.
1: Hanovre, entre autres, oui, exactement. Et donc, il est venu en Amérique à peu près 30 000 mercenaires allemands, ce qui est énorme. On a dit à un moment donné qu'il y avait plus d'Allemands dans l'armée britannique en Amérique que d'Anglais, que de Britanniques. Et il en est venu ici, dans la province de Québec, à peu près 10 000. Ils se sont occupés de sécurité. Ils n'ont pas beaucoup participé à des batailles, mais de sécurité, maintenir l'ordre, travailler sur les infrastructures militaires, pour prendre des termes modernes. Et ils ont fait de l'espionnage aussi. On a des cas comme ça. Donc, ces mercenaires-là ont joué un rôle important dans la pacification, si on veut, de la côte du Sud et d'autres régions. Et l'hiver, ils étaient billettés, on disait billettés, c'est-à-dire qu'ils pouvaient se présenter chez des habitants avec un billet des autorités pour dire qu'ils devaient être logés. Donc, ils ont été logés. On a des mentions très précises là, de bataillons, de compagnies de mercenaires allemands qui ont été logés dans la région de Montmagny, entre autres, en 1779-1780. Ce qui a contribué, comme a dit un des curés, a dit que ça prenait bien les Allemands pour tranquilliser la région. Certains sont restés ici, certains sont mariés. Alors, on a des noms qu'on connaît aujourd'hui encore un peu. Ils sont un peu disparus. Les Koenig, les Napper, les Frank, les Eschenbach. Il y a des noms qui témoignent des liens qui se sont créés entre les Allemands et les Canadiennes après la guerre.
0: Votre ouvrage comprend une première partie où vous brossez le panorama de façon globale des événements du contexte historique. On vient de faire un tour d'horizon avec vous. La deuxième partie, vous parlez des soldats de la Révolution. Là, on s'intéresse vraiment à des individus. Et on pourrait commencer dans un premier temps par ce qu'on pourrait appeler, que vous appelez vous-même, le clan Gosselin.
1: Oui. Cette partie-là, là, ça ne devait pas être là au début, mais comme en tirant sur les fils, j'ai retrouvé des personnages, ben, j'ai développé cette partie biographique avec des personnes qui sont allées continuer la guerre avec les Bostonnais en espérant qu'un jour, peut-être, les Bostonnais reviennent ici.
0: Donc, on parle d'habitants de la Côte-Sud qui sont partis là-bas.
1: Qui sont partis là-bas, qui ont suivi les Bostonnais dans leur retraite ou qui sont allés les rejoindre après. Alors, quand je parle du clan Gosselin, c'est qu'un des personnages les plus importants de cette époque sur la Côte-du-Sud s'appelait Clément Gosselin, qui était un menuisier charpentier, construisait des églises, d'ailleurs, à ce moment-là, avant 1775. Et lui, il a été l'animateur, si on veut, le rebelle, là, qui s'occupait de faire du recrutement, de nommer des nouveaux membres de la milice. Il a agi, a fait diffuser de l'information. Alors, c'est un des plus connus. On ne sait pas trop ce qui est arrivé en 1776. Il aurait été mis en prison, mais on n'a pas de date précise. Il passe une période où on ne sait pas trop ce qu'il fait exactement ici. Mais en 1778, il s'en va là-bas avec son frère, Louis, et son beau-père, Germain Dionne. Ils s'en vont, ils rejoignent le régiment Hazen, qui était le régiment qui regroupait des Canadiens. Et là-bas, il a participé à au moins 3 missions d'espionnage. Autrement dit, il est revenu ici, dans la région de Lotbinière en particulier, pour venir chercher de l'information en vue éventuellement d'un retour de l'armée de Washington dans la région. Ensuite, il a participé à la bataille de Yorktown en 1781, était blessé. Après la guerre, à partir de 1983, il s'est occupé de défendre ses compatriotes qui étaient réfugiés là-bas, autour du lac Champlain. Il y avait un certain nombre de familles, je pense qu'on parle d'à peu près 200 Canadiens qui étaient là, qui étaient un peu coincés parce qu'ils ne pouvaient pas... Ils pouvaient s'établir là-bas, mais ils n'avaient pas de terre. Et ils ne pouvaient pas revenir ici. En tout cas, pas facilement revenir ici. Puis, aussi, l'autre problème, c'est que le régiment Hazen ne relevait pas d'un des États ou d'une des colonies, mais relevait du Congrès. Et le Congrès n'avait pas d'argent. Les autres régiments ont été aidés par les autorités de chacun des États après la guerre, des pensions, des terres.
0: Les 13 États, là,
1: oui. Oui, les 13 colonies. Mais eux autres sont restés un peu en deux chaises. Alors, ils étaient coincés. Et Gosselin s'est occupé de préparer des pétitions, de faire des représentations auprès du Congrès et auprès de George Washington pour avoir des terres, des rations, de l'aide pour ces familles-là. Et il est revenu ensuite au Canada, il s'est remarié, il y a eu des tonnes d'enfants qui n'ont pas survécu malheureusement, mais il est retourné mourir aux États-Unis. Il y a une question qui s'est posée, est-ce qu'il a été excommunié? Parce qu'on a écrit à plusieurs endroits qu'il avait été excommunié. Et moi, je suis sûr maintenant, il n'a pas été excommunié. D'abord, premièrement, on ne trouve aucun document l'établissant. Et petit détail que j'ai découvert, c'est qu'à l'automne 77, à la Pocatière, il fait baptiser un de ses enfants et sert de parrain pour le baptême d'un enfant, d'une fille de Germain Dionne. En 1777, sa signature, sa belle signature apparaît dans l'acte comme parrain avec la signature du curé Porlier. Alors, c'est clair que s'il avait été excommunié, il n'aurait jamais pu faire ça. Il n'a jamais été... C'est une légende qu'on a entretenue à son sujet.
0: Il y a un autre personnage qui semble particulièrement intéressant et important. Il s'agit de Pierre Ayotte.
1: Ouais, Pierre Ayotte, lui, c'est un type qui était originaire de Kamouraska, mais à l'époque des événements, juste avant, il était engagé dans le commerce des fourrures, probablement dans la région des Grands Lacs. Alors, il s'est embauché avec Gosselin, là, c'est les deux, c'est le tandem, là. Un des principaux animateurs de la rébellion sur la côte du Sud. Et lui, il a recruté une compagnie de volontaires, qui a été surtout actif dans la région de Pointe-Lévis pour organiser la batterie, hein, la batterie pour attaquer Québec, pour bombarder Québec. Et ça n'a pas duré très longtemps. En fait, sa compagnie était là à peu près de mars à mai, 6-7 semaines. Et pour le pauvre Ayotte, quand les Américains ont décidé de retraiter, il n'a pas été averti, il a été fait prisonnier. Il a fait au moins 7 mois de prison. Il était libéré en janvier 1977 avec promesse de ne pas prendre les armes. Et il serait resté ici, il s'est marié en 1979 à Chambly. Et quand la guerre a été terminée, d'après ce qu'il a raconté dans un mémoire soumis au Congrès, il a été menacé de représailles parce qu'il y avait eu des fournisseurs, là, des gens qui avaient fourni des choses, des vivres. Puis là, les gens faisaient des réclamations contre lui. Alors, il est parti à New York. Et il a demandé des compensations pour la période où il était emprisonné, pour les choses qu'il avait fournies, pour sa solde qui ne lui avait pas été payée au printemps 76. Il a réussi à obtenir des choses, la solde d'un an, des dédommagements pour les dépenses, une terre là-bas. Et il est mort. Et ce qui est curieux, c'est que longtemps après sa mort, quelqu'un qui s'occupait de la succession de la famille s'est mis à faire des représentations auprès du gouvernement américain et a soutenu qu'il n'avait pas eu sa solde, qu'il n'avait pas eu l'argent qu'on lui avait de remboursement, puis qu'il avait été très actif. On lui a inventé toute une histoire comme quoi il aurait participé, lui aussi, comme Gosselin, à la guerre avec les Américains, ce qui était absolument faux. Ça me dépasse comment il a réussi à convaincre à tel point que le Congrès des États-Unis a présenté un projet de loi pour le dédommager pour toutes les années de la guerre du côté américain, alors qu'il n'était pas là.

0: Gaston Deschênes, si on poursuit dans cette présentation de ces soldats de la Révolution, comme vous les appelez, les soldats de la Côte-du-Sud, on irait maintenant avec Michel Arbour.
1: Oui, Michel Arbour est intéressant. Je souligne, entre parenthèses, là, que j'en ai compté 14. Hein, 14 dont je suis sûr. Hein, les deux Gosselin, Dionne, Ayotte, et bon, si on veut, Arbour. Alors, Arbour, c'est un cas, c'est un de ceux qui a été le plus longtemps engagé. Il est engagé en 1775 et a fait toute la guerre jusqu'en 83. Vous savez, c'est considérable comme engagement. Et lui, on trouve dans les listes de soldats où on mentionne pour quelle période il est engagé, on trouve pas pour lui, pour toute la guerre, ou pour un an, ou deux ans, ou trois ans. Il dit jusqu'à la conquête du Canada. Lui, il s'engage. Là, on voit, on a un gars qui est, son niveau d'engagement politique et de conscience politique est, semble un peu plus développé pour qu'il dise comme ça, moi, je m'engage jusqu'à la conquête du Canada.
0: Par les Américains, là.
1: Oui, par les Américains. Alors, bon, il n'a pas réussi, évidemment, la conquête. Alors, il a fini la guerre. Il est revenu, lui, était de Saint-François de la Rivière-du-Sud. Il est revenu vers 1791-92, et là, il voulait se marier. Alors, il a voulu marier une veuve, et le curé Bédard, qui était là depuis longtemps, qui avait beaucoup de mémoire, a dit, non, non, tu ne peux pas me marier parce que tu es trop anti-royaliste.
0: Ah, oui, c'est le motif. Donc, il était rebelle.
1: Oui, moi, rebelle. Vous voyez, un motif d'empêchement au mariage, quand on est anti-royaliste, c'est assez bizarre aujourd'hui, mais à cette époque-là, ça se défendait. Alors, Arbour, évidemment, a protesté, s'est monté jusqu'à l'évêché à Québec, et il y a eu un médiateur, et finalement, il a réussi à marier sa veuve, puis il y a une descendance importante dans la région de Saint-Gervais. Joseph Labbé, lui, c'est un cas. Joseph Labbé, j'ai marqué, c'est un peu l'histoire du brave marin qui revient de guerre. Labbé s'est embauché, lui, non pas pour les rebelles, mais s'est embauché d'abord pour les Britanniques, dans l'armée de Burgoyne. Burgoyne a essayé d'aller combattre les rebelles américains, s'est fait battre à Saratoga, une grosse défaite, fait prisonnier lui-même, plusieurs prisonniers, dont notre ami Labbé. Et là, on a offert à ces soldats qui étaient des soldats de l'armée britannique, de virer de bord. Et l'abbé a accepté. Au lieu de faire de la prison, il a décidé de s'embaucher du côté rebelle. C'est vous dire un peu que les convictions n'étaient pas toujours très, très claires de ces gens-là. Alors donc, s'embauche du côté rebelle, fait la guerre jusqu'en 83. En 83-84, il revient. Lui était de Saint-Jean-Port-Joli, lui. Il venait de la demi-lieue, là. On se situe dans la région. Il revient à Saint-Jean-Port-Joli pour trouver sa femme pas mal engagée avec un nouveau, une sorte d'amant.
0: Conjoint, là, oui.
1: Un nouveau conjoint, enfin, pas conjoint tout à fait, mais enfin. Un gars qui s'appelle Fonjamy dit « Va de bon cœur ». « Va de bon cœur », ça s'invente pas comme surnom. Et là, ça a été terrible. Il y a eu une bagarre même entre sur le perron de l'église, entre l'amant et le mari. C'est, le curé s'en est mêlé. Quelqu'un voulait expulser « Va de bon cœur » de Saint-Jean-Port-Joli. Évidemment, le curé dit « On n'est pas là pour expulser les gens des paroisses ». Finalement, ça s'est arrangé. Pauvre l'abbé, il a pu reprendre avec sa femme, qui lui a donné, je pense, 6 ou 7 enfants. Là. Disons que le mariage avait l'air pas mal solide. Et finalement, c'est lui qui est parti. Il est parti vivre à Kamouraska, quitter la paroisse, et est allé mourir à Saint-Pascal de Kamouraska. Il y en aurait plusieurs dont on pourrait dire des choses. Les deux frères Bélanger...
0: Qui ça, est un nom commun, connu dans la région. Là.
1: Oui, c'est ça. Très connu, c'était le Seigneur Bélanger. C'était les deux fils du Seigneur. Alors là, c'est pour dire que... Eux aussi ont fait la guerre pendant plusieurs années. C'est pour dire que les convictions seigneuriales... Oui, le seigneur était plutôt pour les autorités britanniques, mais là, on a deux fils de seigneur qui... Je mentionne aussi Augustin Lévesque, qui était de Rivière-Ouelle. Les Lévesques sont presque tous de Rivière-Ouelle. Alors, Augustin Lévesque, qui est devenu Augustus Levaque, L-E-V-A-K-E, et c'est le seul dont j'ai trouvé la sépulture. On a la tombe à East Bolton, au Vermont, la tombe d'Augustin Lévesque. Et il y a un petit drapeau. Alors, on voit qu'il y a quelqu'un qui vient s'en occuper. C'est peut-être une organisation, là, les Filles de la Révolution, quelque chose comme ça, qui viennent s'occuper de la sépulture de De l'évêque.
0: Gaston Téchaine, j'ai l'impression, de la façon dont vous en parlez, que vous les suivez à la trace. Vous nous parlez même de la tombe que vous avez vue avec le drapeau.
1: Oui.
0: Donc, vous avez fait une enquête. Est-ce que vous êtes... Là, vous me les présentez, il a l'air d'avoir beaucoup de certitudes, mais êtes-vous capable de tous les identifier avec certitude?
1: Non, pas tous. J'ai laissé des cas incertains, là. J'en parle dans le livre. Je les présente, mais c'est que je ne suis pas capable de dire clairement que cette personne... dont je trouve le nom dans les archives militaires américaines, est bien la personne qui porte ce nom-là ici. Alors, j'ai, par exemple, un Charles Cloutier de Saint-Pierre-de-la-Rivière-du-Sud. Amusant, lui, on a sa piste parce que Amédée Papineau, en 1837, quand il est parti rejoindre son père aux États-Unis, il dit dans ses mémoires avoir rencontré un Charles Cloutier dans la région de Saratoga, et ce Charles Cloutier vient de Saint-Pierre. Mais j'ai beau essayer de trouver un Charles Cloutier à Saint-Pierre à l'époque qui correspondrait à ça, je ne suis pas certain. Il y a un Jean-Baptiste Saint-Pierre aussi qui vient de Saint-Pierre de la Rivière-du-Sud. C'est à peu près sûr que ce Jean-Baptiste Saint-Pierre-là, il vient de la Rivière-du-Sud, mais je peux pas être complètement certain. Et il y en a d'autres là, que j'ai pas nommés ici. J'ai trouvé une coupe de Dubé. J'ai trouvé un autre Lavoie. Peut-être, mais on n'est pas capable. C'est que les archives américaines, dans les dossiers militaires, ils ne mentionnent jamais l'origine des personnes. On voit que c'est des francophones. Ils sont dans le régiment Azen. C'est à peu près sûr qu'ils viennent d'ici. Possiblement de la Côte du Sud, mais ils ne mentionnent pas. Sauf quand ils ont des pensions. Quelques-uns ont eu des pensions militaires. Là, on a eu les conjoints. En ayant le conjoint, là, on a pu... j'ai pu rabouter les informations. Mais ça reste un travail. Il y aurait un travail généalogique à faire important. Moi, j'ai décidé de tirer la ligne. J'ai décidé que j'avais fait ma part, parce que là, faire des biographies d'une vingtaine de personnes, il faudrait fouiller les actes notariés. Il faudrait fouiller plus large. Il faudrait fouiller les parents dans les actes notariés, parce qu'on pourrait réussir à trouver un lien. Mais là, j'ai renoncé.
0: Gaston Deschênes, on est déjà à la fin de cette seconde émission. Si je vous donnais une minute pour me dire pourquoi c'est encore important de s'intéresser à ces thèmes-là en 2024?
1: Pourquoi c'est important? Je vais revenir encore à la curiosité. Moi, je suis très curieux. Alors, je veux savoir qu'est-ce qui s'est passé. Est-ce que c'est utile? Bon, les sujets historiques ne sont pas toujours très utiles, mais il reste qu'on veut savoir comment se sont comportés nos ancêtres dans ces circonstances exceptionnelles-là. Vous savez, on veut savoir comment ils ont réagi. Est-ce qu'ils avaient conscience de ce qui se passait? Est-ce que de quel côté ils se situaient? Pourquoi ils se situaient de tel côté? Est-ce que leur politisation était suffisante? On a l'image dans le passé de nos ancêtres qui étaient très obéissants. Hein? Très obéissant à l'Église, très obéissant à l'autorité publique, très obéissant. Mais ça n'a pas toujours été le cas, au contraire. On a des gens qui sont plutôt rebelles, qui sont indociles, qui sont comme les coureurs de bois, là, qui aiment bien leur liberté. Et peut-être, dans ce cas-là, la liberté, comme on l'a évoqué au début. Alors, c'est intéressant de savoir. Malheureusement, ils ont laissé si peu d'écrits. Ils n'ont pas laissé de témoignages écrits beaucoup, alors c'est difficile de savoir exactement qu'est-ce qu'ils pensaient.
0: Mais merci, Gaston Deschênes, d'avoir fait œuvre de détective historien. Donc, avec votre ouvrage, je rappelle que votre dernier ouvrage sur cette thématique s'appelle « Un pays rebelle, la Côte du Sud et la guerre de l'indépendance américaine » aux éditions de Septentrion. Mais s'il y a des gens qui s'intéressent de façon plus large à vos derniers ouvrages et à votre œuvre historique, je rappelle aussi qu'il y a au Septentrion « L'année des Anglais, la Côte du Sud à l'heure de la conquête ». Là, on est à ce moment-là au 18e siècle. D'ailleurs, c'est un ouvrage qui a eu plusieurs éditions, si je me rappelle bien.
1: On a eu 4 éditions.
0: Tout à fait. Il y a un autre petit ouvrage aussi qui est très intéressant, toujours au Septentrion, qui s'appelle « La Côte du Sud, cet inconnu ». Je crois que c'est une conférence.
1: C'est une conférence qu'on a éditée, oui, qu'on a retravaillé un peu puis éditée, oui.
0: Gaston Deschênes, merci beaucoup d'être venu nous rencontrer cette année.
1: C'était un plaisir, merci.
0: Merci à Yannick Caron pour la mise en onde, à Mario Blouin pour le choix musical. Revenez-nous pour une autre émission de Vision d'Histoire.

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Badrer, un bien curieux de verbe tiré de l'anglais to bother, qui a le sens de déranger, d'importuner, d'embêter et même d'ennuyer. On dira « barde-moi pas avec tes problèmes ». Badrer peut aussi avoir le sens de se donner la peine. Ne pas se badrer avec les détails, c'est de ne pas se donner de difficultés ou de ne pas se donner la peine de se perdre dans les détails. Mais sachez bien que le verbe « badrer » n'est pas au dictionnaire Robert. La couleur beige, qui navigue un peu entre le brun clair et le crème blanc, manque souvent d'éclat et on le considère assez peu intéressant comme couleur. C'est l'utilisation que l'on en fait en anglais, au sens figuré, bien sûr. Cet usage tend à se répandre en français, mais nous, on a mieux pour signifier cette couleur fade, le côté ennuyeux ou insignifiant ou banal. On dit que c'est « drabe ». Ne le cherchez pas non plus au dictionnaire, ce « drabe », il n'existe pas. Un autre adjectif calqué sur l'anglais, c'est « biaisé », au sens de « tendancieux ». Il existe en français pour indiquer une position, un angle de biais, avec son voisin, par exemple, d'en face. De biais, ce n'est pas être en face. Au figuré, on rejoint un peu le sens anglais. C'est prendre un moyen détourné, être sous influence. Son opinion peut être biaisée par ce qu'il a entendu ou par ce qu'il veut faire entendre. Dans ce cas-ci, on devrait plutôt utiliser partialité ou subjectivité. Mais moi, je trouve que biaisé apporte une nuance qu'il vaut la peine de retenir. Il vous arrive peut-être aussi de considérer que l'on n'est pas sorti du bois. Dans l'ensemble de la francophonie, on dit « pas sorti de l'auberge ». Pourquoi « auberge » ? Dans l'argot du milieu carcéral français, l'auberge est le mot pour signifier la prison. Encore une fois, ici, nous en subissons l'influence de l'anglais. L'expression signifie que l'on n'est pas au bout de nos peines, que nous sommes en pleine difficulté, nos problèmes commencent à peine. Le bois, au sens de la forêt chez nous, ben c'est le lieu par excellence pour se perdre. L'expression est bien établie dans la langue familière. Le sens des mots et l'usage qu'on en fait, c'est tiré du français au micro de Guy Bertrand, du petit Robert et de mes observations personnelles.

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0: Bonjour mesdames et messieurs, c'est Danny Benz au microphone. Je vous souhaite la bienvenue. Aujourd'hui, c'est avec grand plaisir que je vous présente une femme passionnée et habitée par la musique et le chant choral. La direction du réputé Chœur du Vallon, c'est elle depuis au-delà de 30 années. La direction musicale des grandes messes du Congrès Eucharistique International de 2008, eh bien c'est elle également. De nombreux honneurs lui ont été décernés pour reconnaître sa part active dans la vie culturelle de Québec, dont la médaille de la Ville de Québec et celle de l'Assemblée nationale. Maman et grand-maman aussi, elle a accepté de nous partager son harmonieux parcours de vie. Gisèle Petitgroux, bonjour.
1: Oui, bonjour.
0: Comment allez-vous?
1: Ça va très bien.
0: Bon, on va faire avec vous ce parcours qui a commencé sur le bord du majestueux Saint-Laurent. Vous êtes originaire de l'Île Verte.
1: Oui, un petit village du bas du fleuve. Les gens, à chaque fois que je mentionne mon lieu d'origine, disent « Oh, c'est beau ce coin-là! »
0: C'est vrai?
1: C'était fait. Ah oui, c'est vrai, c'est connu. Ben, l'Île Verte, il y a l'île qui est dans le fleuve et il y a l'île qui est sur la rive. Moi, j'étais du côté de la rive. Là. Mes parents avaient un commerce, et mes frères, c'est toujours mes frères qui tiennent le commerce familial à l'Île Verte. Mais sur l'île, il y a beaucoup, beaucoup, beaucoup de gens qui viennent pour l'été, qui ont des chalets l'été. Alors, c'est connu. Puis, il y a une traverse aussi qui fait régulièrement l'aller-retour entre la terre ferme et l'île. Et c'est très, très, très fréquenté par les touristes. Donc, oui. L'île verte, maintenant, c'est devenu un endroit de villégiature, un endroit touristique.
0: Absolument. Et, mais pour quelqu'un de natif du bas du fleuve, il paraît qu'on ne peut pas retirer ça. Hein? On est toujours attaché à ça.
1: Ah non, le fleuve, je vais toujours rester attaché au fleuve. Je vais me promener souvent sur la promenade de Champlain, la plage Jacques Cartier, j'aime voir le fleuve, ça me met... j'admire beaucoup, beaucoup le fleuve. C'est comme si je me sens en vacances. Même. Et l'air frais aussi. Ben ici, à Québec, on n'a pas l'air salin, là, mais il reste quand même que juste le paysage, l'immensité qu'offre le fleuve, on le perd pas.
0: Non, non, et c'est incomparable. Vous avez mentionné que vos parents tenaient un commerce familial. C'est important dans un milieu comme celui-là, en région, comme on dit. Oui. Présentez-nous vos parents et la famille, s'il vous plaît, Gisèle Petitgroux.
1: Oui, bon, ma mère était une femme à la maison. On était trois enfants. J'avais deux frères plus jeunes que moi. Ma mère était à la maison, mais s'impliquait quand même, quand on est venu un petit peu plus âgé, là, elle s'impliquait beaucoup, beaucoup, beaucoup dans l'administration du magasin. C'est elle qui faisait toute la tenue des livres, qui payait les comptes, qui envoyait les factures. Donc, c'était une femme déjà qui avait beaucoup en elle, malgré une instruction quand même limitée. Je veux dire, ça s'arrêtait au 12e, la 12e année dans le temps. Elle était quand même très, très, très, très, très intéressée par tout ce qui était chiffres. Mon père était beaucoup plus un homme de public. Il aimait rencontrer les clients, il aimait jaser avec eux, il aimait bien les servir. Je me rappelle, on avait, dans le commerce, il y avait une partie quincaillerie, il y avait même des vêtements, comme tout magasin général de campagne, là. Oui. Puis il y avait aussi plusieurs autres bâtisses dans lesquelles il y avait du meuble. Alors, il y a beaucoup de gens qui venaient chercher leurs meubles chez... Le commerce s'appelle L.J. Petitgroux. C'était mon grand-père qui possédait ce commerce-là aussi. Puis mon père a pris la relève. Maintenant, c'est mes frères. Mais c'est ça. Ils se complétaient bien, mes deux parents. C'était vraiment des personnes qui aimaient le commerce. Moi, quand je demandais à maman, c'était quoi votre plus grande passion? C'était vraiment ça. C'était leur commerce. Fait que j'ai été élevée là-dedans, à rencontrer du monde aussi de façon régulière, parce que moi, j'allais toujours faire mon tour au magasin aussi. J'ai même travaillé quand j'étais un petit peu plus vieille, là, à l'adolescence et après. Là, même mes premières années universitaires, j'allais repasser mes étés à l'Île Verte. Et puis, alors, c'est ça. Ça m'a amenée quand même à être bien avec le monde. Puis, on s'impliquait aussi quand même beaucoup, ma mère et moi, à la chorale paroissiale de l'Île Verte.
0: Oui, déjà, hein?
1: À 8 ans, j'ai commencé à chanter, moi, à la chorale paroissiale de l'Île Verte. Puis à 13-14 ans, on a commencé à me demander, vu que j'étais la musicienne de la place, ils m'ont demandé de les faire pratiquer, de leur montrer des chants à quelques voix. Fait que j'ai commencé très jeune là, à m'intéresser à la musique chorale.
0: Oui, mais vous avez commencé les études de piano jeune aussi?
1: Oui,

0: 7 ans, 8 ans, à faire le piano, mais avec des personnes qui étaient à l'Île Verte et qui jouaient aussi du piano. Un peu plus tard, je suis allée, ma mère me conduisait à Trois-Pistoles chez une religieuse de Jésus-Marie qui enseignait et qui avait une réputation. Donc, j'ai commencé à faire des examens de l'Université Laval. Puis, je pensais jamais faire carrière en musique, mais finalement, d'un événement à l'autre...
1: Ça s'est réalisé.
0: Ça s'est réalisé.

0: C'est une œuvre magnifique. C'est presque difficile de parler hein, quand on entend quelque chose d'aussi majestueux.
1: Oh, moi, ça me remplit, là, cette œuvre-là, là, ce cœur conclusif d'un grand idéum, un des grands idéums que Handel a écrit. Et c'est, moi, la première grande œuvre classique que j'ai découverte en arrivant à Québec. J'étais venue étudier à Québec en musique, finalement. Puis, j'avais décidé de rentrer au cœur de l'Université Laval, qui était dirigée à ce moment-là par André Martin.
0: Comme interprète?
1: Comme chanteuse. Oui. Là, j'étais dans les sopranos. Là, oui. Puis, oui, ben c'était... Ça faisait partie, moi, comme je vous dis, la musique chorale, ça faisait partie de ma vie, mais jamais que j'avais fait des œuvres aussi grandioses, aussi élaborées, avec orchestre et soliste et tout. Là, j'étais renversée, moi, quand la première fois que j'ai vécu ça, là, c'était une grande découverte. Puis ce grand Tédéum-là, je l'ai repris deux fois avec le Chœur du Vallon, parce que c'est vraiment une œuvre qui est restée dans mon cœur, là. Quand c'est la première fois, on dirait que c'est toujours... ça nous marque, hein, on ne l'oublie jamais. Là.
0: Et j'imagine que vos choristes aussi ont été touchés par ça.
1: Ah oui, c'est une très, très grande œuvre. C'est une œuvre... C'est du Handel, là, dans son meilleur, là, je vous dirais. C'est... Handel était un grand croyant. Et, des fois, on dit... comment je pourrais dire? On est plus ou moins ouvert à remettre des fois, moi je suis en paroisse aussi, des fois remettre ces grands compositeurs-là, mais c'était des grands hommes de Dieu. Là. Handel, il avait même dit, j'aimerais ça mourir le vendredi saint pour faire comme le Christ. Là. C'est quand même, on sent quand même que la foi les habitait. Là. Puis ils étaient inspirés aussi. Quand on sait qu'Handel a écrit le Messie en 18 jours, c'était quand même...
0: Complètement investi. Là.
1: Ouais,
0: ouais, ouais. Ouais. Une vie donnée à Dieu par la musique.
1: Oui, tout à fait.
0: Et vous avez vous-même décidé donc de mettre la musique dans votre vie parce que vous avez choisi de l'étudier. Finalement, est-ce que vous aviez déjà vos aspirations là, de devenir chef de chœur en vous inscrivant en musique?
1: C'était... Je parlais de ma mère qui m'avait quand même influencée dans ma vie, oui. Ma mère m'amenait tout le temps, elle aimait le chant choral, elle l'aimait beaucoup. Puis on chantait beaucoup aussi à la maison, dans le temps, plus que l'ordinateur n'était pas là. Oui. On avait plus le temps de chanter. Puis on allait voir des chorales à Trois Pistoles, à Rivière-du-Loup. Puis ma mère m'amenait tout le temps. Puis on allait voir aussi les jeunesses musicales. Puis le chant choral, c'est fou, mais dans ma tête d'adolescente, là, même d'enfant, je me disais tout le temps, oh, que j'aimerais donc ça, gagner ma vie en faisant ça.
0: Oui.
1: c'est drôle, c'était déjà une idée que j'avais en tête, mais je me disais, c'est presque pas possible.
0: C'est un rêve.
1: C'est un rêve, oui. C'est ça. Puis là, finalement, quand je suis arrivée à Québec, ben, j'avais aussi un attrait pour, les chiffres. J'aurais peut-être aimé faire une étudiant en mathématiques ou étudiant en santé. J'avais fait quand même des sciences de la santé au cégep de Rivière-du-Loup en me disant que peut-être que j'irais vers ça. Mais à un moment donné, je voulais faire deux baccalauréats en même temps. Il y a une personne que j'avais rencontrée, elle m'avait dit « Vous seriez peut-être mieux d'en choisir. » Et là, j'ai décidé de choisir la musique. Je me disais « Je vais me faire ce cadeau-là. » Quand je suis arrivée à la faculté de musique, je me rappellerai tout le temps, je me promenais dans un corridor, puis j'en revenais pas, il y avait de la musique partout. On sortait dehors, les fenêtres étaient ouvertes, on entendait de la musique partout. Je me croyais au paradis.
0: C'est vrai.
1: C'est vrai, j'étais vraiment là en extase. C'est drôle, là. C'était vraiment le feeling que j'ai encore de ça. Là. Je me pensais, j'ai dit, regarde, ça, c'est... En tout cas.
0: et vous êtes arrivée à cette faculté de musique ici à l'Université Laval en rencontrant Chantal Masson-Bourque. Ça, c'est quelqu'un de très important.
1: Oui, oui, Madame Bourque, ça a été ma première chef de chœur, évidemment, quand je suis arrivée à la faculté de musique. Il y avait eu, ben, j'avais connu, non, je pense que j'ai connu André Martin après. Mais Chantal, on chantait dans les chœurs de la faculté, je la voyais agir, c'était incroyable, là, comment cette femme-là avait des techniques d'apprentissage, elle avait une vaste culture, elle nous a fait découvrir aussi beaucoup, beaucoup de musique, là, des œuvres, des fois, on ne savait pas où elle avait puisé ça. J'admirais aussi sa capacité à chanter toutes les voix. J'en revenais pas. Pour moi, c'était quand même une découverte. Puis, non, vraiment, ça a été une personne qui m'a beaucoup marquée, qui m'a enseigné ensuite la direction chorale. Donc, une personne avec qui j'ai été aussi son auxiliaire d'enseignement. J'ai fait beaucoup les pupitres des cœur de l'université là, quand j'étais étudiante, puis même en direction chorale, en didactique, on a fait des choses ensemble.
0: Et il y avait aussi Mme Élise Paré-Tousignan.
1: Oui, Élise Paré-Tousignan, qui ne s'en souvient pas quand on est passé par l'école de musique, oui. Parce que Mme Tousignan, c'était une personne tellement près des élèves, qui était toujours de bonne humeur. On ricanait, moi je me rappelle, dans les cours de culture auditive, là, on se regardait pour rien ensemble. J'ai très, très bon souvenir de Mme Tousignan.

0: Je suis toujours en compagnie de Gisèle Petitgros qui a bien sûr fait les choix musicaux. Très difficile pour une musicienne de lui demander de faire seulement 4 choix, mais elle a réussi. Gisèle Petitgros, de quoi s'agit-il?
1: Ce que vous venez d'entendre, c'est un extrait de la cantate de l'Épiphanie de Jean-Sébastien Bach. Une œuvre que j'ai reprise pour le concert de Noël du Chœur du Vallon là, en Noël 2018. C'est une œuvre que j'avais montée avec les Rhapsodes, du temps que je dirigeais les Rhapsodes dans les années, fin des années 70, début des années 80. C'est une œuvre qui m'était restée en mémoire. Et à un moment donné, je l'ai réécoutée durant l'été. Je me promène avec de la musique de Noël dans mon auto pour planifier mon programme. À un moment donné, je me promenais avec une amie. On s'en allait vers le bas du fleuve. Puis là, j'ai mis cette cantate-là. Puis j'ai dit, oh, cette air-là, ça m'est resté en mémoire. C'est un des plus beaux airs. Bon, en tout cas, c'est tellement joyeux, c'est tellement plein d'énergie, cet air-là. Ça m'était resté en mémoire. J'ai dit, oh, il faut faire cette cantate-là.
0: Ça fait référence au roi mage?
1: Oui, c'est la cantate de l'Épiphanie. Donc, notre concert s'appelait « Allons tous à Bethléem ». Donc, j'avais fait un bloc des anges, le bloc des bergers et le bloc des rois mages. Et évidemment, la cantate de l'Épiphanie, c'était pour illustrer la venue des rois mages à la crèche, là.
0: Oui. Vous dirigez le Chœur du Vallon, on le disait depuis de très, très, très nombreuses années, et celle aussi de la chorale de la paroisse Saint-Thomas d'Aquin. C'est tout à fait autre chose, j'imagine.
1: Oui, oui.
0: Et à la direction de cette chorale paroissiale, donc vous participez activement à la vie de l'Église et vous aidez nécessairement les fidèles à mieux être imprégnés des célébrations. Vous, votre foi, Gisèle Petitgros, vous la nourrissez comment?
1: La musique y est pour beaucoup. La musique y est pour beaucoup. Moi, je dis ça aux prêtres, des fois, c'est sûr que j'ai dit, moi, bon, il y a un dicton qui dit... chanter, c'est prier 2 fois.
0: Oui.
1: Même on disait des fois plus que ça. Alors moi, quand je chante les paroles, on dirait que je les intègre mieux. Puis je pense que les gens sont un petit peu tous pareils aussi. Quand on fait un chant d'ouverture, ben là maintenant, à Saint-Thomas d'Aquin, on est avec la communauté de l'Emmanuel. C'est une communauté qui est beaucoup tournée vers la jeunesse, ramener les jeunesses, les familles à l'Église. Donc c'est un répertoire... tout à fait différent de ce que j'avais fait moi auparavant. Là, c'est pas les compositeurs sacrés, là, les grands nids, tout le répertoire qu'on avait ici à Québec. C'est vraiment tout un nouveau répertoire qu'on travaille. Mais bon, il donne à ça vraiment des couleurs appropriées, comme l'ouverture. C'est vraiment comme un chant de louange. On arrive à la messe, on ouvre en louant le Seigneur. Les chants de communion sont très, très eucharistiques. On parle vraiment du pain qui est donné, qui est mangé, qui est reçu par les fidèles. Les chants de sortie, c'est des chants d'exaltation, de joie aussi, qui font partir les gens de bonne humeur. Mais ça fait 36, 37 ans que je suis à Saint-Thomas d'Aquin, depuis 83. Ça, je suis une fidèle, hein? Autant avec mon Chœur du Vallon qu'avec la chorale paroissiale, j'ai gardé les choses, je pense, qui me tiennent beaucoup à cœur, là. C'est beau de voir quand même la jeunesse comme à Saint-Thomas d'Aquin qui s'implique beaucoup dans la vie paroissiale. La présence aux liturgies, c'est quand même édifiant.
0: Oui. Vous parlez de la présence des familles, mais vous aussi, parallèlement à votre vie musicale, vous avez une vie et vous avez rêvé de gagner votre vie en faisant de la musique, mais vous avez aussi rêvé d'avoir des enfants.
1: Oui.
0: Et
1: oui.
0: Vous avez été exaucée.
1: J'ai été exaucée, tout à fait. Tout à fait. J'ai 4 enfants. J'ai 4 enfants, 3 filles puis un garçon qui progressent bien dans la vie. Là. Il y en a qui sont au travail, évidemment. Il y en a qui sont encore aux études. J'en ai 2 aux études encore. Puis les 2 plus vieilles sont au travail. Puis mon aîné vient d'avoir un petit garçon du mois de novembre. Alors, on est tout content d'accueillir ce petit bonhomme, William. Non, c'est quand même une grande joie là, pour eux.
0: Quel genre de mère avez-vous été, Gisèle?
1: Oh, assez mère poule. Une maman assez mère poule qui a voulu quand même leur donner le meilleur de moi-même. Là. Ils ont appris la musique. Et on fait de la musique la plus vieille du piano. La deuxième, il y a du violon. La troisième, du violoncelle. Mon fils, il a gratté un peu la guitare. Puis je leur ai donné... j'ai essayé de leur donner aussi, bon, une éducation. On faisait notre prière tous les soirs. Ils venaient aussi à la messe avec moi, mais disons que... Vous savez ce que c'est maintenant de nos jours, là, disons, mais il y a quand même un grand fond encore de spiritualité en eux, là. J'en ai une qui a redécouvert ça, là, puis qui est vraiment très, très, très imprégnée de tout ça aussi, là. Fait que je suis contente. Quand même, ils réussissent bien, là, puis c'est des enfants qui ont de l'ambition. Puis,
0: mais est-ce qu'ils ont choisi la musique comme vie? Non. Ils sont allés dans quelle direction?
1: Ma plus vieille, elle a opté un peu pour le cheminement de son père. Être dans les banques, elle travaille à la banque, elle est planificateur financier. Ma deuxième, elle a toujours été attirée par la santé. Elle était toute jeune, puis regardait des opérations à la télévision. Puis ça, elle est devenue ergothérapeute, puis elle travaille avec les enfants. Elle adore les enfants. Puis elle me dit toujours, c'est toi, maman, qui m'a donné vraiment la passion des enfants, de la manière que tu nous traitais. Elle dit, moi, j'aime les enfants. Puis elle a vraiment une belle approche avec les enfants. Ma troisième fait son droit. Elle termine une maîtrise en droit et liberté de la personne. Je pense que... En tout cas, elle a des beaux dons pour l'enseignement, pour la communication. Probablement que ça va finir par tourner vers ça. Puis mon fils est en train de finir son baccalauréat en administration. Il va peut-être suivre un peu le chemin de son père puis de sa sœur aînée.
0: Donc, une vie bien remplie où il a fallu gérer la famille et la carrière parce qu'elle s'est poursuivie, j'imagine bien, en parallèle.
1: Ah oui, c'est sûr que... Quand les enfants étaient tout petits, je faisais quand même un peu moins de choses que maintenant. Maintenant, j'ai quand même je suis directrice, co-directrice d'une école de musique, donc ça m'occupe aussi le jour. Je fais beaucoup d'enseignement de piano. On a une équipe de 18 professeurs. C'est le Centre musical Unisson qui est placé derrière l'église Saint-Charles-Garnier dans Sillery. C'est une belle petite école de musique où on a 175-180 élèves. Alors ça, évidemment, quand les enfants étaient petits, je pouvais pas faire ça là, parce que le papa était absent. Alors moi, je travaillais plus par les soirs, par les fins de journée, par le dimanche, les fins de semaine avec la chorale paroissiale. C'est toutes des choses que je pouvais conserver en ayant la famille. Mais maintenant, là, ben, ils sont tous grands. Hein? Ils se couchent pas mal plus tard que leur mère.
0: Effectivement. On va aborder, juste avant de se quitter, des grands moments qui ont été importants pour vous. J'aimerais que vous nous disiez ce qui est arrivé en l'an 2000.
1: En l'an 2000, c'est l'année où on a créé avec Claude Lemieux, qui était organiste à Saint-Thomas-d'Aquin. On avait imaginé pour souligner le 250e anniversaire de la mort de Jean-Sébastien Bach, qui était mort en 1750, on a créé le Festival Bach. Ça a été tout un projet. Je dois vous dire qu'on ne savait pas trop. On était plein d'enthousiasme tous les deux. On avait fait une semaine complète en plein été parce que Jean-Sébastien Bach était mort le 28 juillet. Alors, on avait fait coïncider notre première édition du Festival Bach dans ces dates-là. Ça a été un grand, grand succès, la première édition. Je pense que les gens avaient été touchés beaucoup par le fait qu'on... On relève cet événement-là. C'est pas toujours souligné de façon aussi grandiose, mais Bach étant ce qu'il est,
0: oui,
1: ça valait quand même la peine de faire un grand événement. Donc, on avait une soirée, là, réservée. La première soirée, bon, je me rappelle qu'on avait fait le Magnificat de Bach comme ouverture. Après ça, on avait fait une soirée d'orgue. C'était plein. On avait 10 organistes qui avaient fait des grandes œuvres pour orgue de Bach. Ça avait duré 3 heures, mais l'église était pleine à craquer. On a fait une soirée chorale. On avait une semaine chantante aussi organisée à l'Université Laval avec en collaboration avec l'Alliance des chorales du Québec. Donc, à la fin de la semaine, ça avait été la présentation de ce qui s'était fait durant la semaine chantante. On avait des concerts midi. On avait des solistes qui venaient faire de la musique de Bach tous les midis. Violon solo, violoncelle solo, hein, ou clavecin, orgue.
0: Un grand succès qui s'est même réitéré en 2002, en 2004, ainsi qu'en 2006. Donc,
1: oui, on est allé jusqu'en 2006. Oui. On était tellement des petites équipes à travailler là-dessus, à un moment donné, qu'on s'est essoufflé un peu. Puis le 2008 arrivait.
0: 2008... On va d'ailleurs en reparler, oui. Gisèle Petitgros. Merci beaucoup déjà de votre présence en studio.

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C'est maintenant le moment de la chronique Reflet, sous la responsabilité du frère Maxime Allard, philosophe et professeur dominicain. Et sa série s'intitule « Espérer quand tout vacille ». Aujourd'hui, il nous parle de l'espérance chrétienne. Il nous dit même que nous sommes déjà assis à la droite du Père. Écoutons le frère Maxime Allard.

Alors, même avec tous les mécanismes de sécurisation, ou tous les espoirs qu'on peut, il y a tel petit bien qui est difficile, mais je vais l'avoir, ça va être bien et tout, à l'horizon, il y a la mort. Et c'est là qu'on passe de l'espoir à le désespoir ou de la sécurité à l'espérance, proprement chrétienne, qui, si on avait beaucoup plus de temps que ce que je vous dirais, on peut aussi, sans nécessairement croire au Dieu et Père de Jésus-Christ et à l'Esprit, arriver à avoir un succès d'année de ça, au moins partiel. Mais, pour les besoins de la conférence, je vais me concentrer sur l'espérance chrétienne. Nous sommes déjà, selon l'Épître aux Colossiens, assis à la droite du Père. Ça paraît pas tous les jours, j'en conviens, mais depuis notre baptême dans la mort et la résurrection du Christ, nous sommes déjà en espérance, là où on dit qu'on ira après la mort, etc. Théologiquement, c'est pas tout à fait juste parce que symboliquement, on est déjà passé par la mort. Et donc, on peut déjà vivre comme ressuscité ou ressuscitant, pour être plus précis. Et se dire que fondamentalement, ce qu'on cherche, c'est la vie et la vie en plénitude. Mais pas celle dont je rêve, pas celle dans laquelle je me suis engagé à fond nécessairement pendant toute ma carrière ou ma vie ou même pendant les premiers 10 ans de ma job, mon travail. Non. Une vie qui soit non pas ma vie accomplie parce que moi j'ai fait, mais la vie dans le Christ, c'est vraiment une vie avec le Christ. C'est une vie avec d'autres hommes et d'autres femmes qui sont aussi passés par la mort et la résurrection du Christ par le baptême, qui ont aussi entendu la parole de Dieu et avec qui j'ai déjà célébré la résurrection du Christ et j'ai déjà célébré le fait que vivre, c'est grandir dans le corps du Christ ensemble les uns avec les autres. Mais tout ça, c'est beau, puis vous l'avez entendu, puis je l'entends régulièrement, et puis je le prêche, puis d'autres l'enseignent aussi. C'est bien, mais lorsque tout se met à vaciller, tout ça, la résurrection de la chair, le corps glorieux et tout, quelle que soit la façon dont vous le pensez, la vie éternelle dans le royaume des cieux, ça devient un bien extrêmement difficile à croire.

Dans l'enfance de Monique Boucher-Matte, la musique était très, très importante. Son père était organiste à la paroisse, en plus de travailler dans une banque. Et il annonça à un moment donné qu'il fallait acheter un nouveau banc pour remplacer le petit tabouret du piano.

piano. Un jour, mon père nous annonça qu'il allait faire l'achat d'un nouveau banc pour le piano en remplacement du petit tabouret pivotant. Ce sera pratique pour faire jouer du piano à quatre mains, nous dit-il, car chez nous, les occasions de jouer en duo ne manquaient pas. Nous fîmes donc l'acquisition d'un long et magnifique banc de chêne tout neuf, dont le fini se trouvait encore plus éclatant que celui du piano lui-même et au sujet duquel mes sœurs et moi reçûmes les plus vives recommandations. Comble de précaution, papa installa un large carton gaufré sur le devant du piano, au-dessus des pédales, de façon à prévenir les coups de pied éventuels de quelques pianistes impatientes. C'est dire à quel point mon père était méticuleux et aussi combien il tenait à son instrument. Comme il n'y avait chez nous que des filles, cela allait de soi que nous saurions modérer nos ébats autour du précieux roi du salon. Pourtant, un jour, papa découvrit une belle marque de coup d'un gros centimètre de long sur le bord du banc. « Qui a fait une chose pareille ?» Tout le monde se taisait. Mais la marque était bien là. Aux yeux de mes parents, ce ne pouvait être que moi qui étais la plus jeune à cette époque, et surtout bien sûr à cause de mon caractère un peu vif. J'avais beau jurer, mes grands dieux, que je n'y étais pour rien, on continua de me soupçonner pendant quelque temps, puis la chose s'estompa petit à petit, même si parfois il arrivait à papa de revenir à la charge à l'occasion de quelque autre bêtise commise par l'une d'entre nous, ou tout simplement à cause d'un regain d'agacement devant ce mystère non résolu. Quelque temps plus tard, alors que personne n'en parlait plus, une de mes sœurs, la plus espiègle et la plus hardie, m'avoua discrètement qu'en se pourchassant de la maison avec l'aînée, l'une d'elles était venue percuter le fameux banc avec je ne sais quoi. « Ne le dis surtout pas !»« Oh là là là, le bel aveu !» Bien facile à présent d'avouer. Et à moi par-dessus le marché, elle savait pertinemment que je n'étais pas une rapporteuse. D'ailleurs, puisqu'enfin on avait enterré le sujet, mon petit doigt me disait qu'il était toujours préférable d'éviter les colères de papa, quelle qu'en soit la responsable. Je gardais pour moi ce secret, tout en finissant par me dire qu'après tout, ce n'était peut-être pas aussi grave que ça, et ça n'empêchait personne de bien jouer. Le plus important restait la musique qui envahissait la maison si souvent et demeurait sans contredit le dénominateur commun de notre famille. J'entends encore avec bonheur dans ma tête le vaste répertoire que nous possédions à nous tous depuis les sonatines de Clementi et les inventions à deux puis à trois voix de Bach jusqu'à Mozart, Beethoven, Schumann et Chopin et Brahms et bien sûr le répertoire d'orgue de papa. Les chansons de maman et celles de mes sœurs, qu'il me suffise de les retrouver au concert ou sur disque dans leur perfection, et je me revois toute jeune et déjà émerveillée. Quant à notre bon vieux piano, presque centenaire, il trône maintenant chez mon fils aîné, et c'est la quatrième génération qui commence à y faire ses premières gammes. Il serait difficile de reconnaître la fameuse égratignure sur son banc. Elle a été patinée comme tout le reste, et il y en a eu beaucoup d'autres depuis, que le temps et plusieurs déménagements ont causé. La sonorité du cher instrument, elle, est restée si riche, même si pour l'instant, il ne se trouve personne pour le faire sonner comme un orgue.

0: Et c'est notre chronique hebdomadaire musique de film. J'accueille avec plaisir le pianiste Guy Dumais. Bonjour Guy.
1: Bonjour à vous, Dani.
0: Alors aujourd'hui, vous avez choisi de nous parler d'un grand qui s'appelle Michel Legrand, et c'est pas pour rien, un homme extraordinaire. On a en tête sa musique, mais aussi sa voix, parce qu'il a beaucoup chanté.
1: Oui, il a chanté. Il n'était pas un très grand chanteur, faut l'avouer, mais il a été un compositeur, un musicien extraordinaire. Je dirais que c'est peut-être l'un de nos plus grands musiciens internationaux depuis les 70 dernières années.
0: Alors, on va aller écouter ce que vous avez à nous dire des films auxquels il a participé. Michel Legrand, parlez-nous un peu de sa carrière.
1: En fait, Michel Legrand a étudié au Conservatoire national de musique de Paris. Il a étudié, entre autres, avec l'incontournable pianiste Nadia Boulanger, qui a enseigné le piano à plusieurs des grands musiciens. Et Michel Legrand est un musicien extraordinaire qui était capable de jouer, de performer dans tous les styles. Alors, il a joué avec les plus grands jazzmen au monde, Miles Davis, John Coltrane, Ella Fitzgerald, Ray Charles, Stéphane Grappelli. Il a composé des musiques pour Maurice Chevalier, Jacques Brel, Frank Sinatra. Il a composé des mélodies extraordinaires, autant pour la chanson française que pour la musique de film.
0: Et là, donc, on va entendre parler de quelques-uns de ses films. Le premier s'intitule « L'affaire Thomas Crown ». C'est un thriller romantique qui date de 1968 où on voyait interpréter les rôles principaux par Steve McQueen et Faye Dunaway. Un film qu'on peut trouver assez facilement si on cherche à le voir sur des plateformes d'écoute. Mais ce qui est intéressant, c'est que c'est Michel Legrand qui a signé la musique de ce film.
1: Tout à fait. Il m'arrive souvent de jouer en récital cette pièce de Michel Legrand, puis je dis aux gens, c'est une musique de film, mais probablement que vous ne connaissez pas ce film. C'est pas un film qui est très connu. Il faut dire aussi que le réalisateur a rencontré Michel Legrand parce qu'il avait de la difficulté à terminer son film. Et il en a parlé à Michel Legrand, qui lui a dit, donne-moi ce film-là, je vais faire la musique pour ce film-là.
0: Ça m'amène à vous poser une question, Guy. Est-ce que la plupart des compositeurs créent les musiques avec les images une fois terminées?
1: Oui. Ouais,
0: c'est ça.
1: Tout à fait. Dans ce cas-ci, ça, c'était un peu extraordinaire parce que le film était complété. En fait, Michel Legrand a mis la musique après, mais le réalisateur a connu un problème. Il était incapable de terminer son film. Il n'arrivait pas et Michel Legrand, grâce à sa musique, a fait quelque chose d'extraordinaire. Et il y a une mélodie dans ce film qui s'appelle « The Windmills of Your Mind », « Des moulins de mon cœur ». C'est une des musiques les plus connues de Michel Legrand, qui est devenue d'ailleurs, cette musique-là, un standard de jazz. Je pense que si on en écoute un extrait, tout le monde va reconnaître
0: cette musique. Oui, « Les moulins de mon cœur », oui.

0: On vient d'entendre cette version avec la voix de Dusty Springfield.
1: Ouais, magnifique, n'est-ce pas?
0: Ouais, très, très belle version. On passe à l'autre film dont Michel Legrand signe la musique, Un été 42.
1: Tout à fait.
0: Un autre film américain. Parce qu'il a, il a été sur les deux continents, hein, Michel Legrand.
1: Ben, Michel Legrand a vécu longtemps à Los Angeles, plus proche du cinéma américain. C'est probablement la raison pour laquelle il a composé plusieurs musiques de films américains. Et l'été 42 est une magnifique musique écrite dans le mode mineur, encore une fois, pour exprimer les émotions, qui est devenue également un standard de jazz.
0: Oui, et on peut dire aussi que ce film-là n'est pas non plus très, très connu. Hein. C'est pas un film qui a eu une carrière extraordinaire, mais il a été marqué par le saut Michel Legrand.
1: Bien, comme je le disais dans la première chronique, quand un réalisateur s'associe à un compositeur tel que Michel Legrand, je dirais qu'il multiplie par 100 les probabilités de succès de son film. Dans ce cas-ci, ça n'a pas été le film qui est devenu le grand succès, mais ça a été la musique de oui. Michel Legrand. Et The Summer Nose, l'été 42, est un exemple vraiment très bien pour exprimer ça.
0: Et je pense qu'on va l'entendre, la version avec Jesse Norman.
1: Oui, c'est une, je dirais que l'interprétation de Jesse Norman est un mariage du classique, la voix classique, avec le jazz. Et c'est d'ailleurs Michel Legrand qui est au piano.

0: Et maintenant, avec vous, Guy Dumais, on continue dans l'univers de Michel Legrand. On revient du côté de la France avec le film Les Demoiselles de Rochefort, un film de Jacques Demy avec Catherine Deneuve et Françoise d'Orléac, un film musical.
1: Tout à fait, un merveilleux film. Et Michel Legrand a composé pour ce film une musique extraordinaire qui s'intitule en anglais « You Must Believe in Spring », qui est devenue là aussi, un standard de jazz. Michel Legrand, le don de composer des musiques avec des accords jazz qui font en sorte que ça devient des standards. Les musiciens ont beaucoup de plaisir à jouer la musique de Michel Legrand.
0: Il a le jazz au bout des doigts. Alors, « You must believe in spring », qu'on peut traduire par « Tu dois croire au printemps ». Et on va entendre ici une version de Barbra Streisand.
1: Oui, en fait, Michel Legrand travaillait avec Barbra Streisand, entre autres pour le film « Yentel ».
0: Oui.
1: Et Barbra Streisand offre cette interprétation de « You must believe in spring ». Allez voir, la voix de Barbra Streisand est magnifique dans cette chanson.

0: L'univers de Michel Legrand est tellement immense. On doit se restreindre et on termine avec le film Les Parapluies de Cherbourg, film très original, entièrement chanté du début à la fin. Encore une fois avec Catherine Deneuve, un film de 1964.
1: Un peu extraordinaire que Michel Legrand ait pu composer. En fait, que tout le film est une comédie musicale et c'est Michel Legrand qui en est le compositeur. Je disais tantôt que Michel Legrand est probablement l'un des plus grands musiciens, je pense, du monde. Et on en a la preuve par la composition de la musique Les Parapluies de Cherbourg. C'est une musique qui est extraordinaire. Pour les musiciens qui nous écoutent, la ligne mélodique contient de grands intervalles, ce qui fait en sorte que c'est beau et ça permet d'y associer des accords jazz magnifiques. Et c'est probablement la mélodie la plus connue de Michel Legrand. Elle a été reprise par des centaines d'interprètes.
0: Alors ici, on vous propose l'interprétation de Mario Pelchat, Les Parapluies de Cherbourg, signé Michel Legrand.
1: Avec Michel Legrand au piano en plus.

0: Ah, c'est extraordinaire. Alors, on s'envole avec vous, Guy Dumais. On va vous retrouver mardi prochain. Bonne semaine.
1: Merci à vous.
0: D'ici là, à bientôt.
1: Merci.

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Moïse à la place de Dieu. Le lecteur d'aujourd'hui serait donc un peu naïf s'il allait s'enorgueillir d'avoir découvert, en sachant regarder d'un œil critique, un livre religieux, que c'est en réalité l'homme qui fait l'histoire. Le récit biblique nous autorise à dire « Dieu fait sortir Israël d'Égypte » ou « Moïse le fait ». « Dieu parle » ou « Moïse parle ». Dieu agit et parle, l'homme agit et parle. Qui est celui-là pour que le vent et la mer lui obéissent ? Dira-t-on de Jésus en Marc chapitre 4, verset 41. La réponse suggérée n'est pas seulement que Dieu nous fait signe par lui. On se demandait d'abord, en voyant Jésus agir, si Moïse n'était pas revenu, lui qui, de sa main étendue, fit souffler le vent et fendit la mer. Exode, chapitre 14, versets 21 et 26-27. Derrière Jésus, le Nouveau Testament voit partout Moïse. Aucun nom propre de l'Ancien Testament n'y figure plus souvent. À travers le visage de Moïse, on pourrait voir la gloire de Dieu dont Moïse voit la face, s'il ne se voilait. Ainsi, Jésus ne dévoile sa face qu'une fois sur la montagne, avant que de nouveau, on le voit seul, Marc chapitre 9, verset 8. Harassé par la foule qui a faim, Moïse dit à Dieu, « Si l'on ramassait pour eux tous les poissons de la mer, en auraient-ils assez ?» Nombre chapitre 11, verset 22. C'est à Jésus qu'en une situation toute semblable, les apôtres adressons une demande, semblable elle aussi. Jean chapitre 6, verset 7 à 9. Le quatrième évangile soulèvera la question. Qui a donné la manne, Moïse ou Dieu? Quand un homme, Jésus, multipliera le pain, on se plaindra que le signe ne vienne pas du ciel, parce qu'il avait trouvé ici-bas ce pain qu'il a multiplié. À quoi il répondra que c'est bien du ciel que lui-même Jésus vient. Mais on voudrait l'avoir vu en descendre, au lieu qu'il vienne de Nazareth, où sa famille est connue. Ses œuvres, dit-il, sont celles que le Père lui donne, et ses paroles sont celles que le Père lui dit. Nous avons lu ce que Jésus dit aux Juifs. « Si vous croyez en Moïse, vous croiriez en moi. » Jean chapitre 5, verset 46. Sans doute serons-nous aidés à croire en Jésus si Moïse nous a montré combien Dieu peut croire en l'homme. Le Père qui m'a envoyé m'a prescrit ce que j'ai à dire et à déclarer. Les paroles que je vous dis, je ne vous les dis pas de moi-même. Jean chapitre 14, verset 10. Paul Beauchamp.

Les pieds sur terre, c'est toujours le moment, l'occasion de se rappeler cette terre sainte, cette terre d'Israël, comme étant une terre réelle, avec ce Jésus qui a marché dessus, ce Jésus qui s'est assis au bord du lac, qui a gravi les montagnes, qui a vu dans ce regard panoramique cette Galilée si extraordinaire. Ce matin, je me rappelle ce souvenir que j'ai vécu quelquefois, se lever du soleil sur le lac de Tibériade, sur le lac de Galilée. J'étais sur le toit du couvent des Franciscains à Tibériade et d'entendre et de voir le lever du soleil sur le lac, de voir cette faune aussi, ces oiseaux, tout ce bruit du monde, ce bruit des animaux qui participent au réveil de la création. C'est quelque chose de tout à fait fascinant de voir sur le lac aussi les nuances qui se transmettent à partir du soleil qui se donne, qui se livre une journée de plus. Nous sommes en Galilée toujours avec ce Jésus, nous le suivons de la première à la seconde multiplication des pains. Marc nous raconte qu'après l'échec de Nazareth, Jésus envoya ses 12 apôtres, deux par deux, dans les villages de Galilée pour proclamer que le royaume des cieux est proche. Marc chapitre 6, verset 7. Leur tâche première était d'annoncer la bonne nouvelle à leur peuple, à l'exclusion des païens et des samaritains. C'est ce que nous lisons en Matthieu chapitre 10, verset 5. Les 12 se mirent en route, appelant chacun au repentir. Ils expulsaient beaucoup de démons, faisaient une onction d'huile aux malades et ils étaient guéris. Marc chapitre 6, verset 12 et suivant. Lorsque, rentrant de leur mission, ils arrivèrent à Capharnaüm, de grandes foules s'y rassemblèrent, afin de voir le Maître lui-même. Ces masses populaires qui ne cessaient d'affluer devenaient source de nouveaux dangers, non seulement parce que Jésus et ses disciples avaient à peine le temps de manger, mais aussi parce qu'elles alimentaient les soupçons et la superstition d'Hérode. Alors Jésus dit à ses disciples, « Venez dans un endroit désert, où nous serons seuls, et reposez-vous un peu. » Ils partirent alors en bateau vers une contrée solitaire afin d'être seuls. Marc 6, versets 31-32. Les gens qui étaient accourus de toutes les villes alentour ont dû être déçus quand ils virent le rabbi Jésus partir avec ses disciples sur le lac. Ayant remarqué que le bateau virait de bord à la hauteur de l'anse, toute proche des sept sources, Magadan, aujourd'hui Tabga, ils parcoururent à la hâte les 2 kilomètres le long de la plage, sans perdre le bateau de vue, et arrivèrent là-bas avant lui. Marc chapitre 6, verset 33. Pour qui connaît la région autour du lac, il est clair que cette observation de Marc exclut totalement que le bateau ait pu accoster sur la rive opposée, comme le prétendent la plupart des exégètes, qui ne reconnaissent qu'une seule multiplication des pains. La distance à parcourir aurait alors été de 20 à 25 kilomètres. Il est impensable qu'une telle foule ait pu traverser le Jourdain en crue au printemps et arriver avant le bateau. Nous sommes donc persuadés que l'ancienne tradition judéo-chrétienne qu'Égérie a recueillie lors de son pèlerinage et qui situe la première multiplication à l'actuelle Tabga repose sur des faits historiques. Jésus, ayant aperçu ces foules qu'il avait voulu éviter, aurait facilement pu repartir ailleurs. Mais son cœur fut le plus fort. Il mit pied à terre, car il avait pitié d'eux qui étaient comme des brebis sans berger. Et il les enseigna longuement. C'est ce que nous lisons en Marc chapitre 6, verset 34. Ce « longuement » devint trop long pour les disciples de Jésus, qui se demandaient entre eux ce qu'ils devaient faire de cette foule, arrivée ici un peu par hasard, évidemment sans emporter de provisions. Quand vint le soir, ils durent penser que ce Jésus, qui pour lui-même avait besoin de si peu, avait totalement oublié que les gens commençaient à avoir faim. Ils lui dirent « L'endroit est désert, et il se fait tard. Renvoie-les donc, afin qu'ils aillent dans les fermes et les villages alentours et puissent s'acheter quelque chose à manger. » Marc, chapitre 6, versets 35 et suivants.
Cela n'aurait pas présenté de problème majeur, même si à Magadan, qui était inhabité, on ne trouvait rien, sauf peut-être un moulin isolé. Le bourg de Génézareth était à quelques centaines de mètres seulement, au-delà du Tel Kinneret. Le village de Kor se trouvait un peu plus haut sur la pente. Capharnaüm et Chorazin n'étaient pas loin non plus. Les disciples ont dû être abasourdis lorsque Jésus donne pour toute réponse « Donnez-leur vous-même à manger ». Sans doute, voulait-il dire, « Tous ces gens sont nos invités. Où est votre sens de l'hospitalité ?» Peut-être aussi voulait-il les mettre à l'épreuve, comme Jean l'atteste. Lui-même savait ce qu'il allait faire. Jean chapitre 6, verset 6.

Depuis quelques semaines, nous tournons autour de paroles importantes, de paroles qui ont leur place dans ce patrimoine spirituel de l'humanité, paroles prononcées par Jésus sur la montagne, que l'on appelle communément les béatitudes. Alors depuis quelques semaines, on tourne autour de cette béatitude des doux. Cette douceur suscitée par Jésus, une douceur qui est une fermeté, une douceur aussi qui est une vérité. J'ai reçu un très beau texte de Laurette Lepage-Boulay qui s'appelle « Dieu des sommets ». Je vous propose de l'écouter. Dieu des sommets. Dieu du sommet de l'amour. Dieu du sommet de la justice et de la paix. Tu t'es fait si proche de nous, que tu es venu habiter à jamais notre histoire. Tu es venu afin que tous aient la vie et l'aient en abondance. Regarde aujourd'hui, Seigneur, tes enfants dispersés, tes enfants qui s'opposent, chacun de leurs sommets, sommet des Amériques et sommet des peuples. Les uns d'un côté, derrière leurs clôtures métalliques, les autres hors les murs, qui appelle la justice. D'un côté, les grands décideurs de ce monde façonnent en vase clos l'avenir d'une société fondée sur la mondialisation de l'économie, où tout se vend et tout s'achète. Les ressources, les aliments modifiés, la culture, la recherche, les cerveaux, les embryons et même les gènes. Y a-t-il un avenir pour une société qui crée l'exclusion? Où des milliers de jeunes se cherchent en vain une place, dans une compétition qui devient de plus en plus féroce. Y a-t-il un avenir pour une société basée sur le pouvoir et sur l'argent? De l'autre côté, les émissaires d'un peuple impuissant, face aux attaques sournoises d'une mondialisation abusive, sont préoccupés par l'avenir sombre qui se dessine. Ils veulent que leur contestation soit comme une brèche dans la pensée unique qu'on leur présente. Ils veulent que la toile de solidarité qui se tisse entre eux appelle un monde de paix, de justice et d'espérance. Ils proposent une mondialisation basée sur la coopération plutôt que sur la concurrence, sur la participation plutôt que sur la domination. Sur le partage du bien commun plutôt que sur la spéculation, sur la solidarité plutôt que sur l'égoïsme et le profit. Ils reconnaissent aussi que, même en soulevant leurs pancartes, ils ne sont pas toujours innocents des injustices dénoncées. Et toi, Dieu, sommet du don et du partage, et toi, Dieu, présent, tant d'un côté de la clôture que de l'autre, qu'as-tu à dire à tes enfants du Nord et du Sud, ici rassemblés? Toi qui as confié à nos mains fragiles la terre si belle, avec tant de richesses, rappelle-nous ton rêve de fraternité et de partage. Souffle à nos oreilles des accords basés sur le bien commun, où la personne humaine est au centre du développement. Fais-nous comprendre qu'un monde fondé sur les seules valeurs marchandes est un monde au socle fragile, qui ne peut que s'écrouler tôt ou tard. Réveille en chacun et chacune de nous la volonté de bâtir un monde nouveau en terre d'Amérique, un monde transformé par la justice et la liberté dont tu rêves, et dont nous rêvons aussi, Dieu des sommets. La fraternité de l'épi, par Laurette Lepage-Boulay.

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Vision de la femme et du dragon. Apocalypse de Saint Jean, chapitres 11 et 12. Le temple de Dieu s'ouvrit dans le ciel, et on vit l'arche de son alliance dans son temple, et il se fit des éclairs, des voix, un tremblement de terre et une grosse grêle. Il parut encore un grand prodige dans le ciel. C'était une femme revêtue du soleil, qui avait la lune sous ses pieds et une couronne de 12 étoiles sur sa tête. Elle était grosse et elle criait comme étant en travail et ressentant les douleurs de l'enfantement. Un autre prodige parut ensuite dans le ciel, un grand dragon rouge feu, qui avait 7 têtes et 10 cornes et 7 diadèmes sur ses 7 têtes. Il entraînait avec sa queue la troisième partie des étoiles du ciel, et il les fit tomber sur la terre. Ce dragon s'arrêta devant la femme qui devait enfanter, afin de dévorer son fils aussitôt qu'elle en serait délivrée. Elle enfanta un enfant mâle qui devait gouverner toutes les nations avec une verge de fer, et son fils fut enlevé vers Dieu et vers son trône. Et la femme s'enfuit dans le désert, où elle avait une retraite que Dieu lui avait préparée pour l'y faire nourrir durant 1260 jours. Alors il se donna une grande bataille dans le ciel. Michel et ses anges combattaient contre le dragon, et le dragon avec ses anges combattaient contre lui. Mais ceux-ci furent les plus faibles, et depuis ce temps-là, ils ne parurent plus dans le ciel. Et ce grand dragon, cet ancien serpent, qui est appelé le diable et Satan, qui séduit tout le monde, fut précipité en terre, et ses anges avec lui. Et j'entendis une grande voix dans le ciel qui dit « C'est maintenant qu'est établi le salut et la force et le règne de notre Dieu et la puissance de son Christ, parce que l'accusateur de nos frères, qui les accusait jour et nuit devant notre Dieu, a été précipité. Et ils l'ont vaincu par le sang de l'agneau et par la parole à laquelle ils ont rendu hommage. Et ils ont renoncé à l'amour de la vie jusqu'à vouloir bien souffrir la mort. C'est pourquoi, cieux, réjouissez-vous et vous qui y habitez. Malheur à la terre et à la mer, parce que le diable est descendu vers vous plein de colère, sachant le peu de temps qui lui reste. Le dragon, se voyant donc précipité en terre, commença de poursuivre la femme qui avait mis au monde l'enfant mâle. Mais on donna à la femme deux ailes d'un grand aigle, afin qu'elle s'envolât dans le désert, au lieu de sa retraite, où elle est nourrie un temps, des temps et la moitié d'un temps hors de la présence du serpent. Alors le serpent jeta de sa gueule après la femme comme un fleuve pour l'entraîner et la submerger dans ses eaux. Mais la terre aida la femme, et s'étant entr'ouverte, elle engloutit le fleuve que le dragon avait vomi de sa gueule. Et le dragon, irrité contre la femme, alla faire la guerre à ses autres enfants, qui gardent les commandements de Dieu et qui demeurent fermes dans la confession de Jésus-Christ. Et il s'arrêta sur le sable de la mer. Vision de la Jérusalem nouvelle et dernière parole du Christ. Apocalypse de Saint Jean, chapitres 21 et 22. Après cela, je vis un ciel nouveau et une terre nouvelle, car le premier ciel et la première terre avaient disparu et la mer n'était plus. Et moi, Jean, je vis la ville sainte, la nouvelle Jérusalem, qui venait de Dieu, descendait du ciel, étant parée comme une épouse qui se pare pour son époux. Et j'entendis une grande voix qui venait du trône et qui disait « Voici le tabernacle de Dieu avec les hommes, et il demeurera avec eux, et ils seront son peuple, et Dieu, demeurant lui-même au milieu d'eux, sera leur Dieu. Dieu essuiera toutes les larmes de leurs yeux, et la mort n'y sera plus. Il n'y aura plus aussi là ni pleurs, ni cris, ni afflictions, parce que le premier état sera passé. » Alors celui qui était assis sur le trône dit, « Je m'en vais faire toute chose nouvelle. » Il me dit aussi, « Écrivez. » Ces paroles sont très certaines et très véritables. Il me dit encore, « Tout est accompli. Je suis l'alpha et l'oméga, le commencement et la fin. Je donnerai gratuitement à boire de la source d'eau vive à celui qui aura soif. Celui qui sera victorieux possédera ces choses, et je serai son Dieu. » Et il sera mon fils. Il vint ensuite un des sept anges qui tenait les sept coupes pleines des sept dernières plaies, et il me parla et me dit, « Venez, et je vous montrerai l'épouse qui a l'agneau pour époux. »
Et il me transporta en esprit sur une grande et haute montagne, et il me fit montrer la ville, la sainte Jérusalem, qui descendait du ciel, venant de Dieu, illuminée de la clarté de Dieu. Et la lumière qui l'éclairait était semblable à une pierre précieuse, à une pierre de jaspe transparente, comme du cristal. Elle avait une grande et haute muraille, où il y avait 12 portes et 12 anges, et à chaque porte où il y avait aussi des noms écrits qui étaient les noms des 12 tribus des enfants d'Israël. Il y avait 3 portes à l'Orient, 3 portes au Septentrion, 3 portes au Midi et 3 portes à l'Occident. Et la muraille avait 12 fondements où sont les noms des 12 apôtres de l'agneau. Je ne vis point de temple dans la ville, parce que le Seigneur Dieu Tout-Puissant et l'agneau en est le temple. Et cette ville n'a point besoin d'être éclairée par le soleil ou par la lune, parce que c'est la lumière de Dieu qui l'éclaire et que l'agneau en est la lampe. Les nations marcheront à la faveur de sa lumière, et les rois de la terre y porteront leur gloire et leur honneur. Ces portes ne se fermeront point chaque jour, parce qu'il n'y aura point là de nuit. On y apportera la gloire et l'honneur des nations. Il n'y entrera rien de souillé, ni aucun de ceux qui commettent l'abomination ou le mensonge, mais seulement ceux qui ont écrit dans le livre la vie de l'agneau. Il me montra encore un fleuve d'eau vive, clair comme du cristal, qui coulait du trône de Dieu et de l'agneau. Au milieu de la place de la ville, des deux côtés du fleuve, était l'arbre de vie qui porte 12 fruits et donne son fruit chaque mois, et les feuilles de cet arbre sont pour guérir les nations. Il n'y aura plus là de malédiction, mais le trône de Dieu et de l'agneau y sera, et ses serviteurs le serviront. Ils verront sa face, et ils porteront son nom écrit sur le front. Il n'y aura plus là de nuit, et ils n'auront point besoin de lampe, ni de la lumière du soleil, parce que c'est le Seigneur Dieu qui les éclairera, et ils régneront dans les siècles des siècles. Que celui qui fasse l'injustice la fasse encore, que celui qui est souillé se souille encore, que celui qui est juste se justifie encore, et que celui qui est saint se sanctifie encore. Je m'en vais venir bientôt, et j'ai ma récompense avec moi pour rendre à chacun selon ses œuvres. Je suis l'alpha et l'oméga, le premier et le dernier, le commencement et la fin. Heureux ceux qui lavent leurs vêtements dans le sang de l'agneau, afin qu'ils aient droit à l'arbre de vie et qu'ils entrent dans la ville par les portes. Qu'on laisse dehors les chiens, les empoisonneurs, les impudiques, idolâtres et quiconque aime et fait le mensonge. Moi, Jésus, j'ai envoyé mon ange pour vous rendre témoignage de ces choses dans les églises. Je suis le rejeton et le fils de David, l'étoile brillante, l'étoile du matin. L'esprit et l'épouse disent « Venez ». Que celui qui entend dise « Venez ». Que celui qui a soif vienne, et que celui qui le désire reçoive gratuitement de l'eau de la vie. Celui qui rend témoignage de ces choses dit « Certes, je vais bientôt venir. Amen. Venez, Seigneur Jésus. » Que la grâce de notre Seigneur Jésus-Christ soit avec vous tous. Amen.

Les actes des apôtres. L'ascension, les apôtres au Cénacle. Actes, chapitre 1er. J'ai parlé dans mon premier livre, ô Théophile, de tout ce que Jésus a fait et enseigné, depuis le commencement jusqu'au jour qu'il fut élevé dans le ciel, après avoir instruit par le Saint-Esprit les apôtres qu'il avait choisis. Il s'était aussi montré à eux depuis sa passion, et leur avait fait voir par beaucoup de preuves qu'il était vivant, leur apparaissant durant 40 jours et leur parlant du royaume de Dieu. Et mangeant avec eux, il leur commanda de ne point partir de Jérusalem, mais d'attendre la promesse du Père que vous avez, leur dit-il, oui de ma bouche. Car Jean a baptisé dans l'eau, mais dans peu de jours, vous serez baptisés dans le Saint-Esprit. Alors ceux qui se trouvèrent présents lui demandèrent, « Seigneur, sera-ce en ce temps que vous rétablirez le royaume d'Israël ?» Et il leur répondit, « Ce n'est pas à vous de savoir les temps et les moments que le Père a réservés à son souverain pouvoir. Mais vous recevrez la vertu du Saint-Esprit qui descendra sur vous, et vous me rendrez témoignage dans Jérusalem et dans toute la Judée et la Samarie et jusqu'aux extrémités de la terre. » Après qu'il leur eut dit ces paroles, ils le virent s'élever en haut, et il entra dans une nuée qui le déroba à leurs yeux. Et comme ils étaient attentifs à le regarder monter au ciel, deux hommes vêtus de blanc se présentèrent soudain à eux, qui leur dirent « Hommes de Galilée, pourquoi vous arrêtez-vous à regarder au ciel? Ce Jésus qui, en se séparant de vous, s'est élevé dans le ciel, viendra de la même manière que vous l'y avez vu monter. » Ils partirent ensuite de la montagne appelée des Oliviers, qui est éloignée de Jérusalem de l'espace du chemin qu'on peut faire le jour du sabbat, et ils s'en retournèrent à Jérusalem. Et étant entrés dans une maison, ils montèrent à une chambre haute où demeuraient Pierre, Jean, Jacques, André, Philippe, Thomas, Barthélemy, Matthieu, Jacques, fils d'Alphée, Simon, appelé le Zélée, et Jude, frère de Jacques, qui persévéraient tous dans un même esprit, en prière avec les femmes, et Marie, mère de Jésus, et ses frères.

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1: Laudetur Jesus Christus.
2: Dernier appel de Léon XIV à la fraternité Saint-Pie-X, à la veille de la consécration en Suisse de 4 nouveaux évêques sans mandat pontifical, un acte schismatique que le pape déplore dans une lettre adressée au supérieur général de la fraternité. On y revient juste après les titres. Reprise encore très partielle de l'activité dans le détroit d'Ormuz, face aux tensions grandissantes autour des routes maritimes mondiales, Bangkok remet sur la table un projet de pont terrestre destiné à éviter le détroit de Malacca, projet décrié par les acteurs locaux, correspondance à suivre. Et puis dans ce journal, nous irons aussi au Sénégal. Les députés ont adopté

0: enfants, Xavier Sartre.
1: C'est en effet, Alexandra, avec paternité, avec le cœur attristé, mais encore rempli d'espoir que Léon XIV s'adresse au supérieur de la fraternité Saint-Pédis et à travers lui à tous ses membres. Le pape s'en tient à ce qu'il avait dit la semaine dernière, faire une dernière tentative avant que l'irréparable n'intervienne. Ces ordinations épiscopales ne peuvent pas avoir lieu sous peine d'excommunication. Léon XIV veut éviter de répéter une situation qui a déjà eu lieu en 1988. Pour cela, il rappelle que l'Église reconnaît l'attachement à la vie liturgique, le zèle apostolique et le désir de fidélité à la tradition qui caractérise la fraternité et les personnes qui lui sont liées. Mais il est aussi très clair, épris de tout son cœur, revenez sur vos pas. Et le pape montre sa sollicitude envers les fidèles et leurs biens spirituels, car l'acte schismatique les priverait de la réception licite, voire valide, dans certains cas, des sacrements qu'ils aiment et recherchent pour leur sanctification. Dans cette lettre rédigée en français, Léon XIV répète que l'Église est ouverte à un chemin de dialogue et d'entente que le Saint-Esprit peut rendre possible et fécond. Je prie pour vous, car déchirer la tunique sans couture du Christ est un péché d'une extrême gravité, insiste-t-il, confiant prier pour que le Seigneur éclaire les consciences et réveille les cœurs des lefévristes et qu'ils renoncent à leur projet. C'est demain, Alexandra, que l'on saura si les prières du pape ont été entendues par la fraternité.
0: Merci Xavier Sartre. Actualité chargée au Vatican ce mardi, avec notamment plusieurs nominations, dont l'une à la tête d'un dicaster. Le pape a nommé la sœur Alessandra Smerilli, préfète du dicaster pour le service du développement humain intégral. La religieuse salésienne était jusqu'alors secrétaire de ce même dicaster. Elle succédera au cardinal Tcherny et prendra ses fonctions ce 1er septembre. Elle sera épaulée à ce poste par un pro-préfet, le cardinal Fabio Baggio. Cette nomination porte à 3 le nombre de femmes qui dirigent les dicastères au Vatican. Et puis Léon XIV a reçu ce matin la délégation du patriarcat œcuménique de Constantinople à l'occasion de la solennité des saints Pierre et Paul. Dans son discours en anglais, le pape a rappelé que le credo de Nicée doit être la référence pour la communion entre tous les chrétiens. Il a souligné également que la crédibilité de l'annonce chrétienne était en jeu dans un monde si violent et polarisé. Les émissaires américains à Doha ce mardi, Steve Witkoff et Jared Kushner doivent rencontrer des médiateurs qataris pour parler de la situation au Liban et des négociations avec l'Iran. Pas de négociations directes cependant en vue avec la délégation iranienne. Des rencontres d'ordre technique sont néanmoins prévues côté iranien. Le contrôle du détroit d'Ormuz reste au cœur des différends entre les deux pays. Le trafic maritime a été ralenti ce week-end après 2 attaques de navires. Cette reprise partielle de l'activité maritime a des conséquences sur l'ensemble de la planète. En Thaïlande, par exemple, cette crise autour du détroit d'Ormuz a donné un nouvel argument au gouvernement pour relancer un projet de longue date, celui de construire un pont terrestre reliant la mer d'Andaman au golfe de Thaïlande afin de contourner le détroit de Malacca. Mais ce méga projet à plus de 30 milliards d'euros ravive la colère dans le sud du royaume où les habitants craignent de voir leurs moyens de subsistance disparaître. Depuis plus d'une semaine, une centaine de manifestants venus de plusieurs provinces du sud campent devant le siège du gouvernement à Bangkok en signe de contestation. Reportage signé Valentin Sébron.
2: Installés sous des bâches, devant les bureaux du Premier ministre et de son cabinet, des habitants du sud de la Thaïlande campent pour faire entendre leur opposition au Land Bridge, ce méga projet de corridor logistique relancé par le gouvernement. Assise devant une banderole non au Land Bridge, Tom vient de Ranong, sur la mer d'Andaman. C'est là que serait construit l'un des deux ports en eau profonde du projet, relié par route et par rail à Chumphon, de l'autre côté de la péninsule, sur le golfe de Thaïlande.
3: Même si nous venons nous opposer à ce projet, nous ne sont pas de taille face à eux. Mais je vais le dire tout haut. Les habitants de Ranong ne veulent ni du Land Bridge ni de la loi sur les corridors économiques.
2: Comme les autres manifestants, cette dame de 67 ans redoute les conséquences d'un tel projet. Dépossession foncière, destruction des zones de pêche, dégradation de l'environnement et des bénéfices captés par de grands investisseurs plutôt que par les communautés locales.
3: Les pêcheurs ne pourront plus vivre de leur travail. Les plus touchés seront les déplacés, les personnes sans carte d'identité et les Mokennes, ces communautés de la mer qui vivent là-bas. Où iront-ils? C'est pour cela que nous campons ici.
2: Le gouvernement, lui, n'a pas encore tranché. Il attend une étude finale sur la viabilité du méga-projet qui doit être remise au Premier ministre en août.
0: Reportage de Valentin Sébron. L'Ukraine multiplie ses frappes de drones sur le territoire russe, loin de la ligne de front. Moscou annonce avoir abattu la nuit dernière 419 drones. Ces attaques qui visent la Crimée annexée, la région russe de Krasnodar dans le sud et celle de la capitale, Moscou. Les autorités russes assurent que la chute d'un drone ukrainien aurait provoqué la mort d'un bébé de 6 mois. De son côté, le président ukrainien affirme que les attaques

0: de longue portée ont touché un centre de communication par satellite dans la région. Monaco sous le choc ce mardi. Hier soir, une importante explosion liée à un colis piégé a retenti en plein centre de la principauté. L'incident a fait au moins 3 blessés, dont 2 graves, tous venant d'une même famille ukrainienne. Parmi les victimes se trouvait Vadim Ermolaev, oligarque ukrainien. Le principal suspect a pris la fuite. Il est activement recherché par les forces de l'ordre monégasques et françaises. Direction le Sénégal, à présent, où le président Bassirou Diomaye Faye semble de plus en plus isolé par son parti, le PASTEF, ce même parti majoritaire à l'Assemblée nationale qui a entraîné hier l'adoption d'un projet de réforme constitutionnelle qui renforce les pouvoirs de l'Assemblée, dirigé par Ousmane Sonko. Le président Faye a annoncé soumettre ce projet à un référendum sans préciser de date. La correspondance d'Abdoulaye Yedou.
1: Avec 129 voix favorables, les députés de la majorité PASTEF ont adopté hier la proposition de loi portant révision de la Constitution. Une adoption actée à l'issue d'une séance plénière mouvementée, ponctuée par un boycott massif de l'opposition et autres échauffourées notées aux alentours de l'Assemblée nationale. L'incident majeur qui a marqué la plénière est l'expulsion musclée par la gendarmerie du député de la PR, Abdoumbou. Un incident suivi par une vague de boycott du groupe Takuwalu Sénégal et des députés non inscrits. Avant cette étape cruciale, la majorité PASTEF d'Ousmane Sonko a rejeté 2 des 4 amendements défendus au pupitre par le ministre de la Justice. Il s'agit d'une suite d'amendements émises par le président Faye, relatives notamment au statut du chef de parti politique, aux prérogatives de l'autorité présidentielle, mais aussi à l'obligation d'une déclaration de patrimoine à la sortie de l'exercice présidentiel. La proposition de loi portant révision de la Constitution adoptée, Ousmane Sonko et ses partisans comptent soumettre au plus vite le texte adopté à l'appréciation du chef de l'État à qui il revient de promulguer ou encore de choisir la voie référendaire. Tout porte à croire, selon le garde des Sceaux, que le président Faye privilégie le recours à un référendum, une option d'autant plus maniable que le chef de l'État n'est pas tenu par des délais pour convoquer le corps électoral. Abdoulaye Yedou, Dakar, Radio Vatican.
0: En France, les députés doivent se prononcer aujourd'hui pour la 3e fois sur la proposition de loi créant un droit à l'aide à mourir, loi qui ouvrira la voie au recours par certains patients à une substance létale avec accompagnement médical. L'Église de France a de nouveau exprimé son opposition au projet de loi hier et appelé les députés à la conscience et à la responsabilité. C'est la fin de ce journal. Très belle après-midi et soirée à toutes et à tous.
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0: Alors, elle leva les yeux en regardant le ciel. Puis elle me dit en joignant les mains à la hauteur de la poitrine.
1: Que soy era Immaculada Concepción. Je suis l'Immaculée Conception.

Béni sois-tu, Seigneur Dieu, toi notre Père, toi de qui vient toute paternité, toi qui nous engendres en Jésus ton Fils, nous devenons ainsi tes enfants, ta famille. Béni sois-tu de nous donner ton esprit d'amour répandu dans notre cœur.

Le Messie, crucifié, ressuscité, qui nous apporte la victoire sur le mal, la victoire sur le péché, l'amour qui se répand. Marie, toi qui aux premières heures es témoin de cette immense espérance qui dépasse tout, sois avec nous au moment des difficultés, au cœur des ténèbres. Marche avec nous et garde-nous dans l'espérance de la résurrection. Notre Père qui es aux cieux, que ton nom soit sanctifié, que ton règne vienne, que ta volonté soit faite sur la terre comme au ciel. Donne-nous aujourd'hui notre pain de ce jour. Pardonne-nous nos offenses comme nous pardonnons aussi à ceux qui nous ont offensés. Et ne nous laisse pas entrer en tentation, mais délivre-nous du mal. Amen. Je te salue, Marie, pleine de grâce. Le Seigneur est avec toi. Tu es bénie entre toutes les femmes, et Jésus, le fruit de tes entrailles, est béni. Sainte Marie, Mère de Dieu, prie pour nous pécheurs, maintenant et à l'heure de notre mort. Amen. Je te salue, Marie, pleine de grâce. Le Seigneur est avec toi. Tu es bénie entre toutes les femmes, et Jésus, le fruit de tes entrailles, est béni. Sainte Marie, Mère de Dieu, prie pour nous, pécheurs, maintenant et à l'heure de notre mort. Amen. Je te salue, Marie, pleine de grâce. Le Seigneur est avec toi. Tu es bénie entre toutes les femmes, et Jésus, le fruit de tes entrailles, est béni. Sainte Marie, Mère de Dieu, prie pour nous, pécheurs, maintenant et à l'heure de notre mort. Amen. Je te salue, Marie, pleine de grâce. Le Seigneur est avec toi. Tu es bénie entre toutes les femmes, et Jésus, le fruit de tes entrailles, est béni. Sainte Marie, Mère de Dieu, prie pour nous, pécheurs, maintenant et à l'heure de notre mort. Amen. Je te salue, Marie, pleine de grâce. Le Seigneur est avec toi. Tu es bénie entre toutes les femmes, et Jésus, le fruit de tes entrailles, est béni. Sainte Marie, Mère de Dieu, prie pour nous, pécheurs, maintenant et à l'heure de notre mort. Amen. Je te salue, Marie, pleine de grâce. Le Seigneur est avec toi. Tu es bénie entre toutes les femmes, et Jésus, le fruit de tes entrailles, est béni. Sainte Marie, Mère de Dieu, prie pour nous, pécheurs, maintenant et à l'heure de notre mort. Amen. Je te salue, Marie, pleine de grâce. Le Seigneur est avec toi. Tu es bénie entre toutes les femmes, et Jésus, le fruit de tes entrailles, est béni. Sainte Marie, Mère de Dieu, prie pour nous, pécheurs, maintenant et à l'heure de notre mort. Amen. Je te salue, Marie, pleine de grâce. Le Seigneur est avec toi. Tu es bénie entre toutes les femmes, et Jésus, le fruit de tes entrailles, est béni. Sainte Marie, Mère de Dieu, prie pour nous, pécheurs, maintenant et à l'heure de notre mort. Amen. Je te salue, Marie, pleine de grâce. Le Seigneur est avec toi. Tu es bénie entre toutes les femmes, et Jésus, le fruit de tes entrailles, est béni. Sainte Marie, Mère de Dieu, prie pour nous, pécheurs, maintenant et à l'heure de notre mort. Amen. Je te salue, Marie, pleine de grâce. Le Seigneur est avec toi. Tu es bénie entre toutes les femmes, et Jésus, le fruit de tes entrailles, est béni. Sainte Marie, Mère de Dieu, prie pour nous, pécheurs, maintenant et à l'heure de notre mort. Amen. Gloire au Père, et au Fils, et au Saint-Esprit, au Dieu qui est, qui était et qui vient, pour les siècles des siècles. Amen. Deuxième mystère glorieux, l'ascension de Jésus. Jésus, tout est accompli. Entre la résurrection et l'ascension, tu visites les apôtres. Tu leur donnes ta paix. Tu les instruis. Tu leur parles de ce royaume dans lequel ils sont désormais et pour lequel ils vivront. Oui, Jésus, fais que nous puissions, en te regardant monter vers le Père, fais que nous puissions travailler

en ce monde, pour l'accomplissement du royaume qui grandit. Marie, aide-nous à nous tourner aussi vers la terre et à y voir Jésus, à aimer, à servir. Notre Père qui es aux cieux, que ton nom soit sanctifié, que ton règne vienne, que ta volonté soit faite sur la terre comme au ciel. Donne-nous aujourd'hui notre pain de ce jour. Pardonne-nous nos offenses, comme nous pardonnons aussi à ceux qui nous ont offensés. Et ne nous laisse pas entrer en tentation, mais délivre-nous du mal. Amen. Je te salue, Marie, pleine de grâce. Le Seigneur est avec toi. Tu es bénie entre toutes les femmes, et Jésus, le fruit de tes entrailles, est béni. Sainte Marie, Mère de Dieu, prie pour nous, pécheurs, maintenant et à l'heure de notre mort. Amen. Je te salue, Marie, pleine de grâce. Le Seigneur est avec toi. Tu es bénie entre toutes les femmes, et Jésus, le fruit de tes entrailles, est béni. Sainte Marie, Mère de Dieu, prie pour nous, pécheurs, maintenant et à l'heure de notre mort. Amen. Je te salue, Marie, pleine de grâce. Le Seigneur est avec toi. Tu es bénie entre toutes les femmes, et Jésus, le fruit de tes entrailles, est béni. Sainte Marie, Mère de Dieu, prie pour nous, pécheurs, maintenant et à l'heure de notre mort. Amen. Je te salue, Marie, pleine de grâce. Le Seigneur est avec toi. Tu es bénie entre toutes les femmes, et Jésus, le fruit de tes entrailles, est béni. Sainte Marie, Mère de Dieu, prie pour nous pécheurs, maintenant et à l'heure de notre mort. Amen. Je te salue, Marie, pleine de grâce. Le Seigneur est avec toi. Tu es bénie entre toutes les femmes, et Jésus, le fruit de tes entrailles, est béni. Sainte Marie, Mère de Dieu, prie pour nous pécheurs, maintenant et à l'heure de notre mort. Amen. Je te salue, Marie, pleine de grâce. Le Seigneur est avec toi. Tu es bénie entre toutes les femmes, et Jésus, le fruit de tes entrailles, est béni. Sainte Marie, Mère de Dieu, prie pour nous, pécheurs, maintenant et à l'heure de notre mort. Amen. Je te salue, Marie, pleine de grâce. Le Seigneur est avec toi. Tu es bénie entre toutes les femmes, et Jésus, le fruit de tes entrailles, est béni. Sainte Marie, Mère de Dieu, prie pour nous, pécheurs, maintenant et à l'heure de notre mort. Amen. Je te salue, Marie, pleine de grâce. Le Seigneur est avec toi. Tu es bénie entre toutes les femmes, et Jésus, le fruit de tes entrailles, est béni. Sainte Marie, Mère de Dieu, prie pour nous, pécheurs, maintenant et à l'heure de notre mort. Amen. Je te salue, Marie, pleine de grâce. Le Seigneur est avec toi. Tu es bénie entre toutes les femmes, et Jésus, le fruit de tes entrailles, est béni. Sainte Marie, Mère de Dieu, prie pour nous, pécheurs, maintenant et à l'heure de notre mort. Amen. Je te salue, Marie, pleine de grâce. Le Seigneur est avec toi. Tu es bénie entre toutes les femmes, et Jésus, le fruit de tes entrailles, est béni. Sainte Marie, Mère de Dieu, prie pour nous, pécheurs, maintenant et à l'heure de notre mort. Amen. Gloire au Père, et au Fils, et au Saint-Esprit, au Dieu qui est, qui était et qui vient, pour les siècles des siècles. Amen.

Troisième mystère glorieux, la descente du Saint-Esprit sur les apôtres et sur Marie, le jour de la Pentecôte. Seigneur, ces apôtres, même après les événements de la résurrection, sont demeurés craintifs et tremblants. Ils sont dans la chambre haute avec Marie, ta mère, notre mère. Et voilà qu'un grand coup de vent secoue la pièce. Et ils sont tous envahis de ce feu de ton esprit qui les poussera jusqu'au bout du monde à l'annonce de la bonne nouvelle, de ton évangile, du vivant que tu es. Accorde-nous, Seigneur, qu'à la prière de Marie, nous aussi, nous ayons la force et l'audace d'aller partout où ton esprit nous pousse. Notre Père qui es aux cieux, que ton nom soit sanctifié, que ton règne vienne, que ta volonté soit faite sur la terre comme au ciel. Donne-nous aujourd'hui notre pain de ce jour. Pardonne-nous nos offenses, comme nous pardonnons aussi à ceux qui nous ont offensés. Et ne nous laisse pas entrer en tentation, mais délivre-nous du mal. Amen. Je te salue, Marie, pleine de grâce. Le Seigneur est avec toi. Tu es bénie entre toutes les femmes et Jésus, le fruit de tes entrailles, est béni. Sainte Marie, Mère de Dieu, prie pour nous pécheurs, maintenant et à l'heure de notre mort. Amen. Je te salue, Marie, pleine de grâce. Le Seigneur est avec toi. Tu es bénie entre toutes les femmes et Jésus, le fruit de tes entrailles, est béni. Sainte Marie, Mère de Dieu, prie pour nous pécheurs, maintenant et à l'heure de notre mort. Amen. Je te salue, Marie, pleine de grâce. Le Seigneur est avec toi. Tu es bénie entre toutes les femmes, et Jésus, le fruit de tes entrailles, est béni. Sainte Marie, Mère de Dieu, prie pour nous, pécheurs, maintenant et à l'heure de notre mort. Amen. Je te salue, Marie, pleine de grâce. Le Seigneur est avec toi. Tu es bénie entre toutes les femmes, et Jésus, le fruit de tes entrailles, est béni. Sainte Marie, Mère de Dieu, prie pour nous, pécheurs, maintenant et à l'heure de notre mort. Amen. Je te salue, Marie, pleine de grâce, le Seigneur est avec toi. Tu es bénie entre toutes les femmes, et Jésus, le fruit de tes entrailles, est béni. Sainte Marie, Mère de Dieu, prie pour nous, pécheurs, maintenant et à l'heure de notre mort. Amen. Je te salue, Marie, pleine de grâce. Le Seigneur est avec toi. Tu es bénie entre toutes les femmes, et Jésus, le fruit de tes entrailles, est béni. Sainte Marie, Mère de Dieu, prie pour nous, pécheurs, maintenant et à l'heure de notre mort. Amen. Je te salue, Marie, pleine de grâce. Le Seigneur est avec toi. Tu es bénie entre toutes les femmes, et Jésus, le fruit de tes entrailles, est béni. Sainte Marie, Mère de Dieu, prie pour nous, pécheurs, maintenant et à l'heure de notre mort. Amen. Je te salue, Marie, pleine de grâce. Le Seigneur est avec toi. Tu es bénie entre toutes les femmes, et Jésus, le fruit de tes entrailles, est béni. Sainte Marie, Mère de Dieu, prie pour nous, pécheurs, maintenant et à l'heure de notre mort. Amen. Je te salue, Marie, pleine de grâce. Le Seigneur est avec toi. Tu es bénie entre toutes les femmes, et Jésus, le fruit de tes entrailles, est béni. Sainte Marie, Mère de Dieu, prie pour nous, pécheurs, maintenant et à l'heure de notre mort. Amen. Je te salue, Marie, pleine de grâce. Le Seigneur est avec toi. Tu es bénie entre toutes les femmes, et Jésus, le fruit de tes entrailles, est béni. Sainte Marie, Mère de Dieu, prie pour nous, pécheurs, maintenant et à l'heure de notre mort. Amen. Gloire au Père, et au Fils, et au Saint-Esprit, au Dieu qui est, qui était et qui vient, pour les siècles des siècles. Amen. Quatrième mystère glorieux, l'Assomption de Marie au ciel. Seigneur, ton amour privilégié pour Marie, ta mère, notre mère, cet amour, c'est la réponse
avec laquelle tu l'accueilles après son passage en ce monde. Tu l'accueilles dans toute sa grandeur, dans toute sa beauté, avec son âme et son corps. Elle est dans les cieux, en toi, avec toi, présente à nos vies. Marie, continue de nous aider, nous aussi, à monter dans les cieux, vers le Père. Que nos sentiments, nos pensées, nos actions soient toujours tournées pour la gloire du Père. Notre Père qui es aux cieux, que ton nom soit sanctifié, que ton règne vienne, que ta volonté soit faite sur la terre comme au ciel. Donne-nous aujourd'hui notre pain de ce jour. Pardonne-nous nos offenses comme nous pardonnons aussi à ceux qui nous ont offensés. Et ne nous laisse pas entrer en tentation, mais délivre-nous du mal. Amen. Je te salue, Marie, pleine de grâce, le Seigneur est avec toi. Tu es bénie entre toutes les femmes, et Jésus, le fruit de tes entrailles, est béni. Sainte Marie, Mère de Dieu, prie pour nous, pécheurs, maintenant et à l'heure de notre mort. Amen. Je te salue, Marie, pleine de grâce, le Seigneur est avec toi. Tu es bénie entre toutes les femmes, et Jésus, le fruit de tes entrailles, est béni. Sainte Marie, Mère de Dieu, prie pour nous pécheurs, maintenant et à l'heure de notre mort. Amen. Je te salue, Marie, pleine de grâce, le Seigneur est avec toi. Tu es bénie entre toutes les femmes, et Jésus, le fruit de tes entrailles, est béni. Sainte Marie, Mère de Dieu, prie pour nous pécheurs, maintenant et à l'heure de notre mort. Amen. Je te salue, Marie, pleine de grâce. Le Seigneur est avec toi. Tu es bénie entre toutes les femmes, et Jésus, le fruit de tes entrailles, est béni. Sainte Marie, Mère de Dieu, prie pour nous pécheurs, maintenant et à l'heure de notre mort. Amen. Je te salue, Marie, pleine de grâce. Le Seigneur est avec toi. Tu es bénie entre toutes les femmes, et Jésus, le fruit de tes entrailles, est béni. Sainte Marie, Mère de Dieu, prie pour nous, pécheurs, maintenant et à l'heure de notre mort. Amen. Je te salue, Marie, pleine de grâce. Le Seigneur est avec toi. Tu es bénie entre toutes les femmes, et Jésus, le fruit de tes entrailles, est béni. Sainte Marie, Mère de Dieu, prie pour nous, pécheurs, maintenant et à l'heure de notre mort. Amen. Je te salue, Marie, pleine de grâce. Le Seigneur est avec toi. Tu es bénie entre toutes les femmes, et Jésus, le fruit de tes entrailles, est béni. Sainte Marie, Mère de Dieu, prie pour nous, pécheurs, maintenant et à l'heure de notre mort. Amen. Je te salue, Marie, pleine de grâce. Le Seigneur est avec toi. Tu es bénie entre toutes les femmes, et Jésus, le fruit de tes entrailles, est béni. Sainte Marie, Mère de Dieu, prie pour nous pécheurs, maintenant et à l'heure de notre mort. Amen. Je te salue, Marie, pleine de grâce, le Seigneur est avec toi. Tu es bénie entre toutes les femmes, et Jésus, le fruit de tes entrailles, est béni. Sainte Marie, Mère de Dieu, prie pour nous pécheurs, maintenant et à l'heure de notre mort. Amen. Je te salue, Marie, pleine de grâce, le Seigneur est avec toi, tu es bénie entre toutes les femmes, et Jésus, le fruit de tes entrailles, est béni. Sainte Marie, Mère de Dieu, prie pour nous pécheurs, maintenant et à l'heure de notre mort. Amen. Gloire au Père, et au Fils, et au Saint-Esprit, au Dieu qui est, qui était et qui vient, pour les siècles des siècles. Amen.

0: Cinquième mystère glorieux, le couronnement de Marie au ciel. Marie, toi tu es revêtue de toute la beauté que le Père a prévue de toute éternité pour toi. Aide-nous à marcher chaque jour dans l'espérance de cette beauté, toi qui es notre reine, notre mère, toi qui couronnes tous nos efforts. Notre Père qui es aux cieux, que ton nom soit sanctifié, que ton règne vienne, que ta volonté soit faite sur la terre comme au ciel. Donne-nous aujourd'hui notre pain de ce jour. Pardonne-nous nos offenses comme nous pardonnons aussi à ceux qui nous ont offensés.
1: Et ne nous laisse pas entrer en tentation, mais délivre-nous du mal.
0: Amen. Je te salue, Marie, pleine de grâce. Le Seigneur est avec toi. Tu es bénie entre toutes les femmes, et Jésus, le fruit de tes entrailles, est béni. Sainte Marie, Mère de Dieu, prie pour nous, pécheurs, maintenant et à l'heure de notre mort. Amen. Je te salue, Marie, pleine de grâce. Le Seigneur est avec toi. Tu es bénie entre toutes les femmes, et Jésus, le fruit de tes entrailles, est béni. Sainte Marie, Mère de Dieu, prie pour nous, pécheurs, maintenant et à l'heure de notre mort. Amen. Je te salue, Marie, pleine de grâce, le Seigneur est avec toi. Tu es bénie entre toutes les femmes, et Jésus, le fruit de tes entrailles, est béni. Sainte Marie, Mère de Dieu, prie pour nous, pécheurs, maintenant et à l'heure de notre mort. Amen. Je te salue, Marie, pleine de grâce, le Seigneur est avec toi. Tu es bénie entre toutes les femmes, et Jésus, le fruit de tes entrailles, est béni. Sainte Marie, Mère de Dieu, prie pour nous, pécheurs, maintenant et à l'heure de notre mort. Amen. Je te salue, Marie, pleine de grâce, le Seigneur est avec toi. Tu es bénie entre toutes les femmes, et Jésus, le fruit de tes entrailles, est béni. Sainte Marie, Mère de Dieu, prie pour nous, pécheurs, maintenant et à l'heure de notre mort. Amen. Je te salue, Marie, pleine de grâce, le Seigneur est avec toi. Tu es bénie entre toutes les femmes, et Jésus, le fruit de tes entrailles, est béni. Sainte Marie, Mère de Dieu, prie pour nous, pécheurs, maintenant et à l'heure de notre mort. Amen. Je te salue, Marie, pleine de grâce, le Seigneur est avec toi. Tu es bénie entre toutes les femmes, et Jésus, le fruit de tes entrailles, est béni. Sainte Marie, Mère de Dieu, prie pour nous, pécheurs, maintenant et à l'heure de notre mort. Amen. Je te salue, Marie, pleine de grâce, le Seigneur est avec toi. Tu es bénie entre toutes les femmes, et Jésus, le fruit de tes entrailles, est béni. Sainte Marie, Mère de Dieu, prie pour nous, pécheurs, maintenant et à l'heure de notre mort. Amen. Je te salue, Marie, pleine de grâce, le Seigneur est avec toi. Tu es bénie entre toutes les femmes, et Jésus, le fruit de tes entrailles, est béni. Sainte Marie, Mère de Dieu, prie pour nous, pécheurs, maintenant et à l'heure de notre mort. Amen. Je te salue, Marie, pleine de grâce. Le Seigneur est avec toi. Tu es bénie entre toutes les femmes, et Jésus, le fruit de tes entrailles, est béni. Sainte Marie, Mère de Dieu, prie pour nous, pécheurs, maintenant et à l'heure de notre mort. Amen. Gloire au Père et au Fils et au Saint-Esprit, au Dieu qui est, qui était et qui vient, pour les siècles des siècles. Amen.

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La Pentecôte, la première communauté. Actes, chapitre 2. Quand les jours de la Pentecôte furent accomplis, les disciples étant tous ensemble dans un même lieu, on entendit tout d'un coup un grand bruit, comme d'un vent violent et impétueux qui venait du ciel et qui remplit toute la maison où ils étaient assis. En même temps, ils virent paraître comme des langues de feu qui se partagèrent et s'arrêtèrent sur chacun d'eux. Aussitôt, ils furent tous remplis du Saint-Esprit, et ils commencèrent à parler diverses langues, selon que le Saint-Esprit leur mettait les paroles en la bouche. Or il y avait alors dans Jérusalem des Juifs religieux, et craignant Dieu, de toutes les nations qui sont sous le ciel. Après donc que ce bruit se fut répandu, il s'en assembla un grand nombre, qui furent tous épouvantés de ce que chacun d'eux les entendait parler en sa langue. Ils en étaient tous hors d'eux-mêmes, et dans cet étonnement, ils s'entredisaient « Ces gens-là qui parlent ne sont-ils pas tous galiléens ? Comment donc les entendons-nous parler chacun la langue de notre pays ? Parthes, Mèdes, Élamites, ceux d'entre nous qui habitent la Mésopotamie, la Judée, la Cappadoce, le Pont et l'Asie, la Phrygie et la Pamphylie, l'Égypte et cette partie de la Libye qui est proche de Cyrène, et ceux qui sont venus de Rome ?» Juifs aussi et prosélytes, crétois et arabes, nous les entendons parler chacun en notre langue des merveilles de Dieu. Étant donc tout étonnés et dans la dernière admiration, ils s'entredisaient « Que veut dire ceci ?» Mais d'autres s'en moquaient et disaient « C'est qu'ils sont ivres et pleins de vin nouveau. » Alors Pierre, se présentant avec les 11 apôtres, éleva sa voix et leur dit « Ô Juifs !» Et vous tous qui demeurez dans Jérusalem, considérez ce que je vais vous dire et soyez attentifs à mes paroles. Ces personnes ne sont pas ivres, comme vous le pensez, puisqu'il n'est encore que la troisième heure du jour. Mais c'est ce qui a été dit par le prophète Joël. Dans les derniers temps, dit le Seigneur, je répandrai de mon esprit sur toute chair. Vos fils et vos filles prophétiseront, vos jeunes gens auront des visions et vos vieillards auront des songes. En ces jours-là, je répandrai de mon esprit sur mes serviteurs et sur mes servantes, et ils prophétiseront. Ô Israélites, écoutez les paroles que je vais vous dire. Vous savez que Jésus de Nazareth a été un homme que Dieu a rendu célèbre parmi vous par les merveilles, les prodiges et les miracles qu'il a faits par lui au milieu de vous. Cependant, vous l'avez crucifié. Et vous l'avez fait mourir par les mains des méchants, vous ayant été livré par un ordre exprès de la volonté de Dieu et par un décret de sa préscience. C'est ce Jésus que Dieu a ressuscité, et nous sommes tous témoins de sa résurrection. Après donc qu'il a été élevé par la puissance de Dieu et qu'il a reçu l'accomplissement de la promesse que le Père lui avait faite d'envoyer le Saint-Esprit, il a répandu cet Esprit Saint que vous voyez et entendez maintenant. Que toute la maison d'Israël sache donc très certainement que Dieu a fait Seigneur et Christ ce Jésus que vous avez crucifié. Ayant ouï ces choses, ils furent touchés de compassion en leur cœur, et ils dirent à Pierre et aux autres apôtres, « Mes frères, que faut-il que nous fassions ?» Pierre leur répondit, « Faites pénitence. » Et que chacun de vous soit baptisé au nom de Jésus-Christ pour obtenir la rémission de vos péchés. Et vous recevrez le don du Saint-Esprit. Car la promesse a été faite à vous et à vos enfants et à tous ceux qui sont éloignés autant que le Seigneur notre Dieu en appellera. Ceux donc qui reçurent sa parole furent baptisés. Et il y eut en ce jour environ 3000 personnes qui se joignirent aux disciples de Jésus-Christ. Ils persévéraient dans la doctrine des apôtres, dans la communion de la fraction du pain et dans les prières. Or tout le monde était saisi de frayeur, et il se faisait beaucoup de prodiges et de merveilles par les apôtres dans Jérusalem, et tous étaient remplis de crainte. Ceux qui croyaient étaient tous unis ensemble et possédaient toutes choses en commun. Ils vendaient leurs terres et leurs biens et les distribuaient à tous selon le besoin que chacun en avait. Ils persévéraient aussi tous les jours dans le temple, unis de cœur et d'esprit entre eux, et rompant le pain dans leur maison, ils prenaient leur nourriture avec joie et simplicité de cœur, louant Dieu et étant aimés de tout le peuple. Et le Seigneur augmentait tous les jours le nombre de ceux qui devaient être sauvés dans l'unité d'un même corps.

La conversion de Saül, chapitre 9. Saül, étant encore plein de menaces et ne respirant que le sang des disciples du Seigneur, vint trouver le grand prêtre et lui demanda des lettres pour les synagogues de Damas, afin que s'il trouvait quelques personnes de cette secte, hommes ou femmes, il les amenât prisonniers à Jérusalem. Mais lorsqu'il était en chemin, et qu'il approchait déjà de Damas, il fut tout d'un coup environné et frappé d'une lumière du ciel. Et tombant par terre, il entendit une voix qui lui disait « Saül, Saül, pourquoi me persécutez-vous » Il répondit « Qui êtes-vous, Seigneur ?» Et le Seigneur lui dit « Je suis Jésus que vous persécutez. Il vous est dur de regimber contre l'aiguillon. » Alors, tout tremblant et tout effrayé, il dit « Seigneur, que voulez-vous que je fasse ?» Le Seigneur lui répondit « Levez-vous. » Et entrez dans la ville. On vous dira là ce qu'il faut que vous fassiez. » Or les hommes qui l'accompagnaient demeurèrent tout étonnés car ils entendaient une voix, mais ils ne voyaient personne. Saül se leva donc de terre, et ayant les yeux ouverts, il ne voyait point. Ainsi ils le conduisirent par la main et le menèrent à Damas, où il fut 3 jours sans voir, sans manger et sans boire. Or il y avait un disciple à Damas nommé Ananie, à qui le Seigneur dit dans une vision « Ananie ?» Et il répondit « Me voici, Seigneur. » Le Seigneur ajouta « Levez-vous et vous en allez dans la rue qu'on appelle droite. Cherchez en la maison de Judas un nommé Saül de Tarse, car il y est en prière. » Et au même temps, Saül voyait en vision un homme nommé Ananie, qui entrait et lui imposait les mains, afin qu'il recouvrât la vue. Ananie lui répondit, « Seigneur, j'ai entendu dire à plusieurs combien cet homme a fait de maux à vos saints dans Jérusalem. Et même il a reçu un pouvoir des princes des prêtres de cette ville d'emmener prisonniers tous ceux qui invoquent votre nom. » Le Seigneur lui répondit, « Allez le trouver, parce que cet homme est un instrument que j'ai choisi pour porter mon nom devant les gentils, devant les rois et devant les enfants d'Israël, car je lui montrerai combien il faudra qu'il souffre pour mon nom. » Ananie s'en alla donc, et étant entré dans la maison où était Saül, il lui imposa les mains et lui dit, « Saül, mon frère, le Seigneur Jésus qui vous est apparu dans le chemin par où vous veniez, m'a envoyé afin que vous recouvriez la vue et que vous soyez rempli du Saint-Esprit. » Aussitôt il tomba de ses yeux comme des écailles, et il recouvra la vue, et s'étant levé, il fut baptisé. Ayant ensuite mangé, il reprit des forces, et il demeura durant quelques jours avec les disciples qui étaient à Damas. Et il se mit aussitôt à prêcher dans les synagogues, assurant qu'il était le Fils de Dieu. Tous ceux qui l'écoutaient étaient frappés d'étonnement, et ils disaient « N'est-ce pas celui qui persécutait avec tant d'ardeur dans Jérusalem ceux qui invoquaient ce nom et qui est venu ici pour les emmener prisonniers au prince des prêtres ?» Mais Saül se fortifiait de plus en plus et confondait les Juifs qui demeuraient à Damas, leur prouvant que Jésus était le Christ.

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1: Évangile de Jésus-Christ selon saint Matthieu, chapitre 8, versets 28 à 34. Comme Jésus arrivait sur l'autre rive du lac, dans le pays des Gadaréniens, deux possédés sortirent du cimetière à sa rencontre. Ils étaient si méchants que personne ne pouvait passer par ce chemin. Et voilà qu'ils se mirent à crier. « Que nous veux-tu, fils de Dieu? Es-tu venu pour nous faire souffrir avant le moment fixé ?» Or, il y avait au loin un grand troupeau de porcs qui cherchait sa nourriture. Les démons suppliaient Jésus. « Si tu nous expulses, envoie-nous dans le troupeau de porcs. » Il leur répondit, « Allez-y. » Ils sortirent et ils s'en allèrent dans les porcs. Et voilà que du haut de la falaise, tout le troupeau se précipita dans la mer et les porcs moururent dans les flots. Les gardiens prirent la fuite et s'en allèrent en ville, annoncer tout cela, avec l'affaire des possédés. Et voilà que toute la ville sortit à la rencontre de Jésus. Et lorsqu'ils le virent, les gens le supplièrent de partir de leur région. »

La grande visite, toute une visite. D'abord, celle de Jésus qui arrive sur cette rive des païens. Alors on sent bien qu'on n'est plus du côté juif, on est du côté de la décapole, du côté des païens. Et il est accueilli par des forcenés, des gens qui vivent dans les cimetières, donc des gens qui sont dans la mort et qui sont impurs. Pour un juif, le contact avec les morts est une impureté. La même chose, les porcs. Ils vont demander, ces démons qui possèdent ces hommes, ils vont demander à être expulsés dans les porcs. Pour les juifs aussi, cet animal est un animal impur. On ne mange pas de porc en Israël quand on est juif pratiquant. Alors, qu'est-ce qui se passe? Il se passe ceci, c'est qu'il y a une résistance et une altercation qui va s'établir entre les forces du mal encore, les démons qui possèdent l'homme, qui possèdent ces deux personnes qui vivent dans les cimetières et qui sont si méchants, nous dit l'Écriture. Jésus est venu pour tous. Jésus est venu délivrer les hommes de toutes ces pierres tombales, de tous ces monuments de mort, de toute cette mort justement qui fait qu'ils vivent en dehors de la vie.

Et je nous le disais, la mer est le lieu des forces infernales, des forces maléfiques. Alors tout se tient dans ce scénario de l'Évangile où Jésus délivre, mais envoie les porcs et surtout les démons là où ils doivent être, c'est-à-dire dans la mer, là où se trouve la mort, là où se trouve le danger par excellence, là où se trouve justement l'issue finale de ceux qui en veulent à l'être humain. Jésus est le Fils de l'homme qui vient nous délivrer pour nous faire sortir de la mort et nous donner la vie. Étrangement, les gardiens vont demander à ce que Jésus s'en aille parce qu'ils sont effrayés de voir les pouvoirs de cet homme et de voir que des centaines de porcs ou des milliers de porcs sont partis comme cela en une seconde. C'est pas intéressant pour l'économie.

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1: À l'émission sur la montagne aujourd'hui, vous entendrez l'abbé Pierre-René Côté, exégète, professeur retraité de la Faculté de théologie et de sciences religieuses de l'Université Laval, dans une série intitulée « Les chrétiens sont dans le monde, ce que l'âme est dans le corps ».

Être chrétien, disciple et héritier de la chrétienté méprisée. Voilà notre sujet pour aujourd'hui. C'est le sujet de la dépossession assumée et de l'appropriation d'une nouvelle relation. Vous êtes, si vous m'entendez, des gens nés dans la chrétienté, alors que le monde vivait avec la religion. On se servait du christianisme pour gouverner. Eh bien, c'est bien fini. Et vous sentez maintenant le contraire, une sorte de rejet de la religion, la disparition de la religion, de toute intervention sociale, de tout accaparement même des lieux publics. Et ça exige de notre part l'appropriation d'une nouvelle relation avec les institutions laïques, civiles, les gouvernements. Vous savez que notre série est inspirée d'une phrase qui vient d'une lettre d'un chrétien à un ami païen. Et il dit dans cette lettre-là que ce que l'âme est dans le corps, les chrétiens le sont dans le monde. Vous voyez bien, par votre expérience de vie, que l'âme est répandue dans tous les membres du corps. Mais les chrétiens sont partout dans le monde aussi. Mais ils ne sont pas du monde, comme on dit. Cette belle phrase que le chrétien écrit à Diognète n'est pas que gentille brise légère. C'est la manifestation vérifiable d'une conversion, parfois difficile, mais réussie. Une conversion vers la bienveillance, le respect, le service du monde étranger aux chrétiens, et même parfois hostile, persécuteur. Oui, la manifestation véritable d'une conversion vers la bienveillance, le respect et le service. Pour cette rencontre, je vous propose de relever un défi en deux temps. Le défi de la dépossession assumée, parce que je pense que la majorité des auditeurs sont des gens qui ont vécu en chrétienté et qui se trouvent tout à coup dépossédés de leurs églises, de leurs paroisses, d'un mode de vie religieuse qui disparaît. Mais c'est pas la fin du christianisme. Ça suppose, par contre, l'appropriation d'une nouvelle relation. Comment nous allons vivre en chrétien désormais, dépouillés de nos églises, de nos rituels, de nos assemblées, je dirais presque passives, à assister à une liturgie, vers une vie de communauté véritable? Nous nous connaissons. Nous prions ensemble, nous étudions ensemble la parole de Dieu, et nous avons au monde une relation aussi commune et partagée entre nous. Permettez que je me serve de l'expérience du Québec pour aborder le rapport entre le christianisme et le monde, entre le peuple chrétien et l'État de plus en plus laïque, jusqu'à devenir étranger, parfois même hostile aux chrétiens. On est passé d'une sorte d'identification ressentie, mais un peu simpliste, francophone, donc québécois, anglophone, donc canadien, québécois, donc catholique, québécois dominé contre canadien dominant. Ces phrases un peu simplistes ont souvent marqué nos relations. Aujourd'hui, tout cela est en train de changer. Entre autres, une séparation de l'Église et de l'État qui nous laisse un peu désemparés. Les services de suppléance assumés par l'Église, soyons honnêtes, surtout l'Église des femmes, des services en santé, éducation, besoins sociaux, passent maintenant aux mains de l'État, ou sont passés déjà aux mains de l'État. Je dois
à mon séjour à Rome, où j'ai habité au Collège canadien, qui était à loyer, dans mon temps, au Collège tchécoslovaque Jean Nepomuceno. Je dois à ce séjour d'avoir pu constater une grandeur de mon Église québécoise, et pour être honnête, des sœurs de mon Église, des religieuses. Au Québec, lorsque les institutions fondées par les religieuses sont passées à l'État, les sœurs sont demeurées au service des bénéficiaires dans toutes les institutions qu'elles ne gouvernaient plus, écoles, hôpitaux, services sociaux. Les Tchécoslovaques m'apprenaient que dans leur pays, les sœurs avaient été chassées de leurs institutions et reléguées dans leur couvent et leur petit jardin pour survivre. À vrai dire, c'était un retrait qui n'avait pas été uniquement imposé par l'État communiste. En s'emparant des hôpitaux et des écoles, les communistes n'avaient pas de personnel préparé pour assumer les tâches. C'étaient les religieuses, les religieux, vexés, choqués d'une appropriation reconnue à juste droit comme injuste, qui s'étaient retirés. Les sœurs étaient désormais des citoyennes comme les autres. Et comme toutes les autres, elles avaient droit à leur résidence et leur jardin. Point. Vous, Québécoises, Québécois qui m'entendez aujourd'hui, pour la plupart, vous avez été témoin que les sœurs et les frères sont restés au service des enfants, des malades, des pauvres, dans leurs anciennes institutions désormais gérées par des citoyens laïcs. Des laïcs qui gagnaient leur vie par leur emploi, parfois avec une motivation qui ressemblait aux ailes des sœurs, mais pas toujours. Certains avaient une bonne job avec sécurité. Sécurité d'emploi. Et dans ce temps-là, il n'y avait plus de limite au budget. Quand on parle du passé au Québec, il est assez fréquent de dire qu'on était à ce moment-là sous l'emprise du clergé, dominé, contrôlé par l'Église, comme si ça avait été quelque chose de mauvais, de souffrant. On ne voit pas que l'Église de ce temps-là, c'était aussi des hommes et des femmes baptisés, des catholiques engagés dans les œuvres sociales parfois, dans l'action catholique, dans une lutte constante pour le respect des droits, pour la justice, pour la vérité, pour la solidarité. Sous l'emprise du clergé, parce que la seule institution qui pouvait servir les Canadiens français, c'était un État qui était très fragile, mais les paroisses, les communautés locales, même formées par des pauvres, étaient capables de voir à leur bien commun.

Quand on nous dit qu'au Québec, on était sous l'emprise du clergé, dominé, contrôlé par l'Église, ces mots disent du vrai, mais aussi beaucoup d'ignorance, de mépris. Un mépris même qui est autodestructeur, parce que cette vérité est injuste et humiliante pour les bénéficiaires. Tous ceux et celles encore vivants qui ont tout reçu par les institutions d'une Église. Une Église qui a assuré de la suppléance pour compenser la faiblesse, l'impuissance de l'État sous le régime anglais par le manque de ressources financières. Il fallait l'amour des femmes, oui, j'insiste, des femmes surtout et des hommes, qui ont donné leur vie pour soigner, enseigner, secourir. Je suis impressionné par ce que les femmes ont fait au Québec, dans notre Nouvelle-France ou dans le Canada. Comment ces femmes, privées donc de ressources, se sont mises en communauté et se sont mises à soigner, à enseigner, à secourir. Elles ont fondé des communautés, mais dans une extrême pauvreté, en pratiquant la pauvreté. Toutes les ressources étaient orientées vers les œuvres. Dans le sacrifice de leur vie personnelle, conjugale, éventuellement, de leur famille, elles ont mis au monde, elles ont créé des hôpitaux, des écoles, des œuvres pour le bien de la population. Si on avait voulu payer des fonctionnaires pour faire ça, à l'époque, nous n'aurions pas eu les moyens. L'État n'avait pas les ressources pour le faire, et c'est la politique impériale qui l'imposait. Avec la générosité des pauvres fidèles, ils et elles ont pu construire des écoles, des instituts pour héberger leurs œuvres. Si j'insiste sur tout ça, c'est parce que nous avons le grand défi de la dépossession. De la dépossession d'un monde que les plus vieux d'entre nous ont connu, mais les plus jeunes, et les jeunes maintenant qui arrivent même à 50 ans, n'ont pas connu. Le défi d'une dépossession que nous, les plus vieux, devons assumer, et de l'appropriation d'une nouvelle relation au monde. Et cette appropriation, les personnes plus âgées, comme les jeunes, doivent aussi découvrir ce que c'est. Quelle forme de relation, nous croyants, allons-nous avoir avec l'État, avec le monde qui ne connaît pas la foi? Dans la lettre adressée à Diognette, on trouve des phrases qui, moi, m'ont beaucoup touché, et c'est pour ça que j'en ai fait la base de notre série d'émissions d'aujourd'hui. Les chrétiens sont dans la chair, mais ils ne vivent pas selon la chair. Ils passent leur vie sur la terre, mais ils sont citoyens du ciel. Ils obéissent aux lois établies, mais leur manière de vivre est plus parfaite que les lois. Ils aiment tout le monde, et tout le monde les persécute. On ne les connaît pas, mais on les condamne. On les tue, et c'est ainsi qu'ils trouvent la vie. Ils sont pauvres, et font beaucoup de riches. Ils manquent de tout, et ils ont tout en abondance. On les méprise, et dans ce mépris, ils trouvent leur gloire. On les calomnie, et ils y trouvent leur justification. On les insulte, et ils bénissent. On les outrage, et ils honorent. Alors qu'ils font le bien, on les punit comme des malfaiteurs. Tandis qu'on les châtie, ils se réjouissent comme s'ils naissaient à la vie. Les Juifs leur font la guerre comme à des étrangers, et les Grecs les persécutent. Ceux qui les détestent
ne peuvent pas dire la cause de leur hostilité. En un mot, ce que l'âme est dans le corps, les chrétiens le sont dans le monde. L'âme est répandue dans les membres du corps, comme les chrétiens dans les cités du monde. L'âme habite dans le corps, et pourtant, elle n'appartient pas au corps, comme les chrétiens habitent dans le monde, mais n'appartiennent pas au monde. L'âme invisible est retenue prisonnière dans le corps visible. Ainsi, les chrétiens, on les voit vivre dans le monde, mais le culte qu'ils rendent à Dieu demeure invisible. La chair déteste l'âme et lui fait la guerre, sans que celle-ci lui ait fait de tort, mais parce qu'elle l'empêche de jouir des plaisirs.

Je vous ai déjà dit, je crois, que j'avais déjà lu la lettre à Diognette il y a très longtemps. Et c'est comme si je ne l'avais jamais lue. Je l'ai redécouvert tout à coup. Et j'ai trouvé ça absolument éclairant sur ce que l'Église au Québec doit vivre maintenant. Pourquoi particulièrement au Québec? Parce que dans toute la chrétienté, c'est peut-être un des derniers endroits au monde où la séparation de l'Église et de l'État a fini par se concrétiser. C'était comme inévitable qu'il y ait alliance entre l'Église et l'État lorsque l'État n'avait pas les moyens d'exercer ses fonctions. Il a fallu attendre Duplessis, quoi qu'on en pense. C'est lui qui a commencé à s'assurer que l'État aurait de l'argent. Et ensuite, la Révolution tranquille est arrivée. On avait déjà des moyens financiers pour pouvoir s'occuper de l'éducation, de la santé, des besoins sociaux. Et tranquillement, l'État a pris la place qui lui revenait, dans le fond, pour toutes ces choses. Ce qui m'a frappé, moi, et je l'ai déjà dit, je le répète, c'est de voir que les religieux ici, ceux qui avaient fondé des collèges, des séminaires, des écoles primaires même, toutes ces personnes sont restées au service de l'éducation, de la santé, des besoins sociaux. On n'a pas boudé les institutions civiles, laïques. On est resté dedans jusqu'à l'extinction, jusqu'à la fin, jusqu'à la retraite des dernières personnes. Ce que nous vivons rejoint ce que l'auteur de la lettre à Diognette écrit. Même pour les chrétiens des débuts de l'Église, dans une Église encore persécutée, une Église de martyrs, même en ce temps-là, la conscience que la foi chrétienne faisait advenir des humains humains, des gens heureux, amoureux de l'humanité, d'une humanité même païenne, même persécutrice, parce qu'ils avaient l'expérience de l'amour invincible de Dieu, comme le Rédempteur l'avait vécu jusqu'à la croix et la victoire de la résurrection, suivie de la grande mission vers toute l'humanité. Cette mission est aussi la nôtre aujourd'hui. Je cite encore la lettre à Diognette. On voit vivre les chrétiens dans le monde, mais le culte qu'ils rendent à Dieu demeure invisible. La chair déteste l'âme et lui fait la guerre, sans que celle-ci lui ait fait de tort, mais parce qu'elle l'empêche de jouir des plaisirs. Nous avons donc à vivre le défi de la dépossession. Il faut l'assumer, cette dépossession. Il faut cesser de pleurer sur ce que nous avons perdu. Ce n'est pas par négligence ou par mépris que ça nous est enlevé. C'est que ça ne convient plus et que la vérité se fait. Les catholiques, les chrétiens qui sont catholiques par conformation, par l'enseignement de la catéchèse, du catéchisme d'autrefois, et par l'obligation des pratiques, avaient fait que la majorité des chrétiens vivaient dans la conformation. Voici les vérités qu'il faut croire et les pratiques qu'il faut faire. Si on se conformait, on était un bon chrétien, un bon catholique. Eh bien ça, c'est fini. Il n'y a plus d'obligation de se conformer. Se conformer aux vérités, à la morale du catéchisme, se conformer aux pratiques qui étaient imposées. Et les plus vieux d'entre nous se souviendront même que dans notre temps, dans les années 50-60, beaucoup de laïcs, surtout les hommes, avaient pris leur distance par rapport aux pratiques religieuses, par rapport à la religion. Nous vivons donc un défi de dépossession de ce monde de conformation, mais nous avons le défi aussi de l'appropriation d'une nouvelle relation. Relation à notre foi, à notre Dieu,
à la communauté, aux frères, et relation à la mission chrétienne. Nous avons à nous approprier cette nouvelle relation. Je reprends les paroles d'un confrère prêtre, Mario Côté, que vous avez peut-être entendu au jour du Seigneur du 31 août 2025. Mario Côté a prononcé l'homélie ce jour-là. Et voici ce que j'extrais de son homélie. L'Église, ici au Québec, a appris à la dure le chemin de l'humilité et de la dernière place. Elle, qui a eu longtemps une posture d'autorité, une position sociale enviable et triomphaliste, en ayant toujours quelque chose à déclarer sur tout, l'enseignement, la morale, les loisirs, la famille, la sexualité, et j'en passe, elle est maintenant davantage dans la position de l'humble serviteur ou servante, prenant souvent la dernière place. » Fin de la citation de Mario Côté. J'ajouterai « Amen ». Amen pour conclure notre rencontre d'aujourd'hui. En conclusion, véritable conclusion donc, écoutons un peu de cette cantate de Jean-Sébastien Bach. Jésus, que ma joie demeure. Vous allez l'entendre en allemand. Alors, pour que vous soyez plus à l'aise pour l'entendre, malgré la beauté de la musique, voici la traduction de ce que vous allez entendre. Jésus, reste ma joie, le réconfort et la sève de mon cœur. Jésus repousse toute souffrance. Il est la force de ma vie, la joie et le soleil de mes yeux, le trésor et le bonheur de mon âme. C'est pourquoi je ne laisse pas Jésus sortir de mon cœur et de mon regard. Amen.

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Nous sommes le mercredi 1er juillet 2026. Mesdames et messieurs, je vous dis bien le bonjour. Et j'ai une pensée spéciale pour ceux et celles qui déménagent aujourd'hui ou bien qui aident des personnes à déménager. Je vous souhaite une très belle journée. Quant aux autres, bien peut-être que vous allez souligner la fête du Canada, 159e anniversaire de la Confédération aujourd'hui. Vous êtes peut-être en congé, vous allez peut-être aussi participer à l'une ou l'autre des activités organisées dans votre quartier, dans votre secteur. Profitez-en bien. De notre côté, nous allons vous accompagner jusqu'à 9h, mais il y a une petite différence. Comme c'est aujourd'hui un jour de congé férié, il n'y aura pas de bulletin de nouvelles ce matin. Je vais plutôt vous proposer de faire un quiz portant sur le Canada. On va en apprendre quelques-unes, je pense. Si vous avez un papier et un crayon pas loin, peut-être que ça pourra vous être utile pour noter quelques éléments. Nous aurons bien entendu nos deux enseignements spirituels, l'un avec le père Bernard Bastian qui parle de l'offensé et de l'offenseur dans l'optique d'avancer vers le pardon. L'autre, c'est le frère Maxime Allard, dominicain, qui aborde la question de l'espérance quand tout vacille. Il va nous parler de la présence de Dieu. Vers les 8h45, je recevrai Sylvain Lavoie. C'est un auteur-compositeur-interprète, membre du groupe musical appelé Les Théodores. J'ai bien hâte d'en apprendre davantage et je vous invite donc maintenant à vous préparer. On va faire un quiz qui porte sur le Canada, qui a été fait par l'équipe de Radio-Canada, un média qui, bien sûr, diffuse dans tout le pays. Alors, si vous êtes prêts, on va commencer. D'abord, catégorie démographie. Quelle province du Canada est la plus densément peuplée? L'île du Prince-Édouard, le Québec ou l'Ontario? La bonne réponse, c'est l'île du Prince-Édouard. La province insulaire est à la fois la moins peuplée et la plus densément peuplé du pays, donc en rapport avec sa taille. Catégorie sport, qui est l'athlète du Canada détenant le record du plus grand nombre de médailles remportées lors d'une seule édition des Jeux olympiques? Est-ce qu'il s'agit d'Alexandre Despatie, de Penny Oleksiak ou de Cindy Klassen? La bonne réponse, c'est Cindy Klassen. Elle a 5 médailles.

lac à l'intérieur du Canada, ce n'est pas le lac supérieur, c'est le Grand Lac de l'Ours qui est situé dans les territoires du Nord-Ouest. On poursuit maintenant en science. Dans quelle province Scotty, le plus grand tyrannosaure du monde, a-t-il été découvert? Est-ce que c'est en Alberta, en Saskatchewan ou au Manitoba? La bonne réponse, c'est Saskatchewan. Il a fallu près de 20 ans pour extraire le fossile de Scotty du sol de la vallée de la rivière Frenchman en Saskatchewan, où il a été découvert en 1991. Le dinosaure est le plus vieux et le plus grand spécimen de son espèce jamais trouvé. Scotty est exposé au centre de découverte du T-Rex du Musée royal de la Saskatchewan à East End, bien sûr au Canada. Catégorie cinéma, quel a été le premier film canadien à être nommé dans la catégorie du meilleur film en langue étrangère aux Oscars? Est-ce qu'il s'agit du déclin de l'Empire américain, les Ploufs ou encore les Invasions barbares? La réponse, c'est « Le déclin de l'Empire américain ». Ce long-métrage de Denis Arcand a été le premier film canadien à être sélectionné dans la prestigieuse catégorie des Oscars en 1987. 3 ans plus tard, son film « Jésus de Montréal » a lui aussi été nommé. Le réalisateur québécois repartira finalement avec la statuette dorée pour « Les invasions barbares » en 2004. Maintenant, c'est la catégorie « Symbole ». Quelle province ou territoire a comme emblème le grand corbeau? Est-ce que c'est le Nunavut, la Colombie-Britannique ou le Yukon? Eh bien oui, c'est le Yukon. Le grand corbeau a été désigné oiseau emblématique de ce territoire en 1985. Maintenant, on est toujours dans ce quiz sur la connaissance du Canada. Les langues officielles, parlons-en un petit peu. Quelle province du Canada est la seule qui soit officiellement bilingue? Le Québec, le Nouveau-Brunswick ou le Manitoba? Eh bien, c'est le Nouveau-Brunswick. Cette province des Maritimes est officiellement bilingue depuis 1969 et Moncton est devenue la première ville à adopter ce statut en 2002. Selon le dernier recensement qui date de 2021, 30,4% de la population du Nouveau-Brunswick parle le français régulièrement à la maison. Catégorie politique, qui a eu le plus court mandat en tant que premier ministre du Canada? Est-ce que c'est Kim Campbell, Charles Tupper ou Joe Clark? La bonne réponse, c'est Charles Tupper. Le 1er mai 1896, Sir Charles Tupper est nommé premier ministre du Canada après une crise ayant forcé la démission de son prédécesseur Mackenzie Bowell. Les conservateurs essuient une défaite cuisante lors des élections le mois suivant et Charles Tupper démissionne de son poste. Il n'aura passé que 68 jours au pouvoir. Maintenant, en histoire, cette femme noire, née en 1914 à Halifax, en Nouvelle-Écosse, est devenue une figure de la lutte pour les droits civiques au Canada. Son portrait se trouve désormais sur les billets de 10 $. Qui est-elle? Viola Desmond, Rosemary Brown ou Carrie Best? Eh bien, c'est Viola Desmond. En 1946, cette femme d'affaires décide d'aller regarder un film au cinéma à New Glasgow, en Nouvelle-Écosse. Elle s'assoit dans une section réservée aux Blancs. Lorsqu'on lui demande de changer de place, elle refuse et se fait arrêter. On va maintenant dans la catégorie médecine. Cette invention des médecins canadiens Frederick Banting et Charles Best a été décrite comme un miracle médical qui a sauvé des millions de vies depuis plus d'un siècle. Quelle est-elle? L'insuline, la transplantation cardiaque ou la pénicilline? Eh bien, la découverte de l'insuline a transformé la vie de personnes atteintes du diabète et a valu le prix Nobel de médecine aux deux scientifiques en 1923. Ces derniers ont choisi de vendre l'insuline

Tuline au coût seulement de 1 $ canadien, afin de la rendre disponible gratuitement partout dans le monde, le plus rapidement possible. On va terminer avec un vrai ou faux. Jusqu'en 1950, le Code criminel du Canada comportait une clause interdisant la pratique frauduleuse de la sorcellerie. Est-ce que c'est vrai ou c'est faux? La réponse, c'est faux. La section 365 du Code criminel indiquait bel et bien qu'il était illégal d'affecter, d'exercer ou d'employer quelque magie, sorcellerie, enchantement ou conjuration de manière frauduleuse au Canada. Et cet article n'a été retiré qu'en 2018. Eh bien voilà, j'espère que vous avez appris des choses comme moi j'en ai appris beaucoup en faisant avec vous ce quiz sur le Canada.

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Nous sommes maintenant rendus au moment de la chronique Reflet et nous accueillons le frère Maxime Allard, dominicain, philosophe et professeur.

Et j'aime pas les homélies de funérailles qui nous font croire que ça va de soi et que c'est facile comme ça. Ça, c'est de l'idéologie et c'est de la mauvaise spiritualité, pourquoi employer d'autres plus gros mots. Mais ce qui m'intéresse, c'est ça devient de fait. J'ai beau dire, je crois en Dieu et je crois en la vie éternelle, la résurrection des corps, la rémission des péchés, puis tout ce que vous voudrez, ça devient véritablement, faut pas se cacher, quelque chose de difficile à croire. Difficile d'en vivre vraiment. Même si je dis je crois, je crois, je crois, mais d'en vivre en vérité, ça devient difficile. Et c'est là où croire que Dieu ne nous abandonne pas, Dieu ne nous attend pas à l'autre bout, gentiment sur son trône, il est en train de jouer au solitaire, là, en attendant la fin des temps, où il joue à je sais pas quel jeu de cartes avec la Trinité et la Sainte Vierge, à quatre, on peut faire une partie de 500 éternelle. Dieu est pas là en train de s'amuser en disant, bon, ils vont y arriver, là. Non, non. Il y a le fait que l'aide de Dieu nous est offerte. Dieu peut être un auxiliaire. Dieu est un des auxiliaires pour nous aider, non pas à nous rassurer, mais à passer à travers tout ce qui nous peut nous faire peur et nous donne l'impression qu'on est en train de disparaître, de se corrompre lentement. Dieu est avec nous et tout. Alors, on avait ça la grâce. Mais là encore, vous allez me dire, c'est très très bien, frère. On est tous pour la grâce. C'est merveilleux, c'est une bonne invention. Les chrétiens ont bien écouté l'Évangile et tout. Mais au quotidien, lorsque je suis prêt à se défaire, j'ai beau croire que ce dans quoi j'ai été baptisé est un bien, demeure un bien malgré tout, et j'ai beau croire que la grâce de Dieu me travaille, ben, lorsque je me regarde le matin, ou à 1 heure lorsque je me lève pour donner une conférence, je vois que la grâce a pas fait de gros travaux durant la nuit, hein? J'ai beau mettre, on prend de la crème, on se relève, on met les lunettes, mais ça prend encore un peu de temps à s'ajuster. Vous en parlerez entre vous. Vous allez voir que je décris la réalité. Et je n'ai que 63 ans. Alors, imaginez ma mère qui vient d'avoir 93. Alors, c'est difficile à croire et d'en vivre. Et c'est pour ça que je dis que avant que tout vacille, puis je me dirige vers la fin de la conférence pour qu'on puisse avoir un temps de questions. Avant que tout vacille, ce à quoi l'Évangile nous appelle, c'est d'apprendre l'espérance. C'est de vraiment nous engager à vivre vraiment comme ressuscitant, même si ressuscitant, désormais j'ai besoin d'une cam. Même si ressuscitant, désormais j'ai besoin de l'aide d'un tel ou d'une telle. J'ai besoin de croire que la résurrection, c'est pour tout ce que je suis, mais ça ne vient pas de moi, ça dépend de Dieu. Et exclusivement de Dieu.

Dans le récit « Quand la mémoire s'en mêle » de Monique Boucher-Matt, paru aux éditions du Septentrion, eh bien justement, aujourd'hui, elle nous parle d'un déménagement, de l'installation au quartier Notre-Dame-de-Grâce en 1944.

Déménagement. Comme le ciel est gris ce matin. Pour un 4 décembre, c'est quand même normal et nous attendons toujours la première neige. Pourtant, aujourd'hui, nous sommes particulièrement préoccupés par le temps qu'il fera. Allons-nous pouvoir déménager sans les désagréments de la pluie ou de la neige? Eh oui, le grand jour est arrivé. Nous quittons le quartier Saint-Henri pour aller nous installer à Notre-Dame-de-Grâce, où l'air n'est pas pollué par la suie des trains à vapeur omniprésents en 1944 et qui enfume tellement les environs. Plus important encore, nous emménageons dans notre propre maison, celle dont rêvait surtout maman et que mes parents viennent d'acheter, en haut de la côte, comme on disait. Ce genre d'exode était plutôt courant dans ces années-là. Les gens qui avaient amassé assez d'économies pour s'acheter une maison se dirigeaient tout naturellement vers ce quartier plus élégant, le plus proche et le plus abordable au-delà de Westmount, nettement plus cossu et sans commune mesure avec nos moyens. Beaucoup d'air, beaucoup d'arbres, beaucoup de terrasses en fleurs et beaucoup d'anglophones. Voilà ce qui nous attendait. Je n'avais pas encore vu la maison, mais maman, qui n'était pourtant pas d'un naturel enthousiaste, ne tarissait pas d'éloges sur la beauté des parquets de chêne incrustés de noyer, de la salle de bain en tuiles blanches, du foyer dans l'immense salon. Il y avait encore une autre raison. La plupart des amis de mes parents étaient déjà installés dans le quartier. Bref, nous n'avions jamais vu notre mère aussi contente. Il faut dire aussi qu'elle avait été conseillée par son père qui connaissait la construction et avait lui-même fait bâtir sa propre maison dans Saint-Henri aux environs de 1910. Quant à papa, il acquiesçait plutôt docilement à l'idée de ce changement. Mon père était d'un naturel conservateur et non aventureux quand il s'agissait de sa famille, chose tout à fait paradoxale si l'on songe à son caractère vif, ses éclats de voix et ses colères fréquentes, souvent pour des vétilles. Les grands changements n'étaient pas son fort, et n'eût été de maman et de son père, nous serions peut-être restés à Saint-Henri à tout jamais. Quand même, je dois bien reconnaître que l'enthousiasme le gagna peu à peu lui aussi, et quand vint le fameux jour du déménagement, nous étions tous assez excités à l'idée de nous retrouver rue Marcille. C'était un samedi, et comme je fréquentais alors le pensionnat de Saint-Henri comme externe, j'avais des cours jusqu'à midi. Je devrais donc manquer l'excitant spectacle du déménagement, du moins en partie. Je n'ai pas souvenir d'avoir éprouvé une grande nostalgie en quittant le parc-quartier ce matin-là, tout à la hâte de me retrouver dans notre nouvelle maison. Ainsi sont les jeunes. Pourtant, Dieu sait combien de beaux souvenirs j'ai conservés de mon parc. Comme on me l'avait indiqué, je devais prendre le tramway numéro 49 qui passait juste devant mon couvent, sur la rue Saint-Jacques.

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Nous allons prendre le temps maintenant de nous arrêter aux jardins intérieurs avec le père Bernard Bastian, prédicateur, qui nous parle parfois de ces manières subtiles que l'on a d'oublier, d'excuser, de nous donner des illusions par rapport à ce qui nous est arrivé. Écoutez-le attentivement.

Donc il y a un faux oubli, l'oubli du temps. Et puis je voudrais juste là intercaler, mais il y a une autre manière plus subtile d'oublier, c'est d'excuser l'autre. C'est une manière plus subtile, plus élaborée d'oublier. On va excuser l'autre. Mais en fait, il n'y peut rien, quoi. Il n'est pas responsable. Et ça aussi, c'est une manière d'enterrer le problème, mais qui est une illusion. Une illusion complète. Donc, soit par manque de force de courage, on fait l'autruche. On laisse le temps faire œuvre du faux oubli. Soit, on va nourrir la vengeance, j'en ai déjà parlé. Mais, si on refuse de se venger tout de suite par un acte douloureux et méchant ou violent, eh bien, il y en a qui passent à une sorte de vengeance diluée, différée, qu'on appellera la rancœur. La rancœur. Et alors, ça se traduit par toutes sortes de comportements, et donc ça fait une vie de rancœur. Et pour certaines personnes, elles ne pourront pas lâcher la rancœur, parce que ça sera la manière pour elles de manifester le sursaut de leur dignité. C'est-à-dire, si je lâche la rancœur, c'est comme si je disais, c'est pas grave ce que tu m'as fait. Vous comprenez? Alors, c'est terrible parce que le sursaut de la dignité est un bon mouvement, mais le moyen pris est mauvais. Je lâche le mauvais moyen et du coup, la personne pense c'est comme si elle n'avait plus de dignité à exprimer. Et pourtant, si le moyen est mauvais, il ne peut pas produire des bons fruits, hein. Voilà. Vous avez suivi ce raisonnement? Voilà. C'est pour ça que certains ne peuvent pas lâcher la rancœur. La rancœur, il faut toujours la lâcher, un jour ou l'autre. Faut pas accuser ceux qui en ont, parce que c'est normal que des blessures, surtout certaines, provoquent une rancœur. Mais je dirais, ça ne peut pas se justifier comme étant à cultiver toute sa vie. Vous avez autre chose à faire que de mettre de l'énergie à entretenir une rancœur, et ça produit rien de bon. Donc, il faut savoir en sortir de la rancœur. Mais il ne s'agit pas d'annuler le problème. Il ne s'agit pas d'annuler le problème. Donc, soit on manque de courage, on passe l'éponge, comme on dit, on nourrit la vengeance ou la rancœur. La rancœur, c'est une vengeance différée. Hein. Soit on envisage de pardonner. Et ça sera développé ultérieurement, parce que ça, c'est délicat. On envisage le pardon. Hein. Alors, on a parlé de l'offense, de l'offensé. Parlons un moment de l'offenseur. L'offenseur. Alors que l'offense soit volontaire ou non, il y a toujours un offenseur. C'est-à-dire, il y a quelqu'un qui a commis l'offense ou qui est supposé l'avoir commise. Voyez? Parce que le réel, c'est quand même que je souffre. Voyez? Donc, si vous voulez, il y a des offenseurs volontaires. Quelqu'un qui m'insulte, il m'insulte. Bon. Et puis, il y a des gens qui savent même pas qu'ils sont à l'origine d'une souffrance en vous. Mais vous les considérez comme offenseurs. Hein, voilà. Bon, de toute façon, il y a un offenseur dans votre tête, ou bien objectif. Ou les deux. Hein. Donc, il faut regarder un peu l'offenseur. Alors, généralement, on ne sait pas grand-chose de l'offenseur. On ne sait pas ses réels motifs. On ne sait pas les ressorts de son désir. On ne sait pas le but qu'il vise. Alors, on émet des hypothèses. On émet des hypothèses. Il a fait ça parce qu'il est jaloux, parce qu'il est méchant, parce que c'est un assoiffé de pouvoir, parce que il est dans le désir charnel, parce que je lui résiste, parce que je lui fais de l'ombre, parce que. On émet des hypothèses. Après tout, c'est pas grave en soi d'émettre des hypothèses, à condition que ça reste des hypothèses. Or, la plupart du temps, les hypothèses fonctionnent comme des certitudes. Et d'ailleurs, les gens disent des certitudes. Des certitudes. Voilà. Et les gens disent pas, j'ai une hypothèse. Ils disent, je sais pourquoi il a fait ça. Et la plupart des gens parlent comme ça. Je sais pourquoi c'est comme ça. Je le sais. Mais comment le savez-vous? C'est une hypothèse, c'est pas une certitude. Comment le savez-vous? Je le sais. Ah, voilà. Donc, sur l'offenseur, on croit savoir des choses, mais en fait, on sait rien du tout. Et de toute façon, on ne saura jamais
les choses précisément tant qu'on n'en aura pas parlé avec la personne concernée, ce qui est le minimum, hein, quand c'est possible. Mais quand c'est pas possible, ben on en reste au niveau des hypothèses. Et puis, je pose la question, comment ça se fait que parmi les nombreuses hypothèses qui nous sont généralement favorables, qu'on envisage, il y en a une qu'on envisage quasiment jamais. C'est l'erreur d'évaluation par l'offenseur de son acte. C'est-à-dire que l'offenseur ne sait pas ce qu'il fait. Père, pardonne-leur, ils ne savent pas ce qu'il fait. Vous voyez? On n'envisage pas l'erreur, l'errance, l'égarement, l'ignorance. Quand Jésus dit à son père, ils ne savent pas ce qu'ils font, il sous-entend, s'ils savaient, ils ne le feraient pas. Alors sur quoi peut porter l'ignorance?

0: Ce matin, nous allons faire connaissance avec un groupe musical de la région de Québec qui propose un style folk alternatif avec des accents blues et jazz. Ils font de la chanson francophone. Ce groupe s'appelle les Théodore et je reçois un des quatre musiciens, auteurs, compositeurs, interprètes de ce groupe, Sylvain Lavoie. Bonjour, Monsieur Lavoie.
1: Bonjour.
0: Comment allez-vous?
1: Ça va très bien, merci. Et vous?
0: Oui, ça va bien, merci aussi. Alors, dites-nous, comment ce groupe, les Théodore, a commencé?
1: Tout d'abord, je dois dire que j'anime les célébrations eucharistiques là à l'église Saint-Ambroise de Loretteville sur la rue Racine depuis une quinzaine d'années. Et puis, à un moment donné, là, environ 3 ans, Dominique Deschênes, qui est le bassiste du groupe, est revenu dans sa ville de naissance, à Loretteville. Et puis, il a commencé à s'impliquer à l'église. Et puis, ça a pris quand même quelques mois. J'avais remarqué Dominique, mais ça a pris quand même quelques mois avant qu'on se parle, jusqu'à ce que j'anime et qu'on commence à se parler. Et là, on a commencé à se parler. Puis, de fil en aiguille, on a commencé à faire de la musique ensemble. Et puis, aussi, Davy Patrice, qui est aussi le membre du groupe, qui est guitariste, travaillait sur un projet de musique religieuse. Et puis, ils m'ont demandé si je voulais m'impliquer avec eux dans ce projet-là pour faire du financement, puis faire mes chansons et faire les leurs. Et puis, lors du premier spectacle de financement qu'on a fait, on s'est mélangé. J'ai joué avec Davy et eux ont joué sur mes chansons. Et là, le groupe a pris naissance de cette façon-là. Mais officiellement, c'est en août 2023. J'ai organisé un souper chez nous, puis je leur ai dit, est-ce que vous êtes intéressés? Est-ce qu'on officialise le groupe? On part le projet avec mes chansons. Puis c'est ça, c'est en août 2023 que le groupe vraiment est né.
0: Alors, les Théodore, pourquoi ce nom?
1: C'est une très bonne question. Puis il y a une anecdote qui vient avec ça, c'est que en premier, le nom qu'on s'était donné, c'était Pierre-Jean-Jacques. Et puis on trouvait ça très drôle. On voulait donner un petit côté comme religieux mais populaire en même temps. Et puis Pierre-Jean-Jacques, ben c'est l'expression québécoise là. Fait que on trouvait ça très drôle. Puis c'est les apôtres aussi. Fait que c'est ça. Fait que on est parti avec ce nom-là. Puis on a commencé à faire notre premier concert, genre pour du financement pour aller faire notre album, là, notre mini-album de 4 chansons avec ce nom-là. Et puis quand j'ai enregistré le nom pour faire notre site internet. On a vu après coup qu'il y avait un artiste qui s'appelait comme ça, au Québec. Fait que là, on a dit, ben là, on peut pas utiliser ce nom-là. Fait que ce qui est arrivé, c'est qu'on a pris un peu de recul, puis je me suis mis à réfléchir. Puis je suis allé passer mes vacances d'été, en tout cas une partie de mes vacances d'été, au Petit Frère de la Croix à Charlevoix. On avait loué un chalet, moi et mon épouse. Et puis en marchant dans un sentier, le nom est arrivé. Puis, je pense que c'est mon épouse qui parlait d'un ancien ami de ma fille, là, au primaire. Elle dit, ouais, Théodore. Puis là, j'ai dit, Théodore. Ah, oh, elle est Théodore, ça serait bon, ça. Puis, c'est ça, fait que je trouvais ça intéressant aussi, Théodore. Puis, Dominique, qui a une maîtrise en littérature, qui connaît le latin, le grec, tout ça, il dit, ben, Théodore, en plus, ça veut dire don de Dieu ou donné à Dieu. Alors, là, ça a pris complètement sens, ce nom-là. Et puis, depuis ce temps-là, on se fait appeler les Théodore.
0: Donc, Théodore comme dans théologie, comme...
1: C'est ça.
0: C'est ça. Donc, on comprend que il y a dans vos thèmes de chansons de prédilection des thèmes de la foi.
1: Effectivement.
0: Mais pas seulement.
1: Non.
0: Pas seulement.
1: En fait, la démarche artistique que j'ai, en fait, j'ai commencé à composer, j'avais environ 18 ans. J'ai commencé à jouer de la guitare à 16 ans. J'ai commencé à composer vers 18 ans. Et puis, j'ai fait de la chanson populaire, là, on va dire de party, là, tu sais, de divertissement pendant une dizaine d'années. Puis après ça, j'ai bifurqué, puis j'ai commencé à écrire des choses peut-être plus intimes, puis plus religieuses. Et puis, en fait, la démarche, c'est vraiment d'écrire des chansons qui proviennent de notre intimité, de mon intimité, mais que les couleurs de ma foi de tous les jours. Alors, c'est pas des chansons qui vont parler de réalité religieuse, tu sais, évangélique, là, tu sais, très clairement. C'est des chansons qui parlent du quotidien, qui parlent de ce que je vis, mais avec le filtre de la foi qui est vraiment la base de ma vie, finalement. Là, de ma... Je suis un chrétien engagé. Alors c'est pour ça qu'on entend des couleurs chrétiennes à travers les chansons. Mais l'idée, c'était aussi de rejoindre un public large. Des non-chrétiens vont pouvoir écouter mes chansons, puis ils vont entendre les paroles sans faire nécessairement de lien, mais en sentant quelque chose là de profond. Mais les chrétiens, eux, ils vont écouter mes chansons puis ils vont faire les liens avec leur vie de foi là.
0: Ouais. Ouais. Alors le premier EP composé de 4 pièces est maintenant disponible sur le site internet des Théodore et on peut le télécharger. On peut le télécharger contre une contribution volontaire. Pourquoi est-ce que vous n'avez pas voulu vous placer sur les plateformes existantes pour la diffusion de la musique?
1: Ben, ceux qui suivent là, ce qui se passe dans l'industrie musicale là, aujourd'hui, vous avez sûrement entendu parler que les artistes ils ont plus beaucoup de rémunération par rapport à leurs albums. Et puis maintenant, tout a migré vers les plateformes musicales. Et pour avoir un certain montant, il faut des niveaux d'écoute extraordinaires,
0: ouais,
1: là, tu sais, pour
0: faire
1: avoir,
0: un minimum.
1: C'est ça, pour avoir des graines, là, tu sais, pour avoir un minimum d'argent. Et puis, moi, je me suis dit, tant qu'à avoir rien, je suis aussi bien de prendre la chance de rien avoir, mais de peut-être avoir quelque chose, tu sais, en demandant aux gens de contribuer s'ils le veulent. C'est sûr que l'aspect aussi visibilité là, tu sais, c'est sûr qu'on nous dit bon les plateformes de musique en continu comme Apple Music ou Spotify, c'est de la visibilité. Oui et non, en fait, si t'es pas connu, tu sors pas avec les algorithmes te proposent pas aux gens. Faut vraiment aller chercher, tu sais, faut vraiment faire la recherche pour trouver l'artiste. Fait que tant qu'à ça, fais la recherche sur internet, tu vas nous trouver. On te donne, tu sais, nos chansons, puis si tu veux contribuer, tu contribues. Alors c'est un peu cette direction-là qu'on a pris. Et puis, bon, on verra ce que ça va donner.
0: J'aimerais que vous preniez aussi le temps de nommer les musiciens qu'on entend dans le groupe Les Théodore. Je vous écoute.
1: Alors oui, à la base, Dominique Deschaines, qui s'est impliqué beaucoup à Saint-Thomas-d'Aquin pendant plusieurs années dans le groupe musical des jeunes. Il y a Davy Patrice aussi, qui est enseignant au primaire en musique à Cap-Rouge, qui a aussi beaucoup été impliqué à Saint-Thomas-d'Aquin au niveau musical. Il y a Jacques-Denis Simard, qui est diacre permanent au sein du diocèse de Québec, qui est jusqu'à maintenant répondant là, pour le renouveau charismatique. Alors lui, il est à l'harmonica. Alors, il y a Georges Keitas, qui est à la batterie. Alors, Georges, il vient du Mali, il est au Québec, et puis je l'ai rencontré parce qu'il s'occupe de la chorale multiculturelle à l'église Saint-Amboise. Alors, c'est ce qui est le fun aussi, le multiculturalisme dans nos églises, ça crée du renouveau. Puis, je l'ai connu, puis j'ai dit, ben viens dans le groupe, et puis maintenant, on peut dire qu'on est un groupe multiculturel aussi.
0: Et on pourra vous entendre prochainement. Vous allez faire avec les Théodore l'animation de la célébration liturgique à l'église Sainte-Monique-les-Saules le samedi 4 juillet prochain à 16h parce que vous avez composé une messe originale.
1: Oui, en fait, moi j'ai composé des chansons populaires, mais j'avais aussi composé une messe là, il y a plusieurs années. Dans le temps, il y avait un festival d'Ina Bélanger là, qui était relié aux religieuses de Jésus-Marie. C'est Louis-Martin Lantier là, qui pilotait ça. Et puis, j'ai découvert d'Ina Bélanger là, puis en tout cas, elle m'a beaucoup inspiré, musicienne et tout ça, puis ça m'a inspiré une messe. Puis bon, j'avais été la jouer à la chapelle des religieuses de Jésus-Marie, d'ailleurs, à l'époque, il y a plusieurs années. Puis, j'avais ça resté dans un tiroir. Et puis, voilà un an, je l'ai ressorti. Puis on s'est dit, bon, mais si on a la misère à se trouver des scènes publiques, on pourrait, tu sais, revamper la messe. Et puis c'est ce qu'on a fait. Alors là, ça fait quelques églises qu'on fait. La réponse est super bonne. Les gens sont super contents de nous voir. Alors là, on le fait à Val-Bélair, puis on l'a fait à Sainte-Monique le 4 juillet.
0: Alors, l'église de Sainte-Monique, les Saules, c'est au 2960 boulevard Masson, dans le secteur des Saules, bien sûr. On va se quitter. Je vous remercie beaucoup, Sylvain Lavoie, d'être venu nous présenter les Théodores. Et avant de partir, j'aimerais que vous présentiez la chanson que vous avez choisi de nous faire entendre, qui est sur votre EP, disponible sur Internet.
1: Oui, c'est la chanson « Que seras-tu ?». C'est une chanson que j'ai composée pour le baptême de ma filleule. Alors, quand on nous a demandé d'être parrain-marraine, je me suis demandé qu'est-ce que je pourrais faire comme cadeau. Je savais que mon épouse, elle est très, très bonne pour verbaliser sa foi, elle va pouvoir la transmettre directement. Puis mais moi, je me demandais, alors j'ai décidé de composer une chanson pour Joséphine. Et puis, c'est pas une chanson sur le baptême, c'est vraiment une chanson je voulais que ça soit une chanson qui puisse la suivre toute sa vie.
0: D'accompagnement,
1: c'est ça. Je pense qu'elle va pouvoir l'écouter à différents moments dans sa vie, puis ça va lui parler.
0: Alors, que seras-tu? On va entendre la voix de Sylvain Lavoie, justement, des Théodores. Merci beaucoup.
1: Ça fait plaisir.

Merci de nous avoir choisis pour vous accompagner en ce 1er juillet, fête du Canada et jour de déménagement. Bon courage à vous. Merci également aux invités Sylvain Lavoie des Théodore, le père Bernard Bastian, le frère Maxime Allard et Berthold Bernier qui était au choix musical et à la réalisation technique. Je termine avec une pensée d'Antoine de Saint-Exupéry. La perfection est atteinte non pas quand il n'y a plus rien à ajouter, mais quand il n'y a plus rien à enlever. Bonne journée, à demain.

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0: Geneviève Sicotte, bonjour.
1: Bonjour.
0: Vous êtes professeure retraitée du département d'études françaises de l'Université Concordia, spécialiste de la littérature du 19e siècle français. Vous êtes particulièrement intéressée en cours d'études aux représentations culturelles de l'alimentation. Est-ce qu'on pourrait dire que l'alimentation nous apprend quelque chose sur des populations en particulier?
1: Ah, mais oui, hein, je pense que les identités sont inscrites dans ce qu'on mange, mais non seulement dans ce qu'on mange, c'est toujours une question d'un territoire, une manière de l'habiter, une manière d'être ensemble autour de la nourriture qu'on produit, de la préparer, de la consommer, de la célébrer. Donc, bien sûr, dans l'alimentation, même au-delà des plats plus emblématiques ou nationaux, il y a toujours quelque chose de l'identité qui s'inscrit là-dedans.
0: Mais ça, c'est un regard de la spécialiste ou du spécialiste en question. La personne qui fabrique le mets puis l'autre qui la mange ne pense pas nécessairement à tout ça.
1: C'est vrai, mais en même temps, j'ai envie de vous dire que ce n'est pas grave, parce que c'est comme faire du ski, hein, l'identité. On n'a pas besoin de penser à chaque instant à ce qu'on est en train de faire. Ça se vit, ça s'habite, ça s'expérimente, puis ça se construit aussi, ça se transforme constamment. Donc, moi, bien sûr, là, j'ai un regard comme d'une universitaire extérieure, vous l'avez dit, je me suis intéressée au 19e siècle français. Mais de plus en plus, je me suis intéressée au Québec. Puis maintenant, c'est vraiment mon objet d'étude, que la culture, la littérature québécoise. Parce que, précisément, j'avais envie de comprendre cette identité qu'on habite tous les jours, mais à laquelle on ne réfléchit pas forcément.
0: 19e siècle français, votre spécialité et votre regard sur les représentations culturelles de l'alimentation. Outre le livre de recettes d'Alexandre Dumas, est-ce que la littérature française du 19e siècle, les Balzac, Zola, Flaubert, Maupassant et les autres, témoignent tant de ça dans leurs œuvres de l'alimentation de l'époque?
1: Ah oui. Mais en fait, vous me faites remonter à des recherches qui datent d'un certain temps pour moi, parce que ma thèse de doctorat, il y a plus d'une vingtaine d'années, portait sur les scènes de repas chez Flaubert, Zola et Huysmans, qui est un auteur un petit peu moins connu là, de la fin du siècle. Puis, pour mentionner les auteurs que vous avez nommés, Balzac, Stendhal, ceux du début du siècle vont aussi parler beaucoup d'alimentation du repas, pas toujours de manière ultra précise, surtout dans la première moitié du siècle, mais à mesure qu'on avance dans le temps, oui, c'est très, très, très présent comme thème, parce que, on dit souvent, hein, le 19e siècle, c'est l'âge de la gastronomie, le moment où ça apparaît comme un vrai thème du discours social, mais aussi dans les comportements. La bourgeoisie française, après la Révolution, va essayer de mettre en place des nouveaux codes, et le roman, la littérature, la culture vont répercuter ça.
0: Vous en avez...
1: Ça ne sera pas la même au Québec, mais oui, on y viendra.
0: Vous en avez fait le sujet de votre thèse de doctorat, dites-vous. Vous auriez pu faire une thèse de doctorat sur la poutine?
1: Bien, on dirait bien.
0: Ça ressemble à ça.

0: la poutine, ben, on a tendance à déconsidérer la chose ou à trouver qu'elle est, disons, ordinaire, populaire, puis peut-être pas digne d'un regard universitaire ou si approfondi. Mais c'est en quelque sorte, je me suis laissée prendre au jeu, justement, de ce déplacement d'un regard qui avait cherché à examiner des objets peut-être plus légitimes pendant très longtemps. Puis j'ai voulu me rapprocher de notre réalité québécoise sans la réduire à la poutine. Mais je suis partie d'une question. Comment ça se fait que c'est devenu, là, dans les dernières décennies, c'est récent, un nouveau plan emblématique, voire un nouveau plan national?
1: D'être reconnu presque dans le monde entier pour de la poutine.
0: Eh oui, je ne sais pas si c'est un motif de fierté, mais en tout cas, ça s'est bel et bien produit. Et puis, ce n'est pas tous les jours qu'on assiste comme ça à la naissance d'un nouveau plan emblématique. Très souvent, nos plats nationaux sont plutôt inscrits dans une tradition de plutôt longue durée. Puis ils vont être célébrés lors de, disons, d'occasions plus solennelles, dans des fêtes, ainsi de suite. Alors que la poutine, elle a vraiment pris sa place de plus en plus dans les usages populaires, en lien avec, bien sûr, le patrimoine agricole des régions. Et c'est tardivement seulement qu'elle s'est urbanisée, gentrifiée, pourrait-on dire, répandue un peu partout, puis que là, maintenant, elle est reconnue. Donc, il y avait comme une vraie question qui est une question en food studies, hein, en études sur l'alimentation. Comment un plat devient-il emblématique et pourquoi devient-il emblématique? Puis, je trouvais ça précieux pour moi de me pencher sur cet élément d'un patrimoine, pas juste d'un patrimoine, d'une culture culinaire actuelle, là, qui est proche de mon expérience. Voilà.
1: Personnellement, j'aurais jamais cru traiter en entrevue de calibre universitaire, de la représentation culturelle identitaire d'un pays incertain en observant un plat de poutine. Ça m'étonne vraiment d'en être arrivé là, mais on peut le faire parce que c'est ce que vous avez fait avec votre sujet. Que saviez-vous de la poutine avant d'entreprendre votre ouvrage, votre réflexion?
0: Ben, je pense qu'honnêtement, je dois répondre que je partais avec une position très, très critique. Pour moi, ça n'était pas. D'abord, ça faisait pas partie de mon expérience de jeune femme qui allait fêter dans les bars. Moi, quand j'étais jeune, on prenait une pointe de pizza après la nuit pour essayer d'aller dormir en se calant l'estomac. Et ça n'est que plus tard que la poutine, elle s'est popularisée. Donc, et puis dans mon palmarès des styles culinaires, la poutine correspond vraiment pas à mes goûts. Et puis aussi, comme je le disais tantôt, elle a longtemps suscité la moquerie, voire mépris. Mais sans dire que je me situais clairement dans ce camp-là, disons que j'étais sceptique, et vraiment très sceptique. Puis, en un sens, ça garantissait ma position d'extériorité aussi, ou d'extériorité relative. Là, je me disais, ben voilà, ma curiosité est alimentée par le phénomène, mais par mon scepticisme face au phénomène. Est-ce que c'est vraiment digne d'être un plat emblématique? Qu'est-ce qui fait que ça le devient? Puis la question continue d'être entière, alors que si on est comme un fan absolu de Poutine, ben, d'une certaine manière, on ne se posera pas la question du pourquoi.
1: Vous dites dans l'introduction de votre ouvrage, vous parlez de l'énigme de la Poutine. Est-ce que vous l'avez résolue après toute cette réflexion?
0: Ça, c'est une grande question que vous me posez. J'ai envie de dire que je propose des pistes, je propose des explorations, je propose des éléments de réponse. Puis, ma démarche était vraiment, bon, vous savez, des fois à l'université, on se décrit toujours comme des éternels étudiants, des gens qui aiment apprendre et puis continuer comme ça, comme investiguer différents domaines du savoir. Et c'est la situation dans laquelle j'ai voulu me plonger en faisant un parcours qui est vraiment multidisciplinaire, transdisciplinaire. Alors, on le dit, je suis spécialiste d'abord de la littérature, une question beaucoup de littérature, mais je convoque, comme on le fait en études sur l'alimentation, beaucoup, beaucoup de disciplines des humanités, alors que ce soit l'histoire, les sciences politiques, l'anthropologie, les études sensorielles, la sociologie. Donc, tout ça, ce ne sont pas des domaines dont je suis spécialiste, mais qui, à chaque chapitre, m'ont aidé peut-être à cadrer une question et à offrir bon, des éléments de réponse.
1: Donc, vous abordez avec l'angle de la sociologie, de l'ethnologie, de l'anthropologie, de l'art culinaire. Bref, vous parlez d'un mets, de qualité.

0: et incertaine pour un pays incertain. Qu'est-ce que la Poutine dit de nous?
1: Oui, alors là, c'est ça. Là, au fond, c'est ce qui a émergé comme ma grande question. Et c'est là que les réponses doivent être complexes et nuancées, je pense. Avec ce point de départ dont je parlais tantôt, hein, une position critique où je me dis, ben, la poutine, et je suis quand même pas la seule à le penser, est un plat très ordinaire, souvent banal, confectionné avec des ingrédients qui peuvent être, voilà, c'est pas des, la poutine au foie gras, disons qu'on la mange pas quotidiennement, hein, donc c'est des éléments très ordinaires aussi, avec les patates qui occupent un rôle de premier plan. Donc, il y a quelque chose dans ce plat-là qui peut être vraiment banal et qui ne semble pas appeler un positionnement rehaussé comme d'autres plats nationaux pourraient porter un discours comme ça qui serait valorisant. Et alors ça résonne, je trouve, avec beaucoup d'éléments, de non seulement de l'histoire, mais de la situation sociale, politique et culturelle du Québec d'aujourd'hui. Alors, bon, pour essayer de débroussailler tout ça, comme je vous le disais, j'ai un parcours en plusieurs temps, et puis la réponse, elle n'est pas tranchée, hein. Mais l'un des axes que j'ai essayé d'explorer, c'est de comprendre, ben, quelle est la tradition culinaire québécoise d'assez longue durée, sans qu'on parle de la poutine, là, et comment la poutine, elle, vient reprendre ça, réinventer ça, rebrasser les cartes peut-être de cette tradition culinaire. C'est un élément qui m'a intéressé parce que, vous le savez, on a été longtemps au Québec et puis avant au Canada dans une culture culinaire de subsistance. On faisait avec ce qu'on avait, avec beaucoup, beaucoup le produit de la terre qu'on cultivait. Donc, c'était aussi de l'autosuffisance. La cuisine était fort monotone, les livres de cuisine de l'époque le montrent. Elle était mangée aussi à la table familiale, entre nous, et c'était des plats qui devaient être mijotés longtemps. On pense fèves au lard, soupe au pois, ragoût de toutes sortes, les fricassés. Et alors, cette cuisine-là, domestique, qu'on appelle souvent une endo-cuisine, donc une cuisine à destination des proches, en un sens, la poutine, beaucoup plus récente, elle vient chercher ça. Mais elle va le réinventer parce qu'elle aussi, c'est comme une marmite qu'on pose au milieu de la table, qu'on va consommer hein, parce que ça va remplir l'estomac puis ça fait du bien. On la mange aussi avec des proches, mais en fait, on la mange avec des amis plutôt qu'avec la famille. On la mange au restaurant, en général, et non pas tant à la maison. Et toute la dimension de subsistance qui était attachée à la cuisine québécoise traditionnelle, ben, on vient de l'inverser parce qu'on la met du côté de la fête, parce que la poutine, c'est beaucoup, beaucoup une collation, un encas, un surplus par rapport au repas habituel. Qui était vraiment important, comprendre ce basculement, si vous voulez, que la poutine va permettre de prendre la tradition et la réinventer.
0: Certains, Geneviève Sicotte, y voient la démonstration de notre inculture gastronomique. Pourtant, on dit aujourd'hui qu'on a une très belle gastronomie québécoise, mais que la poutine, ce serait le signe qu'on n'était peut-être pas si inventif que ça.
1: Mais des fois, je ne suis pas loin de le croire si on se limite à la poutine comme seul emblème de notre culture culinaire. Parce que là, il y a aussi quelque chose dans la poutine, hein, où si on compare avec les autres plats traditionnels, ben les plats traditionnels, ils étaient cuisinés, demandaient une véritable expertise. Ils avaient comme ça cette espèce de richesse à plusieurs étages là, d'une transmission intergénérationnelle et d'un soin, d'un souci qui était impliqué dans la préparation. La poutine, elle, c'est un plat de montage. On prend des ingrédients qui sont déjà faits puis on va les mettre ensemble. Et puis, elle peut être bonne, mais elle peut être vraiment très, très minimaliste. Donc, là, il y a quelque chose qui vient comme qui peut l'attirer vers un plat qui serait industrialisé, qui serait du fast-food, qui ne voudrait pas dire grand-chose relativement à une tradition. Mais en même temps, elle porte aussi toutes les strates là, de notre culture culinaire, parce qu'on peut dire qu'elle est, elle représente la culture culinaire surtout d'influence britannique là, qui a été très, très marquante au cours du 19e siècle avec les patates, le gravy qui sont très importants, et puis le fromage en grains qui, lui, dans les années 50, va être un sous-produit de la production du cheddar qu'on faisait pour l'Angleterre. Donc, en réalité, elle a une profondeur historique, culturelle, mais elle peut aussi être dégradée. Moi, je pense que cette ambivalence-là, cette ambiguïté, elle est là, puis au fond, elle correspond aussi à un certain état de notre identité. On ne reconnaît pas toujours assez la richesse des strates historiques qui nous composent. Et est-ce qu'on revendique assez voilà, une profondeur culturelle que nous possédons pourtant? Mais la poutine ne peut pas être le seul emblème de cette richesse.
0: Oui. Vous nous placez, Geneviève Sicotte, en présence d'une réflexion extrêmement sérieuse et d'un ouvrage très sérieux aussi. Vous me permettrez de citer un passage qui résume un peu ce dont on vient de parler et qui va ouvrir la deuxième partie de notre conversation. Vous écrivez dans votre livre « Le fromage en grains et la note du terroir ». Il a cette typicité qui inscrit le mets dans le contexte agricole de l'après-guerre, dans les usages idéalisés d'un Québec rural en modernisation. La patate agit comme un composant substantiel et économique. C'est le socle, le fondement, mais parce qu'elle est frite, elle indique aussi des aspirations à une américanité libératrice et festive. Enfin, la sauce vient unifier la poutine et ses saveurs carnées, la transforme en plat complet. Elle porte aussi un héritage britannique discret, voire silencieux et caché. C'est du grand art quand on vous lit comme ça, en pensant à la poutine. Si, ensemble, vous voulez bien, on va regarder les trois composantes. Fromage, frites et sauce, que vous appelez parfois la triade molle. Il n'y a rien pour rehausser le mets, en effet. Et individuellement, chacun de ces éléments ont un sens qui évoque une tradition, une évolution ou même un héritage. Mais ensemble, ils parlent de nous. Quand on les met ensemble, chacun individuellement n'a peut-être pas grand-chose à dire, mais ensemble, c'est plus grand et ça parle de nous. Allons-y d'abord, si vous voulez bien, du fromage en grains, qu'on se plaît d'appeler ici du fromage en crotte.
1: Oui, comme je le dis dans le livre, fromage en crotte, c'est une expression qui m'a toujours fait frémir, mais je suis probablement là, c'est mon petit côté précieux qui parle. Alors, le fromage, comme je le disais à l'instant, le fromage en grains, c'est un produit caractéristique. Bon, pas que du Québec, hein, ça existe dans d'autres États, dans d'autres lieux, et puis aussi dans quelques États du nord de l'Amérique du Nord, des États-Unis, pardon. Et c'est un sous-produit, donc, de la fabrication du cheddar. Au départ, c'était donc un caillé qui n'était pas complètement pris, qui n'avait pas été moulé, formé, et qu'on salait, donc, puis qu'on allait pouvoir consommer comme ça sans le faire vieillir, sans que ça devienne un cheddar mûri. Les régions, les villes du centre du Québec, au moment, dans l'entre-deux-guerres, et puis ensuite jusque dans les années 50, deviennent des productrices de cheddar parce qu'on en exportait. En Grande-Bretagne en particulier, où il était en forte demande, en particulier dans l'armée. Donc, il y a vraiment ici une filière là qui est britannique, mais non seulement britannique, qui est coloniale. Ces laiteries vont éventuellement générer des surplus qu'on va continuer à transformer comme ça en fromage en grains, qui alors devient un aliment de plein droit. Hein, devient c'est plus seulement un surplus du fromage qui n'est pas fini. On va commencer à le consommer tel quel. Et puis là, il va être distribué en même temps que le lait ou le fromage par les laitiers de l'époque. Jusqu'à aujourd'hui, où c'est devenu assez bizarrement hein, quelque chose qu'on peut trouver aux caisses des dépanneurs. Vous pouvez acheter un petit sachet de fromage en grains comme ça pour manger comme on ferait d'un sac de chips.
0: Oui, c'est donc un aliment qui est inachevé dans le processus de fabrication du cheddar. Est-ce qu'on l'a trouvé par accident ou si on l'a voulu?
1: Ah non, c'est pas un accident parce qu'en fait, il y a toujours, dans la fabrication des fromages à pâte pressée, il y a toujours cette étape-là. Et puis en fait, on pourrait avoir aussi un fromage en grain avec du gouda plutôt qu'avec du cheddar. Donc, c'est pas entièrement spécifique. Ce qui est spécifique, c'est l'idée de le prendre à cette étape du processus de transformation pour le consommer alors tel quel. Et puis, oui, il y a quelque chose d'inachevé, ou en tout cas, il n'est pas vieilli, il est frais, il a une teneur en humidité qui est importante et qui lui donne sa texture caoutchouteuse qui est tout à fait caractéristique, qui ne peut être préservée que si le fromage n'est pas réfrigéré. Donc, il y a une exemption du MAPAQ hein, pour permettre la non-réfrigération de ce fromage qui autrement va mûrir et va devenir éventuellement, va prendre ce caractère-là plus onctueux qui serait typique d'un cheddar mûri. Mais puis ce que je disais dans le livre, c'est qu'au fond, ce caractère un peu en transformation, d'une certaine manière, ça signe le rapport du fromage à son terroir. C'est comme si il est plus fragile, il est plus fugace. Et quand on le goûte, alors ça goûte cette terre-là dont il est issu et qui imaginairement, bien sûr, hein, dans les représentations, est associé à des idées là, d'origine de la poutine, puis d'un moment agricole fort important qui serait celui de la transition entre les années, disons, d'une agriculture plus traditionnelle et les années 50, où là, il y a une sorte de modernisation qui va mener le Québec éventuellement à sa révolution tranquille.
0: Il est partie prenante d'une certaine industrialisation, bien sûr, pour la fabrication du cheddar, et il est tout sauf un fromage artisanal.
1: Écoutez, on en voit de plus en plus des fromages en grains artisanaux. Puis au départ, ça l'était quand même artisanal, relativement, parce que même s'il y avait des fromageries qui étaient industrielles ou en voie de s'industrialiser, ces étapes-là étaient quand même faites à la main. Aujourd'hui, bon, il y a de tout. Mais je vous dirais qu'à mesure que le fromage en grains a été reconnu de plus en plus comme l'élément qui signe la poutine, hein, c'est comme si c'est ça qui lui donne son caractère unique, son caractère qui serait typiquement québécois, mais il y a donc des fromageries qui ont voulu revenir à des modes de production plus artisanaux d'une certaine manière, vont réinvestir encore là, le potentiel identitaire du produit.
0: Passons au deuxième ingrédient, la frite. Une pomme de terre, la pomme de terre, en fait, est apparue au 18e siècle. Sa présence, c'est d'abord considéré comme un élément de subsistance, on fait une distinction de représentation entre la patate et la pomme de terre dans la société. La patate, c'est pour les pauvres, la pomme de terre, c'est pour les bourgeois?
1: Ben, je dirais qu'aujourd'hui, en tout cas, ces termes-là, oui, sont connotés, et ils le sont au cours de l'histoire, certainement, mais pas toujours selon les zones, là, la distinction n'est pas toujours aussi nette, mais en tout cas, au Québec, clairement, patate, c'est la patate de tous les jours. Et pomme de terre, ben, ça a été employé plutôt en France. Et ça l'est encore aujourd'hui, d'ailleurs. Puis, comme vous le dites, hein, c'est un aliment qui est apparu tardivement dans notre histoire culinaire, puisque pendant le régime français, la patate n'existe pas. Elle n'est pas consommée non plus véritablement en France. Et c'est seulement à la fin du 18e siècle qu'elle va être introduite donc en France, elle va être introduite éventuellement en Amérique par les Britanniques, et c'est pendant le régime britannique qu'elle va s'imposer ici au Québec, en particulier parce que les Irlandais vont aussi en consommer beaucoup, eux qui avaient été contraints à le faire étant donné les disettes justement qui avaient cours.
0: Donc, oui, c'est un mets pour les pauvres. Ça se cultivait facilement et en abondance. Donc, on pouvait toujours en avoir sur la table. C'est souvent cuisiné, bouilli. Qu'est-ce que la frite apporte tout à coup à la pomme de terre?
1: Oui, j'ai envie de vous dire, ça change tout. Hein? La patate bouillie, c'est la patate de subsistance. C'est ce qui donne ce qui remplit l'assiette, comme vous le dites. Hein. Et puis, quand on voit dans les représentations, à la fois dans les recettes et les comptes rendus culturels, les romans, ainsi de suite, la patate, ça allait aussi avec du pain. Donc, c'est pas parce qu'on avait une patate bouillie dans l'assiette qu'on n'allait pas manger de pain. Ça coexistait, même si à partir du moment où la patate est introduite, la consommation de pain diminue, elle reste quand même très, très présente tout au long du 19e siècle. Mais après, bon, au 20e siècle, éventuellement, les choses ont changé. Puis la pâte à frites, ben, c'est une nouvelle époque. Alors, on pense que il y a bien des débats hein, sur qui aurait inventé les frites. Entre les Belges et les Français, il y a vraiment des disputes qui risquent de ne pas se résoudre tout de suite. Mais néanmoins, on sait que la pâte à frites, elle va se populariser vraiment à partir du moment où des soldats américains de retour du front, donc dans l'entre-deux-guerres, vont avoir goûté des frites en Europe et demandent à ceux qui cuisinent pour eux ici, hein, d'en produire. Mais la friture, c'est pas facile à faire à la maison. Et des patates frites, normalement, en fait, on doit les faire cuire deux fois pour qu'elles soient bonnes. Hein? Donc, une première cuisson à plus basse température, puis ensuite une cuisson pour leur donner vraiment ce doré, ce croustillant qui les rend si savoureuses. Et donc, on pense que c'est à partir de ce moment que des fast-foods, ou en tout cas des petites entreprises possédant des friteuses, vont se développer sur le territoire des États-Unis, mais aussi éventuellement dans toutes les grandes villes nord-américaines, dont Montréal.
0: Ça se mange avec les doigts. Il y a quelque chose d'un peu décontracté, de libéré, si on veut, dans la frite. C'est le côté américain de la chose, vous venez de le mentionner. Mais rapidement, vu qu'on veut compléter notre plat, il faut passer à la sauce. Avant que se popularise la poutine, ça existait, la patate sauce. C'est le fromage qui est venu tout changer?
1: Ah ben là, il y a des discussions, il y a des guerres culturelles pour savoir qui aurait été le premier inventeur de la fameuse triade. Mais c'est assez clair que frites sauce, ça existait. Il y en a qui disent aussi que frites fromage, ça existait. À savoir exactement ce qu'il en était, là, je ne me prononcerai pas. Mais la frite sauce est quand même effectivement quelque chose dont on peut penser que ça avait cours. Et puis la sauce étant ce qui permet justement de faire d'un aliment quelconque un plat complet.
0: La sauce est présente même dans la haute gastronomie. Les sauces françaises sont reconnues pour être extrêmement goûteuses. Donc la sauce vient compléter ici et en faire un mets, en faire un plat.
1: Oui, bien c'est ce que une chercheuse britannique dont j'avais regardé les travaux disait, bon, elle s'intéressait au cas du Pays de Galles, mais j'avais l'impression que son propos est vraiment généralisable à beaucoup de contextes où la culture culinaire britannique a été importante. Quand on a un plat quelconque, si on le sauce, c'est comme si ça lui donnait son unité, ça le transforme. Alors, bien sûr, on peut penser à la poutine, mais on peut penser à des choses comme le hot chicken, des plats de snack bar, le hot chicken, le hamburger steak, même des pâtes, hein, toutes sortes de pâtes où on va mettre la sauce et voilà. Ça peut être très, très simple, mais du moment que c'est saucé, ça acquiert cette vertu de pouvoir rester chaud, de pouvoir être réconfortant, d'offrir vraiment un repas complet qui va nous sustenter.
0: L'industrialisation s'en étant mêlée, on a tenté de faire des sauces dans des concentrés, faire des sauces en poudre qu'on a juste à déléguer. Mais la sauce maison, les fabricants de poutine qui offrent avec une sauce maison particulière ont vraiment une longueur d'avance.
1: Mais en tout cas, là encore, il y a beaucoup, beaucoup de déclarations comme quoi tel ou tel snack aurait la meilleure sauce au monde, ou en tout cas pourrait prétendre à participer au concours. Il y a quelque chose dans la sauce. Bien sûr, le fromage en grains signe la poutine et son caractère québécois, mais la sauce, ça serait ce qui donne la touche finale, la recette secrète, en quelque sorte, parce que le fromage, bon, on a beau dire, les cuistots ne le font pas eux-mêmes, alors que la sauce peut-être porter des secrets. Bon, puis là, on rejoint des représentations qui sont partout dans la cuisine, hein, selon lesquelles il y aurait cette touche magique des cuisiniers qui se révélerait dans la sauce. Bon, est-ce que c'est vrai ou pas? On ne le sait pas, mais en tout cas, on peut le croire pour essayer d'apprécier notre poutine.
0: En quoi l'absence de créateur de l'origine, enfin on ne connaît pas d'où elle vient exactement, on se tiraille sur sa provenance, en quoi ce côté un peu mystérieux contribue à valoriser la poutine?
1: Oui, ben c'est dans un des chapitres, je me suis attachée à ce que j'ai appelé le récit des origines. Donc effectivement, je n'ai pas voulu trancher, j'ai plutôt montré qu'il existe plusieurs de ces récits, plusieurs possibilités peut-être d'identification, de dire « Ah oui, il y a telle ou telle personne qui dit qu'elle a inventé la poutine. » Des articles peut-être peuvent le prouver. L'antériorité de certains menus peut-être peut le prouver. Il y a des comptes rendus de toutes sortes qui vont essayer de mettre de la chair autour de l'os de ces récits des origines. Mais ce qui m'a intéressé, moi, c'est plutôt d'essayer de les comprendre comme presque comme des mythes, si on veut. Et donc, je me suis attachée à ces récits réels, mais aussi à tout ce qui est représentation ludique, littéraire, fictive, narrative de tel récit pour essayer de comprendre, ben voilà, qu'est-ce que ça dit, puis comment ça se fait qu'on se dispute autant, pour revenir à votre question. Ben, d'une certaine manière, c'est pour valoriser cet objet qui est la poutine. Et ça nous permet de dire, au fond, qu'elle est un objet de valeur et qu'elle vaut la peine qu'on se dispute à son sujet. C'est un peu comme le cassoulet en France.
0: Tout ça, vous le trouvez dans « La poutine, culture et identité d'un pays incertain » aux presses de l'Université de Montréal. Et c'est signé Geneviève Sicotte, mon invitée aujourd'hui. Merci beaucoup, Madame Sicotte.
1: Mais ça m'a fait grand plaisir. Merci à vous.

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0: Bonjour et bienvenue à Vision d'Histoire. Je m'appelle Martine Dumais. Il me fait plaisir de vous retrouver. Aujourd'hui, nous allons nous intéresser aux États-Unis d'Amérique et aux phénomènes religieux dans l'histoire. Et en sous-titre, on a écrit « Diversité et tolérance, point d'interrogation ». Et pour réfléchir sur cette question, nous avons invité M. Luc Laliberté, professeur d'histoire au Collège François-Xavier Garneau, chroniqueur à Radio-Canada et auteur d'un blog sur l'histoire et la politique américaine. Bonjour Luc Laliberté.
1: Bonjour Martine.
0: Merci d'avoir accepté notre invitation. En préambule, j'aimerais vous demander, au cours de votre carrière, vous avez donné plusieurs cours, mais vous avez donné assez souvent, merci, les cours d'histoire américaine. Donc, vous avez un intérêt particulier, j'imagine, et j'ai envie de vous demander d'où vient votre intérêt pour l'histoire des États-Unis.
1: L'intérêt général, j'ai envie de vous dire, c'est une réponse qui serait classique. On a un voisin qui est particulièrement puissant, dont l'histoire est spectaculaire, hein, avec de bons, de mauvais coups, mais l'importance de l'histoire américaine, l'importance dans notre propre culture, l'influence américaine. Mais à la base, Martine, souvent je me plais, c'est une anecdote que je rencontre à mes étudiants pour les faire rire, mais c'est particulièrement personnel, ça remonte à l'enfance. J'ai une tante, tout jeune, j'ai une tante que j'aime beaucoup fréquenter, qui me garde assez régulièrement à la maison, et je suis terrorisé le soir par un buste qu'elle a de John F. Kennedy. Et bien sûr, je suis tout jeune, j'ai moins de 10 ans, je n'ai aucune idée de qui est cet homme-là. Et en grandissant, je me suis dit, mais pourquoi une Québécoise de son âge a-t-elle une fascination pour cet homme-là? J'apprends bien sûr que Kennedy a été président des Américains, des États-Unis. J'apprends une partie de son histoire. Au fur et à mesure que je progresse dans mes études, j'ai toujours cette préoccupation-là d'expliquer l'intérêt d'une Québécoise, la fascination, la passion pour John F. Kennedy. Et c'est toujours demeuré. Dans mes études universitaires, je me dirigeais d'abord vers une spécialisation en histoire du Canada, en histoire du Québec, mais j'ai toujours eu ce petit à côté, cette passion quelque part pour l'histoire américaine. Bien sûr, ensuite, ça rejoint l'influence que ça a pu avoir encore aujourd'hui, bien sûr, sur notre actualité.
0: Et donc, vous trouvez important que des jeunes comme des moins jeunes connaissent cette histoire des États-Unis, mais est-ce qu'il y a une raison plus intellectuelle, je dirais, pour cette importance dans notre parcours?
1: C'est la fascination que j'ai pour l'histoire des États-Unis. Je pense qu'il y a, on pourrait le dire, de l'histoire nationale d'une foule de pays, mais cette histoire-là est particulièrement paradoxale. J'adore étudier les États-Unis parce qu'ils sont une chose et son contraire. Et souvent, ils se donnent les moyens, entre guillemets, de leurs extrêmes. On va avoir des gens qui vont être particulièrement conservateurs, d'autres qu'on appelle des liberals, hein, des très, très progressistes. Et on va les avoir avec des écarts. Hein. Ils sont de chaque côté du spectre, mais avec les moyens, quelque part, de présenter, de défendre leurs idées. Alors, bien sûr, pour un Québécois, il y a des choses qui, parfois, nous étonnent, nous charment ou nous déstabilisent un tout petit peu. Parfois, ça nous indigne. Mais en même temps, ce que j'aime, c'est ce côté spectaculaire. Qu'est-ce qui, dans l'histoire américaine, peut expliquer ces écarts-là qui sont souvent extrêmes? Et quelque part, pour un Québécois, je trouve que c'est un laboratoire extraordinaire. On est un peu plus timide de ce côté-là. Et ce n'est pas un jugement de valeur. Là. Il y a de grandes forces à tirer de la recherche de consensus où parfois, on va éviter la provocation gratuite. Mais en même temps, ce que font les États-Unis, en mon sens, à moi, c'est un laboratoire. On est capable de les étudier, de les observer et d'en tirer de nombreuses leçons. On regarde tout ce qui est question religieuse, on va en parler aujourd'hui. On regarde tout ce qui est question ethnique, est-ce que les Américains ont été tolérants, comment ils ont géré ça, comment encadrent-ils la liberté d'expression. Charlie Hebdo a été une autre très, très belle occasion de voir qu'aux États-Unis, on a des pratiques qui sont un peu différentes. Donc, c'est probablement ce qui, au plan intellectuel, me fascine le plus. Comment dans cette histoire-là, puis c'est le sous-thème, hein, de l'émission d'aujourd'hui, comment on peut retrouver une aussi grande diversité? Et quelque part, malgré les écueils, malgré les irritants, comment on peut y voir ou y percevoir aussi une grande tolérance qui doit être protégée et défendue tout le temps, mais c'est là.
0: Et Luc Laliberté, j'aimerais poser une autre question. Vous nous parlez d'un laboratoire, mais est-ce que vous aimeriez vivre dans ce laboratoire?

0: histoire, donc pour connaître les États-Unis. En partant, peut-être qu'on pourrait situer un court portrait religieux, puisque ça va être notre angle d'attaque, là, un court portrait religieux actuel des États-Unis.
1: C'est autant, hein, on va revenir dans le temps, Martine, mais autant on ne peut pas expliquer le départ des 13 colonies, la colonisation elle-même, mais l'installation, le développement des 13 colonies, autant on ne peut pas expliquer ce que sont les États-Unis aujourd'hui et comment ils réagissent si on ne fait pas un topo de la religion aux États-Unis. S'il y a un des fils conducteurs directs entre les voyages d'exploration et ce que sont les Américains au 21e siècle, c'est bien la religion. C'est un des grands fils conducteurs qu'on peut retrouver dans cette histoire-là. Ils sont encore, hein, c'est intéressant parce qu'on a parlé de la tolérance religieuse, c'est encore assez varié aux États-Unis. Même si majoritairement ils sont chrétiens, protestants pour plus de la moitié d'entre eux, on a quand même une assez grande variété, une assez grande diversité de confessions religieuses. D'ailleurs, honnêtement, on va parler tout à l'heure des calvinistes. S'y retrouver aujourd'hui, en 2015, dans ce qu'on appelle le puritanisme, ou ce que le calvinisme va prendre, comment il va se subdiviser, en suivre toutes les ramifications, j'ai abandonné. J'ai baissé les bras, il y en a trop. Mais donc, on a une très, très grande diversité qu'on va adapter en plus souvent selon les régions, selon les époques, selon les événements. Et bien sûr, selon un autre grand fil conducteur de ce que sont les Américains aujourd'hui, l'immigration. Dès le départ, d'ailleurs, avec l'implantation dans les colonies, il y aura ce mouvement qu'on va appeler le Grand Réveil ou The Great Awakening. C'est la multitude d'immigrants qui viennent ici, théoriquement de même confession religieuse, mais avec quelque part, dans tous les sens que peut prendre l'expression, mais une couleur qui est différente. Donc, c'est un peu topo rapide, ce qui est une tendance actuelle qui mérite aussi qu'on s'y arrête, on le fera plus tard. Le nombre de gens qui, dans les sondages, affirment n'être affiliés à aucune religion et des gens qui affirment ne pas croire du tout. Ça, c'est un phénomène qui est relativement récent. Pendant toute l'histoire américaine, j'ai longtemps affirmé que c'est même impossible de faire de la politique américaine si on ne croit pas. Il faut croire en quelque chose, puis idéalement dans une des religions les plus reconnues. Mais il y a un phénomène qui est assez récent. Je vous dirais que dans les 15-20 dernières années, le nombre de gens qui ne se reconnaissent pas dans les religions qu'on retrouve aux États-Unis a augmenté, et le nombre de gens qui ne croient pas et qui ne pratiquent pas est également en hausse.
0: Donc, si on remonte dans le temps, puis on remonte jusqu'au début, la fondation des 13 colonies, est-ce que vous pouvez nous situer un petit peu le contexte, là, comment ça se passe, le début?
1: Début, hein, d'abord, il faut revenir, on n'échappe pas au contexte occidental. Hein. On est au 15e et 16e siècle quand on parle de colonisation, qu'on commence les premières expériences de colonisation. Bien sûr, il faut aller vers la réforme protestante. Donc, c'est le monde catholique en Occident qui est scindé en deux. Hein, grosso modo, le Sud et l'Ouest qui va demeurer catholique. On fait le lien avec la colonisation de l'Amérique centrale, l'Amérique du Sud, puis bien sûr, plus près de nous, de la Nouvelle-France. Mais du côté si on se rapproche des 13 colonies, bien sûr, c'est les retombées de la réforme, mais en Angleterre. Et ce qui est fascinant dans le camp anglais, c'est la diversité déjà à l'époque de représentation qu'on a dans les différentes confessions religieuses. On va retrouver quelques luthériens, par exemple, en Angleterre. On va retrouver beaucoup d'adeptes de la doctrine de Jean Calvin. Mais bien sûr, on va y retrouver des catholiques. Et à divers moments, ça ne regarde pas très bien pour eux. Donc, ils vont être tantôt au pouvoir, plus souvent persécutés à partir de la réforme. Et bien entendu, ceux qu'on va retrouver à la gouvernance, au pouvoir, qui sont les Anglicans. Donc, quand on parle de découverte de l'Amérique, mais quand on parle de colonisation anglaise, si on s'en va vers les États-Unis et qu'on se rapproche des 13 colonies, le phénomène le plus intéressant là-dedans, c'est qu'on va quitter l'Angleterre dans une période bien particulière. Et on va le faire, et les deux vont aller de pair très souvent dans l'histoire des États-Unis. C'est qu'on va quitter l'Angleterre aussi bien pour des motifs politiques que religieux. Et ça va ensemble parce que, bien sûr, avec la religion anglicane, pouvoir politique et pouvoir religieux sont associés. Donc, nos premiers calvinistes, hein, nos premiers, ceux qu'on appelle les pilgrims, hein, qui sont embarqués sur le navire qu'on appelle le Mayflower, ces fameux puritains, c'est l'autre nom aussi qu'on va leur donner. Donc, ils vont venir s'établir ici, ils vont débarquer autour de Plymouth. Hein, ce qui va devenir éventuellement, c'est la colonie de Plymouth au départ, mais qui va devenir le Massachusetts, que beaucoup de Québécois, de nos auditeurs connaissent probablement ou ont peut-être déjà fréquentés. Donc, ils vont venir s'installer là. Et quelque part, c'est un refuge qui est à la fois politique et religieux. Il y a un certain nombre de gestes qu'ils vont poser qui vont avec ce que je viens tout juste d'affirmer.
0: On a dit au départ qu'on allait se poser la question de la tolérance et de la diversité.
1: Oui.
0: Parmi ces pères fondateurs, parmi ces puritains, est-ce qu'ils sont tous semblables ou s'il y a une diversité déjà de départ?
1: Il y a déjà une diversité. Et ça aussi, ça marque énormément le développement. Il n'y a pas, à mon sens, de courant religieux ou de pratique religieuse qui a eu plus d'influence sur l'histoire américaine que ces premiers puritains qui débarquent. Déjà, hein, quand on parle d'influence, on va parler aussi des différences qu'il pouvait y avoir entre eux, mais déjà, ils posent un geste en arrivant ici. D'abord, ils défient l'autorisation qu'on leur avait accordée. Hein. Ils devaient s'en aller en Virginie, rejoindre la compagnie de la Virginie. Donc, est-ce qu'ils allaient rejoindre des Anglicans?

Les historiens discutent encore occasionnellement. Est-ce qu'ils ont fui plutôt la Virginie, qu'ils ont choisi d'arrêter à Plymouth ou à Cape Cod, ou si encore il n'y a pas eu ce que les éléments se sont déchaînés contre eux, les forçant à arrêter là. Il y a de plus en plus d'historiens qui disent, écoutez, ils sont débarqués à Plymouth, ils sont débarqués près du Massachusetts, parce qu'on imaginait mal ces gens-là aller se soumettre à des Anglicans si on considère le contexte dans lequel ils quittaient l'Angleterre. Donc, une fois qu'ils vont s'établir ici, bien sûr, ils sont très, très marquants, ces puritains-là. Et si on parle de diversité, on le constate très tôt. Si la première colonie à laquelle on pense quand on pense puritain, c'est le Massachusetts, la Nouvelle-Angleterre, qui est le royaume des puritains, bien, c'est marqué par le développement aussi du Rhode Island, du Connecticut, du New Hampshire, des colonies voisines, mais qui, quelque part, vont servir aussi de refuge à des puritains, formulons-le comme ça, vulgarisons un peu, mais des puritains qui vont fuir, quelque part, d'autres puritains. Les premiers étaient souvent considérés beaucoup plus intolérants, beaucoup plus austères même.

0: Luc Laliberté, le portrait que vous venez de nous faire des pères fondateurs puis des premiers Américains, on va les appeler comme ça, les habitants des 13 colonies. Toute cette diversité religieuse donc, qu'on retrouve au sein de ce groupe-là, quel impact ça va avoir sur l'économie, la politique, la société en général?
1: Je vais tenter de pas faire de lien à très, très long terme, hein, sur une très, très longue période ou une longue échéance, parce que ce, le danger, bien sûr, d'omettre d'autres phénomènes ou d'autres facteurs serait trop grand, mais assurément, au plan économique, il y a un intérêt, puis c'est le cas aussi dans l'histoire occidentale en général, il y a un intérêt pour la pensée protestante, en lien avec, bien sûr, le développement économique, mais particulièrement les calvinistes. Ceux qui sont plus familiers avec ce groupe-là, avec cette division-là à l'intérieur des protestants, savent bien sûr que ces puritains croient à la prédestination. Ça va être très, très, très lourd de retomber dans une foule de domaines, dans une foule de secteurs, mais en particulier, bien sûr, si ces puritains se croient prédestinés, on leur avait donné les clés de la prédestination. Comment savoir si vous êtes prédestiné ou pas, si vous êtes élu ou pas? Il y avait un aspect qui était économique. Donc, bien sûr, il fallait avoir la foi, il fallait avoir un comportement qui était vertueux. C'est souvent ce qu'on va rendre un peu caricatural, d'ailleurs, du côté des puritains. Je parle de ceux qui vont interpréter ou raconter cette histoire-là. Mais il y a bien sûr l'autre signe de la prédestination qui est la réussite matérielle. Donc, quelque part, c'est ce poids-là que vous avez de manifester. Si Dieu vous a confié des talents, si Dieu vous a retenu, il est normal aussi qu'au plan matériel, vous réussissiez. Ce qu'on va extrapoler à certains moments, bien sûr, en disant bien, c'est la richesse pour la richesse. Non, il y a toujours cette connotation religieuse qui est très, très importante. Mais quand on regarde le développement de cette région-là, on parlait de la Nouvelle-Angleterre tout à l'heure, des quatre colonies puritaines, c'est difficile de ne pas observer dans le développement économique. D'abord, ils vont être particulièrement entrepreneurs, les gens du nord-est des États-Unis. L'économie du nord qui va être très différente de ce qui va se dérouler au sud des États-Unis. On aura peut-être l'occasion d'échanger éventuellement sur la guerre civile ou la guerre de sécession. Donc, ces gens-là vont connaître un succès économique qui est particulièrement important, qui est particulièrement grand. C'est difficile aussi de ne pas voir un lien entre ces gens qui ont réussi économiquement, mais qui vont trouver que l'Angleterre a un contrôle qui est beaucoup trop sévère sur l'économie. On va parler du mercantilisme. Difficile encore de ne pas faire le lien avec l'indépendance des États-Unis. Ce mouvement-là est un mouvement du Nord. Hein, aujourd'hui, bien sûr, on parle de patriotisme aux États-Unis. On voit, puis il y a même un petit côté un peu guimauve qu'on déplore à l'occasion, mais ça ne rejoint pas tout le monde, l'indépendance des États-Unis. C'est peut-être le tiers, finalement, de la population dans les colonies qui s'en rejoint à l'époque. Et dans ce tiers, ils sont nombreux à être en Nouvelle-Angleterre. On va parler plus tard de révolution industrielle. Quelle va être la région la plus riche des États-Unis entre l'époque coloniale et le tournant, grosso modo, des années 1970, ça va être encore la Nouvelle-Angleterre. Ce qui va être au cœur de ce qu'on appellera la Manufacturing Belt, hein, cette ceinture, j'ai jamais aimé beaucoup la traduction, mais cette concentration d'industrie. Il y a peut-être de nos auditeurs qui se rappellent qu'au 19e siècle, il y a Andrew Carnegie, par exemple, qui va publier une série de petits textes qu'on va appeler carrément l'Évangile de la richesse, The Gospel of Wealth, dans lequel il raconte quoi? Ben, c'est un peu le darwinisme et c'est le bout qu'on va questionner avec le temps, mais quelque part, il va dire, ben, dans l'économie, si on est arrivé au stade du développement des monopoles au 19e siècle, c'est que finalement les plus adaptés et les plus forts ont survécu. Mais ce qu'il y a derrière ça aussi, ce qui sous-tend l'ensemble de ces écrits, c'est une éthique très, très calviniste du travail. Il y a cet aspect de prédestination. Carnegie va aller très loin, même en disant quelque part que l'immense fortune qu'il va accumuler, c'est une des plus grandes fortunes américaines de la fin du 19e siècle. Il va dire, je n'en suis que le dépositaire. C'est Dieu qui m'a choisi finalement pour gérer cet argent-là. Mais dans sa tête, ou au moins dans ses écrits, dans ce qu'il affirme, ça ne lui appartient pas.
0: Et est-ce qu'il y a un lien à faire? Parce que si on prend l'exemple de Carnegie, on sait très bien, c'est un philanthrope aussi.
1: Oui.
0: Donc, est-ce qu'il y a un lien à faire avec cette vision du monde et cette façon qu'ont les Américains de créer de grandes fondations, de redonner à leur société?
1: C'est une des différences. Quand je parlais de différences tout à l'heure entre le Québec et les États-Unis, ça, c'est un aspect que j'aime et que j'admire profondément des Américains, l'importance qu'ils vont accorder à leur histoire et à leurs institutions. Et dans combien de villes hein, on peut aller, puis j'ai fait beaucoup le nord-est des États-Unis, où quelque part, on n'attend pas l'aide gouvernementale. Il ne va pas de soi que c'est le gouvernement de l'État ou le gouvernement au niveau fédéral, en plan fédéral, Washington, qui va intervenir. On a sauvé des immeubles, des centres d'interprétation. Il y a assurément un lien à faire avec ça. Donc, j'ai même envie de dire, au plan social, quelque part, il y a cette importance pour les Américains, ça, je pense que ça a marqué l'ensemble des États-Unis, cette importance d'assurer soi-même sa subsistance et d'être responsable de ce qui nous arrive au premier chef. On a ça ici aussi. Hein? Notre côté de la frontière, il n'y a personne qui va nier la nécessité du travail, l'importance du travail, de la rigueur si on souhaite réussir. Mais on va s'en remettre plus souvent. On va être un peu plus critique à l'égard des institutions. Du côté américain, quelque part, il y a cette fascination pour le self-made man. C'est comme ça qu'on l'appelle bien souvent. Moi, je pense que ça vient beaucoup de l'influence des calvinistes et des puritains.
0: Si on fait maintenant un saut dans le temps, Luc Laliberté, oui. Allons vers la guerre d'indépendance. Vous en avez parlé un petit peu tout à l'heure. Est-ce que vous pouvez nous rappeler un petit peu qu'est-ce que c'est comme symbole dans leur histoire que cette guerre d'indépendance et quelle place occupe le religieux dans ce débat-là?
1: Je vous dirais, j'ai envie de vous dire, Martine, que parler d'indépendance américaine sans parler de religion, c'est quasi impossible là encore. Ce qui est fascinant autour de l'indépendance, d'abord, bien sûr, parlons du symbole. C'est quand même pas rien. Hein? Les 13 colonies ont une histoire qui est très, très, très courte. Quand on compare, ne prenons que l'Amérique, hein? Quand on compare avec la durée de vie des colonies espagnoles, c'est beaucoup plus long avant qu'on en arrive à l'indépendance. D'ailleurs, ça va se faire après l'indépendance américaine, puis en s'appuyant un petit peu sur l'expérience des 13 colonies. Puis si on regarde de notre côté aussi, c'est un peu la même chose. Le processus pour en arriver à l'indépendance, à la création du Canada est différent. Mais donc, comme symbole, il y a ça. On est la première colonie à le faire. On va jouer aussi sur des concepts que les Américains utilisent encore aujourd'hui. C'est toujours un peu étonnant pour nous, surtout quand on sait qu'il y a d'autres intérêts que ça. Mais quand ils interviennent sur la planète, les États-Unis, leur discours n'a pas changé beaucoup sur les fondements de l'intervention à l'étranger. Quand on se fait défenseur de la liberté et de la démocratie, ce sont des concepts qu'on va... du côté américain, considérés comme étant universels, et ce sont ceux qu'on aurait défendus au moment où on se sépare de l'Angleterre. Bien sûr, c'est le symbole. Non, c'est Pierre Folliat, je récupère souvent sa phrase qui disait « Les États-Unis, c'est une idée ». Donc oui, il y a cette idée, mais on sait bien sûr qu'on fait l'indépendance pour bien d'autres choses, puis c'est là où on revient aux puritains, ce qu'on affirmait tout à l'heure. Donc ces gens-là, bien sûr, sont les premiers lésés. Ils vivent du commerce. Ils vivent d'un commerce qui triche aussi avec les règles fixées par la métropole. Ils vont se livrer au mercantilisme. Donc ils vont trouver d'autres partenaires commerciaux. Ils vont jouir d'une certaine liberté, d'une grande tolérance de la part de l'Angleterre à l'égard de leurs pratiques. Et bien sûr, ils vont se sentir très inquiétés quand l'Angleterre revient exercer son contrôle. Donc il y a des intérêts économiques, mais qui vont de pair aussi avec les intérêts religieux. D'ailleurs, juste pour bien montrer à quel point l'Angleterre peut les ébranler quand l'Angleterre dit « on va resserrer le contrôle sur les colonies », avant l'épisode de la guerre d'indépendance, un grand épisode, c'est lorsque l'Angleterre tente de reprendre le contrôle de ses colonies au 17e siècle, et c'est dans ce contexte-là que se développe le fameux épisode des sorcières de Salem, par exemple. On se dit, bien sûr, oui, est-ce qu'il y a des pratiques de sorcellerie? On sait qu'à l'époque, il y avait dans Salem des rivalités au plan religieux entre différentes factions religieuses. Mais qu'est-ce qui ébranle les puritains pour qu'ils cherchent comme ça des responsables à leurs problèmes? Le retour dans l'Angleterre, dans la colonie. Et déjà, là, on est fin 17e siècle, on est 1692. Donc, on le voit, à chaque fois que l'Angleterre revient, qu'elle exerce un plus grand contrôle, il y a cette indépendance, soit tout le moins, le terme indépendance est fort, mais cette autonomie politique et religieuse qu'on recherche. Et bien sûr, en 1763, après la guerre de 7 ans, cette fois-là, l'Angleterre revient et se donne les moyens de faire respecter son autorité, et la réaction au nord est brutale. Et ensuite, on va tenter de regrouper, bien sûr, des colonies plus au centre et des colonies au sud.

0: Luc La Liberté, on voit d'après ce que vous venez de dire avant la pause musicale, l'importance qu'a eu cette guerre d'indépendance américaine, ce symbole qu'il représente, ou qu'elle représente plutôt, pour les Américains. Et ça va mettre au monde aussi un homme politique important qui s'appelle George Washington.
1: Oui.
0: George Washington, au point de vue religieux, comment on le positionne?
1: C'est intéressant, mais prenons Washington, mais prenons aussi l'ensemble de ceux qu'on appelle les pères fondateurs. C'est une des choses qui me fascine énormément. Quand on parle de modèles qu'on peut emprunter ou prendre aux États-Unis, moi, la naissance des États-Unis, les discussions autour de la Constitution, bien sûr, entre nous, on peut être d'accord sur ce que les Américains ont fait avec cette fameuse Constitution ensuite. Comment on va l'interpréter, comment on va jouer, comment on va garantir son respect. Ça, c'est une autre question, mais ils font l'indépendance américaine. C'est marqué, bien sûr, par des sentiments religieux, mais on va s'assurer, chez l'ensemble des pères fondateurs des États-Unis, de séparer l'Église et l'État. Il faut se souvenir, bien sûr, pour comprendre ça, du contexte dans lequel se déroule l'indépendance des États-Unis, qui est le siècle des Lumières. Et c'est le côté qui me fascine, c'est que ce sont les esprits les plus brillants de l'époque. Ce sont ces gens qui ont souvent séjourné en Europe. C'est ce qui n'est pas le
0: Jefferson
1: cas, de, ce qui est pas le cas de George Washington, mais pensons à Benjamin Franklin, pensons Jefferson. À John Adams, bien sûr Thomas Jefferson. Et ce qui est très intéressant, c'est qu'ils vont tous être, pour la plupart d'entre eux, profondément religieux. Mais en même temps, ils s'assurent, de par leur connaissance, mais de par aussi leur expérience, ils s'assurent de ne pas léser les pratiques religieuses de personne aux États-Unis. Ça ne veut pas dire qu'on va toujours bien le garantir. Ça ne veut pas dire que c'est acquis pour tout le monde. Mais les principes ont été clairement établis dès le départ.
0: Et comment on peut expliquer que, en fait, vous parlez des idées de lumière qui circulent à cette époque-là, elles sont présentes en Europe, il y a des philosophes, il y a des hommes politiques, mais c'est en Amérique, pour la première fois, on va le mettre en pratique.
1: Oui. Le contexte, bien sûr, de l'indépendance fournit ça. On n'a pas nécessairement l'équivalent en Europe. On va le voir avec la Révolution française un peu plus tard. Et il y a combien de principes ou de discussions qu'on va avoir aux États-Unis qui viennent des séjours de Benjamin Franklin, Thomas Jefferson, par exemple, en Europe. Jefferson est là, lui, comme ambassadeur des États-Unis, au moment de la Révolution ou juste avant le déclenchement de la Révolution française. Il y a de nombreuses écrits de Jefferson qu'on va récupérer aux États-Unis. Et lui-même était profondément imprégné de ce courant-là, mais il va ajouter l'expérience terrain à ça. Je parle de Jefferson, puis on revient à Washington aussi. Ils sont originaires de la Virginie. La Virginie est un des premiers États, sinon le premier, à garantir la tolérance religieuse. D'ailleurs, la Constitution de la Virginie est probablement le document politique, ça, et la Constitution du Massachusetts sont probablement les deux documents historiques qui ont le plus de retombées sur la Constitution américaine actuelle. Donc, on va s'inspirer beaucoup de l'expérience des colonies. Là, ils vont s'inspirer, bien sûr, des penseurs des Lumières, nos révolutionnaires américains, ils vont se donner des cours d'histoire et de politique. Ils remontent à la Grèce, ils remontent au monde romain, mais en même temps, ils s'inspirent aussi, bien sûr, de ce qu'ils vivent dans chacune de leurs colonies. Et là-dessus, effectivement, l'importance des penseurs, elle est indéniable. Là où Washington représente bien, je trouve, ce qu'on fait à l'époque aux États-Unis, c'est que tous les historiens sont convaincus que Washington est profondément croyant et profondément religieux. C'est quelqu'un dont il peut aller, par exemple, au moment où il est à la présidence, s'il va dans une ville effectuer de la représentation ou bien sûr être là, assurer son rôle de président, il peut aller à l'église jusqu'à 3 fois dans la même journée. Donc, on est certain que Washington est profondément croyant. En même temps, il en parle très peu. Dans les écrits de Washington, de mémoire, on a relevé quelque chose comme uniquement 200 références à Dieu dans l'ensemble de ce qu'il a écrit. Et Washington, il faut le savoir, il est conscient qu'il est le premier président des États-Unis. Non seulement va-t-il publier, il va écrire ses mémoires, il va même les corriger. Il va même revoir ses textes, retravailler les formulations, bien peser chaque mot. Il a conscience qu'il est en train de faire un exemple, du moins en tout cas, il l'espère. Et il n'abordera à peu près jamais les questions religieuses. Et les historiens sont un peu étonnés de ça, en disant dans le contexte dans lequel on évolue à l'époque, il y a tout ce facteur religieux, c'est très important pour les Américains. Il le fait dans sa vie personnelle, dans sa vie intime. Très peu comme président, il va intervenir sur cette question. D'ailleurs, plusieurs lui prêtaient la tradition, en fait, qu'on a quand on prête serment au moment de la sermentation du président. On ajoute toujours ce petit bout de phrase « So help me God ». Et ce serait pas Washington qui l'aurait dit. Bien sûr, on en a mis beaucoup sur les épaules de Washington. Hein, c'est un symbole très, très, très fort. C'est le héros de guerre, le premier président. C'est un homme riche. On l'oublie aussi, c'est un gars de génie, Washington, qui, au plan temps de l'innovation en agriculture dans une foule de domaines est toujours à l'avant-garde. Donc, bien sûr, on en a fait un personnage, c'est déjà un personnage plus grand que nature, ne serait-ce que physiquement, mais on va lui en mettre beaucoup sur les épaules, incluant ce petit bout de phrase-là, et ce serait pas à lui qu'on doit attribuer ça. Il va bel et bien prêter serment sur la Bible, ce qui est étonnant aussi dans une république où rien dans la Constitution ne dit qu'on doit poser la main sur la Bible. Donc, et on va en faire une tradition éventuellement, même si c'est une république laïque. Et on va ajouter ce petit bout de phrase, mais pas pour George Washington. Mais je trouve qu'il représente bien une certaine retenue, appelons ça une forme de sagesse, si on veut, des pères fondateurs.
0: Luc Laliberté, on va poursuivre avec le reste de l'histoire américaine au 19e, 20e siècle. Mais pour terminer cette première émission-là, en considérant ce que vous avez dit aujourd'hui, puis en regardant tout ce qu'Hollywood, entre autres, a produit comme film de fiction pour raconter sa propre histoire, est-ce que vous considérez que c'est juste que le point de vue qu'on présente? Est-ce que le religieux y est bien présenté, entre autres, dans les films de fiction?
1: Je pense, même quand on parle de films historiques, on parle de films de fiction, hein, c'est quasi impossible de reproduire fidèlement le passé, surtout avec l'écart dans le temps qu'on a maintenant, mais je pense que c'est assez bien représenté dans l'ensemble. Et ce serait difficile d'abord, jamais on ne va l'escamoter. Moi, je ne me rappelle pas d'un film historique ou d'une fiction américaine où on ne va pas le faire. Parfois, dépendamment de la période où le film va être diffusé, là, on va voir. Puis c'est un peu la même chose avec l'histoire, selon les tendances plus conservatrices ou plus progressives de moments historiques. Là, on va voir que le facteur religieux peut être mis plus en évidence, mais je crois que c'est plus une question de contexte dans lequel on produit l'œuvre que de dire on va le surreprésenter ou on n'en parlera pas. C'est toujours représenté, puis à mon avis, bien représenté. Maintenant, le poids qu'on confère au facteur religieux, c'est le contexte historique qui influence énormément la production, je trouve.
0: Luc Laliberté, je vous remercie beaucoup d'avoir accepté notre invitation. Je rappelle que vous êtes professeur d'histoire au Collège François-Xavier Garneau et que vous nous avez parlé aujourd'hui des États-Unis d'Amérique et les phénomènes religieux dans l'histoire, diversité et tolérance. Merci beaucoup.
1: Un grand plaisir, Martine.
0: Merci à Mario Blouin pour le choix musical. Revenez-nous pour une autre émission de Vision d'Histoire.

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Dans le domaine de la bioéthique, plusieurs concepts sont au cœur des discussions, en particulier dans le contexte des soins de santé. L'un de ces concepts sur lequel je travaille étroitement est celui de la personne. Ce concept est important car il est directement lié aux questions relatives au statut moral, qui est une catégorie de protection. Certains soutiennent que seules les personnes ayant un statut moral peuvent être victimes d'injustice morale. Je vous laisse réfléchir à cela. À première vue, vous pourriez penser, mais Corey est vraiment une personne? Je sais que qu'est-ce qui est une personne? C'est un être humain. Les deux sont identiques, sont des synonymes. Eh bien, c'est une façon de voir les choses. Certains appellent cela l'approche physicaliste. Donc, si vous êtes un être humain, de la conception jusqu'à la mort, vous êtes également une personne. Point. C'est l'approche adoptée, par exemple, par l'Église catholique. Et elle est liée à un autre concept clé que nous explorerons bientôt, la dignité. Certains soutiennent, notamment dans le domaine de l'éthique animale, qu'il s'agit là de spécisme, la discrimination des êtres vivants en fonction de leur espèce. Autrement dit, si vous n'êtes pas un être humain, vous n'êtes pas protégé, tout simplement. En conséquence, certains diront que le concept de la personne n'a rien à voir avec l'espèce à laquelle vous appartenez. Il dépend plutôt du fait d'avoir certaines fonctions et la capacité de les exécuter de manière adéquate. Selon ce point de vue, les animaux non humains, comme les dauphins, par exemple, qui ont certaines fonctions intactes, devraient être considérés comme des personnes. Cela signifie également que certains êtres humains qui n'ont pas ou qui perdent ces fonctions ne sont pas des personnes ou perdent leur statut de personne. Si nous devons inclure ou exclure des êtres de la catégorie des personnes en fonction de leur fonction-capacité, la question la plus importante qui se pose alors est la suivante. Quelles sont ces capacités? Quelles sont ces fonctions? L'un des fondateurs de la bioéthique, Joseph Fletcher, était convaincu que les humains sans un minimum d'intelligence ou de capacité mentale ne sont pas des personnes, quel que soit le nombre de leurs organes actifs, quelle que soit la spontanéité de leur processus vivant. Il énumérait ensuite 15 fonctions qu'il estimait indispensables pour qu'un être soit considéré comme une personne, incluant la conscience de soi, le sens du temps, la capacité d'être en relation avec les autres, etc. Les spécialistes en éthique et philosophie, entre autres, qui adhèrent à cette position, identifient la rationalité et la conscience de soi comme étant les deux fonctions principales qu'un être doit posséder pour être considéré comme une personne. Nous appelons cette approche le personnalisme. Mais il convient d'utiliser ce terme avec précaution, car il est employé de manière très différente en philosophie et en théologie. Cette approche fonctionnaliste peut également être critiquée. Certains affirment que le personnalisme décrit de cette manière peut conduire au capacitisme, ableism, comme on dit en anglais, qui juge les individus en fonction de leurs capacités, en pratiquant une certaine discrimination à l'encontre de ceux et celles qui ne répondent pas à certains critères de fonctionnalité acceptables. Permettez-moi de vous donner un exemple. Joseph Fletcher, que je viens de mentionner, a écrit, et ce sont ses mots, pas les miens, « Les personnes ayant des enfants atteints du syndrome de Down n'ont aucune raison de se sentir coupables d'avoir mis de côté un bébé trisomique qu'il soit rangé dans le sens caché, dans un sanatorium ou dans un sens plus grave. C'est triste, oui, horrible, mais cela n'entraîne aucune culpabilité. La véritable culpabilité ne découle que d'une enfance contre une personne, et un trisomique n'est pas une personne. » Il a rédigé ces mots en 1968. Avons-nous progressé depuis lors? Les implications de ce type de réflexion sont vastes. Imaginez ce que cela signifie pour les personnes avec handicap ou les personnes dont les fonctions sont menacées, par exemple, par la maladie. Nous poursuivrons cette discussion importante dans notre prochaine capsule.

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0: Bonjour mesdames et messieurs, c'est Dani Benson au microphone. Je vous souhaite la bienvenue à cette émission où je suis en studio en compagnie de madame Gisèle Petitgroux qui dirige le Cœur du Vallon depuis plus de 3 décennies maintenant. Madame Petitgroux, bonjour.
1: Oui, bonjour.
0: Vous allez bien?
1: Oui, ça va bien.
0: On parle de ces grands événements auxquels vous avez participé. On avait évoqué ce festival BAC majestueux qui a commencé en l'an 2000 et qui s'est poursuivi quelques reprises. Maintenant, parlons de 2008. 2008, 400e anniversaire de fondation de la Ville de Québec qui a été une explosion d'activités. Et pour Gisèle Petitgroux, ça a été quelque chose, 2008.
1: Ça a été toute une année parce que la vie continuait à travers tout ça. Mais j'avais été demandée en septembre 2007 par le diocèse de prendre une partie, ben, la direction artistique, il y avait une personne qui était engagée pour ça, mais on m'avait demandé de m'occuper de l'aspect musical des grandes célébrations, des grandes messes.
0: Oui.
1: J'avais accepté avec plaisir, mais disons que je savais pas trop dans quoi je m'embarquais.
0: C'est ça.
1: J'ai réalisé en cours de route que c'était tout un défi, parce que là, il fallait choisir, sélectionner le répertoire, mais là, il y avait 3 langues officielles là, dans le congrès eucharistique. C'était le français, l'anglais, l'espagnol. Alors, il fallait avoir des chants dans ces 3 langues-là. Il fallait avoir des œuvres aussi qui représentaient bien les pays là, qui étaient invités au congrès eucharistique.
0: Oui.
1: Il fallait avoir l'approbation de des évêques là, qui étaient
0: avec en charge de l'organisation, oui.
1: Avec Monseigneur Ouellette. En tout cas, ça a été un gros parcours. On a même fait venir, à un moment donné, le chef de chœur de Saint-Pierre de Rome là, pour avoir avoir l'approbation finale, là, qui lui-même nous a proposé des œuvres, des petites, des messes, entre autres, là, qui pouvaient être bien, qui pouvaient bien passer là, dans le cadre d'un événement international comme ça. En tout cas, ça a été ça. C'était, il fallait faire orchestrer la musique, des fois la faire harmoniser. Puis le concert d'ouverture, ça avait été la messe d'ouverture, ça avait été un grand, grand événement régional parce qu'on avait 300 choristes qui étaient issus de la région de Québec et des alentours. Tout se faisait au Colisée, là. C'était quand même impressionnant, là.
0: Oui,
1: c'était plein de monde, puis on avait notre espace à nous, là. Les 300 choristes, là, ça avait été quand même une messe. On avait pris une messe de Denis Bédard, que j'avais fait orchestrer, la messe Saint-Léon de Denis Bédard, qui avait été orchestrée pour la circonstance. Ça a été un grand événement, là, cette messe d'ouverture-là. Puis toute la semaine, nous, on était en répétition à peu près une grosse partie de la journée, parce qu'on avait toujours notre messe du lendemain, puis c'était jamais le même répertoire. En tout cas, on s'en était demandé beaucoup.
0: Oui, c'est ça. Donc ça, c'était en juin 2008.
1: Oui.
0: Et puis, en juillet, il y a eu le spectacle Rencontre. Voulez-vous nous rappeler de quoi il s'agit?
1: Oui, ça, c'était un grand spectacle en plein air qui se faisait devant le Parlement. Il y avait toute une mise en scène, là. Ça racontait quand même beaucoup de l'histoire du Québec, de Québec, en fait. Là, moi, j'étais engagée pour monter un chœur ici à Québec. On avait pas seulement des membres du Chœur du Vallon, il y avait des membres de d'autres chorales qui s'étaient joints à nous. Puis, on avait préparé un répertoire, là. C'était M. Vogel de Montréal qui était venu diriger le tout, là. Puis, ça avait été préenregistré. Puis il y avait toute une mise en scène devant le Parlement. C'était vraiment un événement assez grandiose. Là, ça a été, je vous dirais, la pièce d'ouverture là, de la saison estivale. Là. C'était début juillet. Là.
0: Et on continue. En 2008, pour vous, Gisèle Petitgroux, il y avait aussi « Et si Québec m'était chanté ».
1: Oui, ça, c'était un grand événement choral. On avait des choristes qui venaient d'un petit peu partout au Québec, qui venaient des provinces maritimes, Nouveau-Brunswick. On avait même des Européens qui s'étaient joints à nous. On avait 1400 choristes.
0: Impressionnant, hein?
1: Oui, c'était l'Alliance des chorales du Québec qui supervisait, qui chapeautait tout ça. On était 6 chefs de chœur qui venaient d'un petit peu partout, là, à Québec, dans la région de Québec, mais on avait aussi un chef de chœur, Laurier Fagnan, qui venait d'une province de l'Ouest, là, qui venait d'Alberta, je crois. Et puis, on avait fait un grand concert avec orchestres plus modernes, je dirais, le plus populaire, au Colisée aussi.
0: Oui.
1: Et là aussi, on avait 9000 personnes comme assistance, 1400 choristes. Le Colisée était plein. Là. Je vais vous dire que ça avait été un grand événement, qui avait demandé aussi beaucoup, beaucoup de temps là, de préparation.
0: Et pour lequel vous avez reçu le prix Jean-Pierre Guindon.
1: Oui.

0: à l'émission. C'est Madame Gisèle Petitgroux, musicienne, qui a fait ce très, très, très beau choix d'une pièce du compositeur John Rutter. Ça, c'est quelque chose de fabuleux.
1: Oui, John Rutter, ça reste un incontournable pour les cœurs. Quand on a découvert sa musique, c'est comme si on ne pouvait plus s'en passer après. C'est une musique tellement... Cette œuvre-là que j'ai choisie, c'est une des premières que j'avais découvertes de John Rutter. C'est une musique d'une grande, grande tendresse, d'une grande douceur, qui tous les paroles sont illustrées dans sa musique. Mais il fait pas juste des pièces tendres, des pièces douces comme ça. Il fait aussi des pièces beaucoup plus flamboyantes, je dirais. Même dans le cadre du congrès eucharistique, j'avais fait un choix pour conclure la messe d'ouverture, Now Thank We All Our God, qui est une pièce très, très brillante là, de John Rutter. Là. Quand on chante ça, là, on se sent élevé. C'est vraiment une musique. Là. On a fait un Tédéum aussi de John Rutter qui était très, très majestueux. Là. C'est des.
0: Oui.
1: Ah non, c'était un... Il peint les paroles, il peint les paroles par sa musique.
0: Effectivement. Ouais. Et j'aimerais qu'on revienne sur un autre des événements. Vous me l'avez mentionné à micro fermé. On va en faire profiter l'auditoire parce que c'est quelque chose d'intéressant qui prouve à quel point la musique a une grande influence sur la vie des gens. Parce que c'est relié, cet événement auquel vous avez participé, Gisèle Petitgroux, est relié à un autre grand événement historique qui s'est déroulé dans les tranchées pendant la guerre 14-18. Ça a donné lieu à un film, ça a donné lieu à beaucoup de choses. C'est une trêve qui a eu lieu entre les belligérants, les Allemands.

0: et les Français, les troupes...
1: Les Allemands, Français et Anglais, là.
0: Oui.
1: Quand on a vu le film Joyeux Noël, oui. la personne qui... C'était un de mes choristes qui est arrivé avec ce projet-là, parce que lui a toujours eu un lien quand même avec toute l'histoire là, des guerres, parce que son père était quand même... proche de l'armée, là. Je me rappelle plus exactement des titres, mais alors, il nous avait fait cette proposition-là, mais pour vendre bien l'idée, il nous avait fait écouter le film Joyeux Noël. Alors, ça nous touchait jusque dans le fond de nos entrailles de voir tous ces papas qui étaient dans les tranchées, qui, le 24 décembre au soir, avaient tous la nostalgie de leur famille, avaient tous la nostalgie de leur lieu d'origine et qui, au lieu de se tirer dessus, grâce à l'intervention, je crois que c'était un chanteur allemand qui était dans les tranchées, qui est sorti puis qui a chanté le Stillenacht.
0: Ouais.
1: Ça a été un événement rassembleur c'est touchant. Ceux qui n'ont jamais vu ce film-là, c'était un film à voir, là. Joyeux Noël. Alors, suite à tout ça, on a fait un concert historique, un concert en rappel de cet événement-là au Palais Montcalm, un concert qui s'intitulait Nuit de paix. Ça a été un grand succès. On avait le lieutenant général Roméo Dallaire comme président d'honneur, qui était venu parler au début de notre concert, dire jusqu'à quel point il appréciait que cet événement-là soit souligné, là, parce que c'est loin d'être simple, la guerre, hein?
0: Oui, oui, ben, et c'est un fabuleux souvenir historique à nourrir et à chérir pour se dire si ça peut nourrir la paix, justement.
1: Oui, oh, oui, tout à fait. C'est sûr que la paix, c'est ce qu'on souhaite dans le fond de notre cœur, tout le monde, mais c'est l'être humain a ses bons et ses moins bons côtés.
0: Et la vie, elle a ses côtés fastes et majestueux, puis elle a aussi son côté plus quotidien. Et donc, vous l'avez mentionné, vous êtes aussi professeur de piano. Vous enseignez, parce que être musicien, c'est beaucoup une affaire de transmission.
1: Oui, être musicien, bien, la musique, elle ne vit pas si on la recrée pas. C'est une forme d'art qui est exigeante, parce qu'on n'a jamais fini, dans le fond. Si elle reste à dormir sur les tablettes,
0: elle
1: n'existe pas.
0: Oui.
1: Alors, il faut absolument la recréer. Moi, j'ai toujours eu une attirance pour la pédagogie. Là. D'abord, j'aime les enfants, là, ça va de soi, mais pour en avoir eu quatre, puis pour travailler avec les... Puis je travaille avec les jeunes enfants dans l'espoir quand même de leur donner, de les éveiller à la musique, de leur faire découvrir quand même cette forme d'art-là qui nécessite un effort, ce qui n'est pas toujours facile maintenant. On est tellement, avec les technologies, on est tellement porté à aller rapidement aux réponses. Apprendre la musique, ça demande un effort, ça demande une discipline. C'est d'ailleurs pour ça que les parents font apprendre la musique à leurs enfants, je pense, pour essayer de leur donner... une discipline.
0: Alors, il doit y avoir une différence dans les générations que vous avez vues se succéder, là, j'imagine bien, dans la mentalité des enfants.
1: Oui, il y a plusieurs années, parce que j'ai commencé à enseigner à l'âge de 17-18 ans, je commençais déjà à enseigner le piano. Puis, dans les premières années, c'est sûr que la technologie n'avait pas pris toute la place qu'elle prend maintenant. Alors, on pouvait demander aux élèves de faire une heure par jour de pratique. Et c'était quand même
0: chose
1: qui était normale. Moi, je me rappelais d'avoir eu ça comme demande, moi, quand j'avais mes professeurs. Après ça, on a baissé peut-être à une demi-heure, trois quarts d'heure. Maintenant, on est rendu à 10-15 minutes. Mais là, des fois, c'est pour les petits qui commencent. Mais quand ça fait 5 ans, ben là, on peut augmenter quand même le temps. Oh, mais c'est déjà beaucoup, 15 minutes chronométrées. En tout cas, disons qu'il y a beaucoup de choses qui ont pris la place là, de l'apprentissage musical. Quoi qu'on reste encore avec des enfants passionnés, là. Il y en a encore qui ont le don puis qui sont attirés par la musique puis qui veulent aller plus loin puis qui mettent le temps qu'il faut. Là.
0: Oui. Mais la musique les appelle et puis ils répondent à l'appel. Dans
1: oui,
0: le
1: il y en a. Puis l'encadrement aussi, le milieu dans lequel ils grandissent, il fait pour beaucoup là, quand les parents sont les accompagnent. C'est pas toujours facile de pratiquer un instrument en solo chez soi. Là. Du coup, on aimerait mieux être avec nos amis. C'est comme refaire des devoirs, au fond. Là.
0: Il y a une forme de sacrifice.
1: Oui, mais qui, au bout d'un certain temps, en vaut la peine.
0: Oui.
1: Il y en a beaucoup qui, d'élèves, disent « Hey, mon Dieu, j'aimerais ça être comme toi, prendre une partition et être capable de la déchiffrer comme ça. » Ben, j'ai dit « Oui, c'est ça, mais ça, c'est à force d'en faire. Hein? »
0: Oui.
1: Oui.
0: Oui, c'est pas donné, il faut l'apprendre.
1: Il faut l'apprendre, puis c'est à force d'exercice. Comme apprendre n'importe quel... Apprendre un sport, apprendre... depuis qu'on est tout petit bébé, ils apprennent à marcher, ils apprennent à parler. Alors, c'est la même chose. Apprendre la musique, c'est un langage. Il faut l'apprivoiser.
0: Oui, effectivement. Et j'imagine que vous en avez vu au fil des années qui se sont dirigés vers le conservatoire, qui en ont fait un chemin de vie.
1: Oui, ben en fait, j'ai deux de mes élèves qui ont fait carrière en musique. J'en ai d'autres. Maintenant, j'ai même enseigné aux enfants de certaines de mes élèves quand j'étais plus jeune. Alors, c'est pour dire que ça s'est quand même transmis à travers les générations.
0: Oui, ça se perpétue.

0: Gisèle de Petitgrou, vous avez choisi comme pièce quelque chose qui nous vient de Gluck.
1: Oui, Gluck, je l'ai découvert il y a plusieurs années. C'est du temps que je dirigeais le chœur Les Rhapsodes. J'avais un collègue et ami qui était choriste avec nous, Bertrand Gay, qui était un passionné de la musique de Gluck. Alors, on avait monté Orphée Eurydice de Gluck, qu'on a présenté à deux reprises à la salle Albert Rousseau, avec décor, costume, le chœur, Les Rhapsodes étaient le chœur qui faisait tous les beaux extraits qu'il y a de cet opéra-là. Et puis, par la suite, évidemment, Bertrand était intéressé à monter Armide. Il nous l'avait fait connaître. On avait la musique. Finalement, moi, là, c'est arrivé dans des années où j'ai laissé le chœur Les Rhapsodes. J'ai commencé ma famille là, dans ces années-là. J'ai laissé le chœur Les Rhapsodes en 87 parce que c'était la naissance de mon premier enfant. Donc, c'est ça. Mais cet air-là particulièrement que j'ai fait entendre, c'était un air qui m'était toujours, qui me rejoignait beaucoup avec ce côté d'émerveillement qu'il y a dans cette musique-là.
0: Oui.
1: Cette simplicité aussi.
0: Apparente.
1: Oui, une simplicité, une musique toute soliste avec quelques instruments, c'est... Des beaux airs qui nous restent en tête, là, qui nous restent en mémoire.
0: Oui, on entend bien aussi que pour vous, la musique est bien sûr fondamentale, tout autant que votre famille et tout ça. Et dans la grande région de Québec, ici, vous avez mentionné quelques collègues à vous. Il y en a un qui est particulier pour son talent et que vous reconnaissez vous-même. Parlez-nous de Bernard Labadie.
1: Bernard, en fait, je l'ai connu, moi, très jeune. Il sait pas que je parle de lui, là, à la radio, parce que ça fait quand même plusieurs années qu'on ne s'est pas côtoyé. Bernard, c'était un collègue, quand j'étais étudiante à l'Université Laval. C'était un grand, grand talent, là. On sait que Bernard, puis c'est un fonceur aussi. On est nés la même date. On est nés le 25 mars du Bélier, mais lui, il était Bélier.
0: Ascendant Bélier.
1: Ascendant Bélier. Et puis Bernard, on sait tout ce qu'il a fait avec les Violons du Roi, la carrière internationale qu'il a fait. Moi, c'est un personnage que j'admire beaucoup là, pour tout ce qu'il a réalisé ici pour Québec. De mettre quand même Québec sur la map, comme on dit, là, avec ses Violons du Roi, puis avec la chapelle. C'est incroyable, tous les voyages, les tournées qu'ils ont faites. Et j'ai une admiration pour lui aussi, encore plus grande, depuis qu'il a traversé son épreuve là, d'hospitalisation et a failli passer de l'autre côté, comme on dit, là. Alors, d'être capable de revenir sur la scène, de diriger avec encore autant d'énergie, d'avoir autant d'idées. En tout cas, ça reste une personne pour qui j'ai une très grande admiration.
0: Oui. Vous êtes donc toujours à la direction du chœur du Vallon. Et y a-t-il quelque chose, une œuvre, un projet que vous chérissez, que vous n'avez pas encore réalisé avec eux, Gisèle Petitgrou?
1: Bien... Oui, il y a plusieurs œuvres que j'aimerais faire encore avec le chœur du Vallon. Cette session-ci, cette année, on se consacre à l'apprentissage de 5 magnificats. Parce que des magnificats, il y en a eu, comme des Tédéum, comme des Requiem, il y en a eu beaucoup. Mais le magnificat, particulièrement, a été une œuvre qui a été exploité. Là, je lisais justement sur Internet récemment que Palestrina, lui seul, aurait écrit 35 magnificat.
0: Oui, c'est...
1: Ça a commencé avec le chant grégorien, le magnificat. Et puis là, encore aujourd'hui, là, je voyais sur Internet un magnificat qui a écrit en 2017. Donc, il y en a continuellement des magnificat qui sont... C'est une œuvre... toujours très brillante, là, qui est... Alors, j'ai choisi cette année de faire... Puis, j'aimerais refaire mon grand Tédéum de Dettingen, là, avec... Et non, il y a des œuvres qui restent encore à découvrir.
0: C'est toujours une année qui suit l'autre et qui a ses défis aussi et qui a ses particularités. Vous entrevoyez comment le chant choral dans les prochaines années?
1: On se rend compte quand même que c'est un art qui survit, qui survit. Parce que je constate avec beaucoup, beaucoup de tristesse ça ne chante plus beaucoup dans les écoles. Je pense que le premier milieu, ou dans les familles aussi, quand on demande à nos jeunes de chanter, c'est plus spontané. Moi, je me rappelle quand j'étais à l'école, on revenait de la récréation, on chantait en rentrant dans la classe, on chantait aussi dans les soirées de famille. Maintenant, le chant a perdu. On a de la misère quand même à recruter chez la jeunesse. Bon, il y a un chœur à l'Université Laval, il y a le chœur Les Rhapsodes, dans lequel il y a quand même un certain nombre d'étudiants. Je regarde à Saint-Thomas d'Aquin, on a quand même un bon noyau de jeunes qui chantent. Mais chez les enfants, les chorales d'enfants sont quand même assez peu nombreuses. C'est là que ça commence aussi. Il y a évidemment les petits chanteurs...
0: La maîtrise
1: de Québec, il y a les petits chanteurs de Charlebourg, mais dans les écoles, il y a peu de chorales maintenant. Fait qu'on a de la misère quand même à garder cet art-là aussi vivant, parce qu'avant, je sais que on avait des gens plus jeunes, des gens qui venaient en couple, même des fois des familles. Moi, je suis chanceuse avec le Chœur du Vallon, j'ai près d'une centaine de choristes, là. On est quand même un groupe qui se renouvelle, et puis des gens qui viennent il y a encore des gens qui viennent en couple, il y a encore des gens qui viennent avec une maman, avec sa fille.
0: Sa réputation le précède, Gisèle Petitgroux.
1: Oh, bien, on a quand même une approche qui est assez conviviale, je pense. On s'amuse, il y a un bel esprit dans la chorale, beaucoup d'entraide, beaucoup. Puis les gens beaucoup. Si je suis capable de monter les grandes œuvres qu'on prépare, parce que c'est pas toutes des lecteurs qui sont dans la chorale.
0: C'est pas tous des gens qui savent lire la musique.
1: Oui. C'est ça que je veux dire par lecteur. C'est parce que les gens s'impliquent. Je leur prépare des enregistrements, qu'ils travaillent leur musique chez eux. Puis il faut qu'ils mettent le temps aussi. Je pourrais préparer tout ça, mais que ça serve à rien, mais ils mettent vraiment le temps. Alors, on arrive à des résultats quand même satisfaisants, après beaucoup d'efforts collectifs.
0: Oui, c'est ça. On voit que vous en êtes très fiers. Et je le mentionnais la semaine dernière, on vous a reconnu ces grandes réalisations-là. Vous avez reçu la médaille de la Ville de Québec, la médaille aussi de l'Assemblée nationale. J'imagine que ça aussi, ça doit vous dire un merci quelque part.
1: C'est des beaux cadeaux. C'est toutes des choses qui ont été initiées par le Chœur du Vallon. Je vais vous dire, les honneurs, ils m'ont gâté plus que je pouvais l'espérer. Moi, j'ai toujours été une personne passionnée par ma musique et bon, juste la reconnaissance, juste de voir mes choristes heureux, c'était suffisant, mais qu'ils prennent des démarches comme ça, ça me remplit de bonheur. Je ne peux pas dire autrement.
0: C'est ce qu'on a entendu pendant nos deux rencontres, Gisèle Petitgroux, votre amour de la musique et votre amour des gens qui partagent la musique avec vous. Merci beaucoup de nous l'avoir partagé.
1: Merci beaucoup.
0: Merci aussi à Berthold Bernier à la réalisation technique de cette émission. C'est Dany Benz au microphone. Je vous dis à bientôt.

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Nous sommes maintenant rendus au moment de la chronique Reflet et nous accueillons le frère Maxime Allard, dominicain, philosophe et professeur.

Et j'aime pas les homélies de funérailles qui nous font croire que ça va de soi et que c'est facile comme ça. Ça, c'est de l'idéologie et c'est de la mauvaise spiritualité. Pourquoi employer d'autres plus gros mots? Mais ce qui m'intéresse, c'est ça devient de fait. J'ai beau dire je crois en Dieu et je crois en la vie éternelle, la résurrection des corps, la rémission des péchés, puis tout ce que vous voudrez, ça devient véritablement, pour pas se cacher, quelque chose de difficile à croire. Difficile d'en vivre vraiment. Même si je dis je crois, mais d'en vivre en vérité, ça devient difficile. Et c'est là où croire que Dieu ne nous abandonne pas, Dieu ne nous attend pas à l'autre bout, gentiment sur son trône, il est en train de jouer au solitaire, là, en attendant la fin des temps, où il joue à je sais pas quel jeu de cartes avec la Trinité et la Sainte Vierge. À quatre, on peut faire une partie de 500 éternelle. Dieu est pas là en train de s'amuser en disant bon ils vont y arriver là. Non, il y a le fait que l'aide de Dieu nous est offerte. Dieu peut être un auxiliaire. Dieu est un des auxiliaires pour nous aider, non pas à nous rassurer, mais à passer à travers tout ce qui nous peut nous faire peur et nous donne l'impression qu'on est en train de disparaître, de se corrompre lentement. Dieu est avec nous et tout. Alors, on avait ça la grâce. Mais là encore, vous allez me dire, c'est très très bien, frère, on est tous pour la grâce, c'est merveilleux, c'est une bonne invention, les chrétiens ont bien écouté l'Évangile et tout, mais au quotidien, lorsque je suis prêt à se défaire, j'ai beau croire que ce dans quoi j'ai été baptisé est un bien, demeure un bien malgré tout, et j'ai beau croire que la grâce de Dieu me travaille, ben lorsque je me regarde le matin ou à une heure lorsque je me lève pour donner une conférence, je vois que la grâce a pas fait de gros travaux durant la nuit, hein. J'ai beau mettre, on prend de la crème, on se relève, on met les lunettes, mais ça prend encore un peu de temps à s'ajuster. Vous en parlerez entre vous. Vous allez voir que je décris la réalité. Et je n'ai que 63 ans. Alors, imaginez ma mère qui vient d'avoir 93. Alors, c'est difficile à croire et d'en vivre. Et c'est pour ça que je dis que avant que tout vacille, puis je me dirige vers la fin de la conférence pour qu'on puisse avoir un temps de questions. Avant que tout vacille, ce à quoi l'Évangile nous appelle, c'est d'apprendre l'espérance. C'est de vraiment nous engager à vivre vraiment comme ressuscitant, même si ressuscitant, désormais j'ai besoin d'une canne. Même si ressuscitant, désormais j'ai besoin de l'aide d'un tel ou d'une telle. J'ai besoin de croire que la résurrection, c'est pour tout ce que je suis, mais ça ne vient pas de moi, ça dépend de Dieu. Et exclusivement de Dieu.

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Dans le récit « Quand la mémoire s'en mêle » de Monique Boucher-Matte, paru aux éditions du Septentrion, eh bien justement, aujourd'hui, elle nous parle d'un déménagement, de l'installation au quartier Notre-Dame-de-Grâce en 1944.

Déménagement. Comme le ciel est gris ce matin. Pour un 4 décembre, c'est quand même normal et nous attendons toujours la première neige. Pourtant, aujourd'hui, nous sommes particulièrement préoccupés par le temps qu'il fera. Allons-nous pouvoir déménager sans les désagréments de la pluie ou de la neige? Eh oui, le grand jour est arrivé. Nous quittons le quartier Saint-Henri pour aller nous installer à Notre-Dame-de-Grâce, où l'air n'est pas pollué par la suie des trains à vapeur omniprésents en 1944 et qui enfume tellement les environs. Plus important encore, nous emménageons dans notre propre maison, celle dont rêvait surtout maman et que mes parents viennent d'acheter, en haut de la côte, comme on disait. Ce genre d'exode était plutôt courant dans ces années-là. Les gens qui avaient amassé assez d'économies pour s'acheter une maison se dirigeaient tout naturellement vers ce quartier plus élégant, le plus proche et le plus abordable au-delà de Westmount, nettement plus cossu et sans commune mesure avec nos moyens. Beaucoup d'air, beaucoup d'arbres, beaucoup de terrasses en fleurs et beaucoup d'anglophones. Voilà ce qui nous attendait. Je n'avais pas encore vu la maison, mais maman, qui n'était pourtant pas d'un naturel enthousiaste, ne tarissait pas d'éloges sur la beauté des parquets de chêne incrustés de noyer, de la salle de bain en tuiles blanches, du foyer dans l'immense salon. Il y avait encore une autre raison. La plupart des amis de mes parents étaient déjà installés dans le quartier. Bref, nous n'avions jamais vu notre mère aussi contente. Il faut dire aussi qu'elle avait été conseillée par son père qui connaissait la construction et avait lui-même fait bâtir sa propre maison dans Saint-Henri aux environs de 1910. Quant à papa, il acquiesçait plutôt docilement à l'idée de ce changement. Mon père était d'un naturel conservateur et non aventureux quand il s'agissait de sa famille. Chose tout à fait paradoxale si l'on songe à son caractère vif, ses éclats de voix et ses colères fréquentes, souvent pour des vétilles. Les grands changements n'étaient pas son fort, et n'eût été de maman et de son père, nous serions peut-être restés à Saint-Henri à tout jamais. Quand même, je dois bien reconnaître que l'enthousiasme le gagna peu à peu lui aussi, et quand vint le fameux jour du déménagement, nous étions tous assez excités à l'idée de nous retrouver rue Marcille. C'était un samedi, et comme je fréquentais alors le pensionnat de Saint-Henri comme externe, j'avais des cours jusqu'à midi. Je devrais donc manquer l'excitant spectacle du déménagement, du moins en partie. Je n'ai pas souvenir d'avoir éprouvé une grande nostalgie en quittant le parc-quartier ce matin-là. Tout à la hâte de me retrouver dans notre nouvelle maison. Ainsi sont les jeunes. Pourtant, Dieu sait combien de beaux souvenirs j'ai conservés de mon parc. Comme on me l'avait indiqué, je devais prendre le tramway numéro 49 qui passait juste devant mon couvent, sur la rue Saint-Jacques.

0: Ce matin, nous allons faire connaissance avec un groupe musical de la région de Québec qui propose un style folk alternatif avec des accents blues et jazz. Ils font de la chanson francophone. Ce groupe s'appelle les Théodores et je reçois un des quatre musiciens, auteurs, compositeurs, interprètes de ce groupe, Sylvain Lavoie. Bonjour, Monsieur Lavoie.
1: Bonjour.
0: Comment allez-vous?
1: Ça va très bien, merci. Et vous?
0: Oui, ça va bien, merci aussi. Alors, dites-nous, comment ce groupe, les Théodores, a commencé?
1: Tout d'abord, je dois dire que j'anime les célébrations eucharistiques là, à l'église Saint-Ambroise de Loretteville, sur la rue Racine, depuis une quinzaine d'années. Et puis, à un moment donné, là, environ 3 ans, Dominique Deschênes, qui est le bassiste du groupe, est revenu dans sa ville de naissance, à Loretteville. Et puis, il a commencé à s'impliquer à l'église. Et puis, ça a pris quand même quelques mois. J'avais remarqué Dominique, mais ça a pris quand même quelques mois avant qu'on se parle, jusqu'à ce que j'anime et qu'on commence à se parler. Et là, on a commencé à se parler. Puis, de fil en aiguille, on a commencé à faire de la musique ensemble. Et puis, aussi, Davy Patrice, qui est aussi le membre du groupe, qui est guitariste, travaillait sur un projet de musique religieuse. Et puis, ils m'ont demandé si je voulais m'impliquer avec eux dans ce projet-là pour faire du financement, puis faire mes chansons et faire les leurs. Et puis, lors du premier spectacle de financement qu'on a fait, on s'est mélangé. J'ai joué avec Davy et eux ont joué sur mes chansons. Et là, le groupe a pris naissance de cette façon-là. Mais officiellement, c'est en août 2023. J'ai organisé un souper chez nous, puis je leur ai dit, est-ce que vous êtes intéressés? Est-ce qu'on officialise le groupe? On part le projet avec mes chansons. Puis c'est ça, c'est en août 2023 que le groupe vraiment est né.
0: Alors, les Théodores, pourquoi ce nom?
1: C'est une très bonne question. Puis, il y a une anecdote qui vient avec ça. C'est qu'en premier, le nom qu'on s'était donné, c'était Pierre-Jean-Jacques. Et puis, on trouvait ça très drôle. On voulait donner un petit côté comme religieux, mais populaire en même temps. Et puis, Pierre-Jean-Jacques, ben c'est l'expression québécoise, là. Fait qu'on trouvait ça très drôle. Puis, c'est les apôtres aussi. Fait que c'est ça. Fait qu'on est parti avec ce nom-là. Puis, on a commencé à faire notre premier concert, genre, pour du financement pour aller faire notre album, là, notre mini-album de 4 chansons, avec ce nom-là. Et puis, quand j'ai enregistré le nom pour faire notre site Internet, on a vu après coup qu'il y avait un artiste qui s'appelait comme ça, au Québec. Fait que là, on a dit, ben là, on peut pas utiliser ce nom-là. Fait que ce qui est arrivé, c'est qu'on a pris un peu de recul, puis je me suis mis à réfléchir. Puis je suis allé passer mes vacances d'été, en tout cas une partie de mes vacances d'été, au Petit Frère de la Croix à Charlevoix. On avait loué un chalet, moi et mon épouse. Et puis en marchant dans un sentier, le nom est arrivé. Puis, je pense que c'est mon épouse qui parlait d'un ancien ami de ma fille, là, au primaire. Elle dit, ouais, Théodore. Puis là, j'ai dit, Théodore. Ah, ouais, les Théodores, ça serait bon, ça. Puis, c'est ça. Fait que je trouvais ça intéressant aussi, Théodore. Puis, Dominique, qui a une maîtrise en littérature, qui connaît le latin, le grec, tout ça, il dit, ben, Théodore, en plus, ça veut dire don de Dieu ou donné à Dieu. Alors, là, ça a pris complètement sens, ce nom-là. Et puis, depuis ce temps-là, on se fait appeler les Théodores.
0: Donc, Théodore comme dans théologie, comme...
1: C'est ça.
0: C'est ça. Donc, on comprend qu'il y a dans vos thèmes de chansons de prédilection des thèmes de la foi.
1: Effectivement.
0: Mais pas seulement.
1: Non.
0: Pas seulement.
1: En fait, la démarche artistique que j'ai, en fait, j'ai commencé à composer, j'avais environ 18 ans. J'ai commencé à jouer de la guitare à 16 ans. J'ai commencé à composer vers 18 ans. Et puis, j'ai fait de la chanson populaire, là, on va dire de party, là, tu sais, de divertissement pendant une dizaine d'années. Puis après ça, j'ai bifurqué, puis j'ai commencé à écrire des choses peut-être plus intimes, puis plus religieuses. Et puis, en fait, la démarche, c'est vraiment d'écrire des chansons qui proviennent de notre intimité, de mon intimité, mais que les couleurs de ma foi de tous les jours. Alors, c'est pas des chansons qui vont parler de réalité religieuse, tu sais, évangélique, là, tu sais, très clairement. C'est des chansons qui parlent du quotidien, qui parlent de ce que je vis, mais avec le filtre de la foi qui est vraiment la base de ma vie, finalement. Là, de ma... Je suis un chrétien engagé. Alors c'est pour ça qu'on entend des couleurs chrétiennes à travers les chansons. Mais l'idée, c'était aussi de rejoindre un public large. Des non-chrétiens vont pouvoir écouter mes chansons, puis ils vont entendre les paroles sans faire nécessairement de lien, mais en sentant quelque chose là de profond. Mais les chrétiens, eux, ils vont écouter mes chansons puis ils vont faire les liens avec leur vie de foi là.
0: Ouais. Ouais. Alors le premier EP composé de 4 pièces est maintenant disponible sur le site internet des Théodore et on peut le télécharger. On peut le télécharger contre une contribution volontaire. Pourquoi est-ce que vous n'avez pas voulu vous placer sur les plateformes existantes pour la diffusion de la musique?
1: Ben ceux qui suivent là ce qui se passe dans l'industrie musicale là, aujourd'hui, vous avez sûrement entendu parler que les artistes ils ont plus beaucoup de rémunération par rapport à leurs albums. Et puis maintenant tout a migré vers les plateformes musicales. Et pour avoir un certain montant, il faut des niveaux d'écoute extraordinaires,
0: ouais,
1: là, tu sais,
0: pour faire avoir,
1: c'est ça, pour avoir des graines, là, tu sais, pour avoir un minimum d'argent. Et puis, moi, je me suis dit, tant qu'à avoir rien, je suis aussi bien de prendre la chance de rien avoir, mais de peut-être avoir quelque chose, tu sais, en demandant aux gens de contribuer s'ils le veulent. C'est sûr que l'aspect aussi visibilité là, tu sais, c'est sûr qu'on nous dit bon les plateformes de musique en continu comme Apple Music ou Spotify, c'est de la visibilité. Oui et non, en fait, si t'es pas connu, tu sors pas avec les algorithmes te proposent pas, ouais, aux gens. Faut vraiment aller chercher, tu sais, faut vraiment faire la recherche pour trouver l'artiste. Fait que tant qu'à ça, fais la recherche sur internet, tu vas nous trouver. On te donne, tu sais, nos chansons, puis si tu veux contribuer, tu contribues. Alors c'est un peu cette direction-là qu'on a pris. Et puis, bon, on verra ce que ça va donner.
0: J'aimerais que vous preniez aussi le temps de nommer les musiciens qu'on entend dans le groupe Les Théodore. Je vous écoute.
1: Alors oui, à la base, Dominique Deschaines, qui s'est impliqué beaucoup à Saint-Thomas-d'Aquin pendant plusieurs années dans le groupe musical des jeunes. Il y a Davy Patrice aussi, qui est enseignant au primaire en musique à Cap-Rouge, qui a aussi beaucoup été impliqué à Saint-Thomas-d'Aquin au niveau musical. Il y a Jacques-Denis Simard, qui est diacre permanent au sein du diocèse de Québec, qui est jusqu'à maintenant répondant là, pour le renouveau charismatique. Alors lui, il est à l'harmonica. Alors il y a Georges Keitas, qui est à la batterie. Alors Georges, il vient du Mali, il est au Québec, et puis je l'ai rencontré parce qu'il s'occupe de la chorale multiculturelle à l'église Saint-Amboise. Alors c'est ce qui est le fun aussi, le multiculturalisme dans nos églises, ça crée du renouveau. Puis je l'ai connu, puis j'ai dit ben viens dans le groupe, et puis maintenant on peut dire qu'on est un groupe multiculturel aussi.
0: Et on pourra vous entendre prochainement. Vous allez faire avec les Théodore l'animation de la célébration liturgique à l'église Sainte-Monique-les-Saules le samedi 4 juillet prochain à 16h parce que vous avez composé une messe originale.
1: Oui, en fait, moi j'ai composé des chansons populaires, mais j'avais aussi composé une messe là, il y a plusieurs années. Dans le temps, il y avait un festival d'Ina Bélanger là, qui était relié aux religieuses de Jésus-Marie. C'est Louis-Martin Lantier là, qui pilotait ça. Et puis, j'ai découvert d'Ina Bélanger là. Puis, en tout cas, elle m'a beaucoup inspiré, musicienne et tout ça. Puis, ça m'a inspiré une messe. Puis, bon, j'avais été la jouer à la chapelle des religieuses de Jésus-Marie, d'ailleurs, à l'époque, il y a plusieurs années. Puis, j'avais ça resté dans un tiroir. Et puis, voilà un an, je l'ai ressorti, puis on s'est dit, bon, mais si on a la misère à se trouver des scènes publiques, on pourrait, tu sais, revamper la messe, et puis c'est ce qu'on a fait. Alors là, ça fait quelques églises qu'on fait, la réponse est super bonne, les gens sont super contents de nous voir. Alors là, on le fait à Val-Bélair, puis on l'a fait à Sainte-Monique le 4 juillet.
0: Alors, l'église de Sainte-Monique, les Saules, c'est au 2960 boulevard Masson, dans le secteur des Saules, bien sûr. On va se quitter. Je vous remercie beaucoup, Sylvain Lavoie, d'être venu nous présenter les Théodores. Et avant de partir, j'aimerais que vous présentiez la chanson que vous avez choisi de nous faire entendre, qui est sur votre EP, disponible sur Internet.
1: Oui, c'est la chanson « Que seras-tu ». C'est une chanson que j'ai composée pour le baptême de ma filleule. Alors, quand on nous a demandé d'être parrain-marraine, je me suis demandé qu'est-ce que je pourrais faire pour comme cadeau. Je savais que mon épouse, elle est très, très bonne pour verbaliser sa foi, elle va pouvoir la transmettre directement. Puis c'est une... Mais moi, je me demandais... Alors, j'ai décidé de composer une chanson pour Joséphine. Et puis, c'est pas une chanson sur le baptême, c'est vraiment une chanson je voulais que ce soit une chanson qui puisse la suivre toute sa vie.
0: D'accompagnement,
1: c'est ça. Je pense qu'elle va pouvoir l'écouter à différents moments dans sa vie, puis ça va lui parler.
0: Alors, que seras-tu? On va entendre la voix de Sylvain Lavoie, justement, des Théodores. Merci beaucoup.
1: Ça me fait plaisir.

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L'ange du Seigneur porta l'annonce à Marie, et elle conçut du Saint-Esprit. Voici la servante du Seigneur. Qu'il me soit fait selon sa parole. Et le Verbe s'est fait chair, et il a habité parmi nous. Je te salue, Marie, comblée de grâce. Le Seigneur est avec toi. Tu es bénie entre toutes les femmes, et Jésus, ton enfant, est béni. Sainte Marie, Mère de Dieu, prie pour nous pécheurs, maintenant et à l'heure de notre mort. Amen. Prie pour nous, Sainte Mère de Dieu, afin que nous soyons rendus dignes des promesses de Jésus-Christ. Que ta grâce, Seigneur notre Père, se répand dans nos cœurs. Par le message de l'ange, tu nous as fait connaître l'incarnation de ton Fils bien-aimé. Conduis-nous par sa passion et par sa croix, avec le secours de la Vierge Marie, jusqu'à la gloire de la résurrection.

0: En ce jour férié, notez qu'il n'y a pas de bulletin de nouvelles à notre antenne aujourd'hui. Le prochain rendez-vous pour les nouvelles, demain. Nous vous souhaitons une belle journée.
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1: Évangile de Jésus-Christ selon saint Matthieu, chapitre 8, versets 28 à 34. Comme Jésus arrivait sur l'autre rive du lac, dans le pays des Gadaréniens, deux possédés sortirent du cimetière à sa rencontre. Ils étaient si méchants que personne ne pouvait passer par ce chemin. Et voilà qu'ils se mirent à crier. « Que nous veux-tu, fils de Dieu? Es-tu venu pour nous faire souffrir avant le moment fixé ?» Or, il y avait au loin un grand troupeau de porcs qui cherchaient sa nourriture. Les démons suppliaient Jésus. « Si tu nous expulses, envoie-nous dans le troupeau de porcs. » Il leur répondit, « Allez-y. » Ils sortirent et ils s'en allèrent dans les porcs. Et voilà que du haut de la falaise, tout le troupeau se précipita dans la mer, et les porcs moururent dans les flots. Les gardiens prirent la fuite et s'en allèrent en ville, annoncer tout cela, avec l'affaire des possédés. Et voilà que toute la ville sortit à la rencontre de Jésus. Et lorsqu'ils le virent, les gens le supplièrent de partir de leur région.

La grande visite, toute une visite, d'abord celle de Jésus qui arrive sur cette rive des païens. Alors on sent bien qu'on n'est plus du côté juif, on est du côté de la Décapole, du côté des païens. Et il est accueilli par des forcenés, des gens qui vivent dans les cimetières, donc des gens qui sont dans la mort et qui sont impurs. Pour un juif, le contact avec les morts est une impureté. La même chose, les porcs. Ils vont demander, ces démons qui possèdent ces hommes, ils vont demander à être expulsés dans les porcs. Pour les juifs aussi, cet animal est un animal impur. On ne mange pas de porc en Israël quand on est juif pratiquant. Alors, qu'est-ce qui se passe? Il se passe ceci, c'est qu'il y a une résistance et une altercation qui va s'établir entre les forces du mal encore, les démons qui possèdent l'homme, qui possèdent ces deux personnes qui vivent dans les cimetières et qui sont si méchants, nous dit l'Écriture. Jésus est venu pour tous. Jésus est venu délivrer les hommes de toutes ces pierres tombales, de tous ces monuments de mort, de toute cette mort justement qui fait qu'ils vivent en dehors de la vie et ils vivent en dehors de la bonté de Dieu, ils vivent dans la méchanceté et dans les ténèbres. La puissance de la parole de Jésus va les délivrer de ces possessions démoniaques et on connaît le reste. Ils vont demander justement à aller du côté où ils seront à l'aise. Les démons ne demandent pas de s'en aller du côté de l'autre rive. Ils demandent de s'en aller dans les porcs, qui sont des animaux impurs. Et là, les porcs, étant saisis par ces esprits maléfiques, vont se diriger dans la mer. Et je nous le disais, la mer est le lieu des forces infernales, des forces maléfiques. Alors tout se tient dans ce scénario de l'Évangile où Jésus délivre, mais envoie les porcs et surtout les démons là où ils doivent être, c'est-à-dire dans la mer, là où se trouve la mort, là où se trouve le danger par excellence, là où se trouve justement l'issue finale de ceux qui en veulent à l'être humain. Jésus est le Fils de l'homme qui vient nous délivrer pour nous faire sortir de la mort et nous donner la vie. Étrangement, les gardiens vont demander à ce que Jésus s'en aille parce qu'ils sont effrayés de voir les pouvoirs de cet homme et de voir que des centaines de porcs ou des milliers de porcs sont partis comme cela en une seconde. C'est pas intéressant pour l'économie.

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1: Bonjour mes chers amis de l'émission Paroles attendues. Et je suis en compagnie de Gilles. Bonjour, oui. Gilles.
2: Bonjour, Alain.
1: Bonjour, Marguerite.
3: Bonjour.
1: Bonjour, Élise.
4: Bonjour, Alain.
1: Alors, mon nom est Alain Rondeau et ça me fait plaisir de vous rencontrer. Alors donc, comme on le fait d'habitude, on va se raconter un peu une anecdote en lien ou pas avec l'Évangile du jour, qui aujourd'hui, ça va être l'Évangile de Jean 20, 19, 31, Évangile de la miséricorde. On va s'en parler tantôt. Ah, mon ami Gilles, comment ça va?
2: Bon, moi, j'ai deux, trois petits partages, là. Un très court, que mardi le 7 avril, ça faisait exactement 51 ans que le Seigneur m'avait guéri.
1: Amen.
2: Si vous voulez savoir mon témoignage, allez sur YouTube, témoignage de Gilles. Je l'ai trouvé tout de suite. Un cadeau à vous faire. Bon, la première chose que j'aurais aimé partager normalement, c'était sur un monsieur qui est dans notre paroisse, qui était à l'origine de la Saint-Vincent-de-Paul, puis était dans Saint-Vincent-de-Paul 40 ans. C'est un homme qui aime beaucoup les loisirs. C'est un professeur à l'Université Laval en sciences. Et puis aussi, c'est moi, surtout, ce qui me reliait plus à lui, c'était son épouse. Parce que pendant 10 ans, juste avant la COVID, les 10 années avant la COVID, on allait à Aviva visiter les pensionnaires qui étaient là, et puis on leur apportait la communion. Il y en avait une vingtaine. On était en alternance. Un mercredi, c'était moi, l'autre mercredi, c'était elle. On a fait ça pendant 10 ans de temps. Fait, je voulais vous partager ça. C'est pour moi, son mari est décédé, justement, le 10 mars, puis les funérailles sont le 11 avril. Fait que je vais être là. Mmh. Et puis, il y a aussi... il y a d'autres choses, là, mais je vais couper ce court. Il y a le jour de Pâques, le célébrant, il nous a fait une surprise un petit peu. Parce qu'à un moment donné, on était rendu à la messe, là, on était rendu juste avant notre Père. On connaît cette prière-là, hein? Ça, c'est juste avant, là, c'est le prêtre s'est réservé à eux, là, par lui, avec lui et en lui. Hein? Ou, ouais, c'est ça. À toi, Dieu, le Père. Tu sais, tout. Donc, ces paroles-là sont réservées aux prêtres. Mais lui, il dit, c'est dommage, c'est très dommage, parce que c'est tellement des belles paroles que ça parle de l'adoration à la Trinité de grande importance. Et de fait, tout le monde devrait les réciter. Fait que lui, pour lui, c'était un summum de... dommage au Seigneur. Et en dehors de la messe, comme dans les temps d'épreuve, on peut réciter cette prière-là, même dans les temps de joie, de décès, d'accident ou même de maladie, puisque ces paroles sont une belle occasion de tout remettre entre les mains de Dieu et d'accueillir sa volonté. C'est un acte de courage, de foi et d'amour envers notre Seigneur. Et si on ne la dit pas tout au complet, on peut dire par lui, avec lui et en lui. Quand on a ces expériences de vie, là, de souffrance ou d'épreuve ou quoi que ce soit. Donc, il nous a invités à la réciter, cette prière-là, avec lui à ce moment-là, juste avant notre Père.
1: Ben, merci, Gilles.
2: Ben, c'est ça, je voulais partager.
1: Merci. Merci bien. Marguerite, comment vas-tu?
4: Je vais bien, oui. Contente d'être avec vous. Bon. Alors, on a eu la visite pastorale de Mgr Tailleur, évêque auxiliaire là, de Québec, à l'église Saint-Charles-Garnier, qui est l'église où je vais souvent. Là. Et à cette occasion, il a rencontré des membres de la chapelle d'adoration de Saint-Alphonse, là, qui est attenante à l'église.
1: Oui.
4: Puis j'ai eu la chance d'y participer. Puis là, il nous demandait de... donner un fruit, de partager un fruit ensemble de l'adoration. Puis c'était beaucoup dans le sens de prier pour les autres, de développer un cœur d'église, de donner à Jésus toutes les personnes qu'on porte dans notre cœur aussi, puis prier pour la résolution des conflits, puis des guerres dans le monde. Hein? On n'arrive plus à les compter. Puis passer aussi du temps, un temps d'arrêt, hein, quand on va en adoration, C'est un temps de silence puis de présence avec Jésus. Puis aussi, on était dans le temps avant Pâques, le suivre sur son chemin de croix à Jésus. Puis celui, le fruit qui a davantage ressorti, ben c'est celui de la paix, quand on va à l'adoration. Puis ça, moi, je peux le confirmer. Des fois, c'est une heure qui passe tellement vite, puis d'autres fois, c'est plus long, on est moins présent. Mais à chaque fois, c'est la paix. C'est comme si on remet tous nos fardeaux dans le cœur de Dieu. Puis à chacun des fruits, bien, chacun a été rejoint. C'est comme un moment de communion qu'on a vécu. Souvent, en adoration, on est un peu tout seul. Mais là, ce partage-là, c'est comme si on faisait une communion d'église ensemble. Puis c'est sûr qu'on ne peut pas toujours se déplacer pour aller adorer, mais on peut toujours se retirer dans notre chambre, dans le secret de notre cœur pour adorer, puis porter le monde dans notre prière qui en a tellement besoin. Des fois, on peut couper une heure de nouvelles avant de se coucher, puis hein, d'offrir le monde à Jésus qui souffre.
1: Mm-hmm. Merci Marguerite, un beau témoignage. Élise, comment vas-tu?
3: Je vais bien, merci beaucoup, merci. Alors, je vais vous partager mon Pâques, dans le fond. J'ai reçu mon frère et ma belle-sœur et on avait une belle... nouvelle à célébrer parce qu'elle avait eu des inquiétudes côté santé. Elle pensait avoir un cancer. Et finalement, les tests se sont révélés négatifs. Alors, on était beaucoup dans la joie. Vraiment dans la joie. Puis, en même temps, il n'était pas au courant que ma fille est enceinte et que, également, la fille de ma sœur est enceinte. Donc, mon frère a appris qu'il y avait... C'est pas que c'est la renaissance de la nature, mais chez nous, on va avoir deux petits bébés cette année. Fait que j'étais très heureuse d'y annoncer ça. Fait que

0: près d'ici dimanche passé, mais en fait, je fais une blague parce que j'ai eu la chance, le privilège d'aller visiter Hawaï récemment. En dimanche matin dernier, à 6 heures du matin, alors j'étais à la messe de Pâques à Honolulu, imaginez. Et je me suis dit, bon, ben, écoute, je vais y aller parce que, bon, il y a des amis qui étaient avec nous qui se lèvent un peu plus tard. Premièrement, et deuxièmement, on avait beaucoup d'activités à faire, des visites et tout ça. Alors, j'arrive là-bas, puis je dis, bon, il n'y aura pas grand monde, le soir du matin, l'église était pleine. L'église était pleine. Évidemment, plusieurs nationalités différentes, des Hawaïens, des Américains. Vous savez que c'est un État américain maintenant. Et j'ai eu une belle messe. OK, une belle messe, évidemment, une messe qui est en anglais. Alors, et après, à ma découverte intéressante, il y avait un preacher américain qui était sur le bord de la mer, qui prêchait. Et je me suis arrêté. Oui, là, il est comme 7 heures du matin. Et puis, un bon nombre de personnes sont sur le bord de la mer, là-bas, et qui l'écoutaient. Puis, je me suis mis aussi à l'écouter. Et il y a un message que je retiens. Alors, ce que le preacher disait, vous savez, hein, Dieu, le miracle, ben, on cherche le miracle à l'extérieur souvent, mais le miracle est en nous. Il est en nous, le miracle, parce que Dieu vit en nous. Mais encore là, il faut le voir. Alors, je trouvais que ça avait un bon lien avec notre évangile du jour, qui est Jean 20, 19-31, qui est l'évangile de la miséricorde. Et on va prendre le temps de lire le texte. Après ça, on va prendre une petite pause musicale. Alors, Marguerite, si tu veux nous lire le texte du jour.
1: C'était après la mort de Jésus. Le soir venu, en ce premier jour de la semaine, alors que les portes du lieu où se trouvaient les disciples étaient verrouillées, par crainte des Juifs, Jésus vint, et il était là au milieu d'eux. Il leur dit, « La paix soit avec vous. » Après cette parole, il leur montra ses mains et son côté. Les disciples furent remplis de joie en voyant le Seigneur. Jésus leur dit de nouveau, « La paix soit avec vous. » De même que le Père m'a envoyé, moi aussi je vous envoie. Ayant ainsi parlé, il souffla sur eux et il leur dit, « Recevez l'Esprit-Saint. À qui vous remettrez ses péchés, ils seront remis. À qui vous maintiendrez ses péchés, ils seront maintenus. » Or l'un des 12, Thomas, appelé Didyme, c'est-à-dire jumeau, n'était pas avec eux quand Jésus était venu. Les autres disciples lui disaient, « Nous avons vu le Seigneur. » Mais il leur déclara, « Si je ne vois pas dans ses mains la marque des clous, si je ne mets pas mon doigt dans la marque des clous, si je ne mets pas la main dans son côté, non, je ne croirai pas. » 8 jours plus tard, les disciples se trouvaient de nouveau dans la maison, et Thomas était avec eux. Jésus vient. Alors que les portes étaient verrouillées, et il était là au milieu d'eux. Il dit, « La paix soit avec vous. » Puis il dit à Thomas, « Avance ton doigt ici, et vois mes mains. Avance ta main, et mets-la dans mon côté. Cesse d'être incrédule, sois croyant. » Alors Thomas lui dit, « Mon Seigneur et mon Dieu. » Jésus lui dit, « Parce que tu m'as vu, tu crois. Heureux ceux qui croient sans avoir vu. » Il y a encore beaucoup d'autres signes que Jésus a faits en présence des disciples et qui ne sont pas écrits dans ce livre. Mais ceux-là ont été écrits pour que vous croyiez que Jésus est le Christ, le Fils de Dieu, et pour qu'en croyant, vous ayez la vie en son nom. »

0: Alors, de retour à Parole attendue. Alors, comme on fait d'habitude, on commence par se dire un peu qu'est-ce qu'on retient principalement dans le texte du jour de Jean 20, 19, 31, qui est évidemment le thème de la miséricorde. Qu'est-ce que tu en penses, Gilles?
1: Bon, la parole du jour, donc Jean 20, nous raconte l'apparition de Jésus ressuscité aux disciples qui sont très apeurés puis qui sont emporés, les portes verrouillées le soir de Pâques. Puis Jésus vient, il apporte la paix, il montre ses mains, leur insuffle l'Esprit-Saint et institue le pardon des péchés. Thomas est absent, lui, il doute jusqu'à la visite suivante de Jésus, une semaine après, où il va proclamer « Mon Seigneur et mon Dieu ». Mais dans ce petit passage-là, on pourrait revoir quelques points intéressants. Il y a, par exemple, l'apparition et la mission, le doute de Thomas, la confession de Thomas, la béatitude des croyants et le but de l'Écriture. Donc ça, c'est tous des points qu'on peut regarder. C'est un petit résumé, là.
0: Oh, oui, c'est bon. C'est un très, très bon résumé, Gilles. Marguerite?
2: Ben moi, je vais peut-être plus aborder le début là, du texte pour mon intervention. Ça m'a accroché, c'est le soir venu. Hein. Quand il fait noir, on dirait que les peurs sont encore plus fortes. Puis, il n'y a pas de lumière. Déjà, c'est le soir, des fois, ça prend de l'expansion, les peurs. Puis les disciples, ils ont verrouillé leurs peurs, puis les portes à l'intérieur d'eux aussi, hein, les portes. Oui. Ouais. Ils sont verrouillés dans leur peur. C'est un verrou, hein, ça ferme dur. Hein. Les verrous, c'est en fer. Peut-être comme nous, quand on souffre, on peut se refermer sur nous-mêmes, hein, puis nous isoler des autres. Quand on ferme une porte, on ferme aussi la porte du cœur. Puis, c'est toute une déception des disciples. On ne peut pas s'imaginer. J'essayais de me mettre dans leur peau. Hein, ils ont tout misé pour Jésus, là. Puis tout d'un coup, il est mort. C'est un effondrement. Puis c'est drôle, en m'en venant ici, j'écoutais Radio Galilée, puis il parlait d'un abîme spirituel. Comme les saints vont vivre, hein, dans la nuit de l'esprit, c'est un abîme. On perd tous les repères. Dans un abîme, on ne peut pas s'en sortir seul. On a besoin d'être accompagné. Puis c'est là que Jésus, il vient. C'est ça qui est... Il se tient au milieu d'eux. Tu parlais d'un miracle, Alain, le Père vous disait que le miracle est au milieu de nous, hein, dans notre cœur. Ben, c'est sûr qu'il était au milieu d'eux, mais sûrement qu'il les a envahis dans leur cœur profond aussi. Il y a eu une expérience spirituelle. Il leur dit « La paix soit avec vous ». Jésus y apporte la paix par sa présence. Ça, c'est le prince de la paix. Puis là, ben, ils sont dans la joie, mais ça... Jésus, il ne reste pas là. Hein. Des fois, quand on vit des moments spirituels très forts, hein, on voudrait rester tout seul avec Jésus, même en adoration, rester avec lui. Mais là, il les envoie en mission, hein, pour témoigner de sa présence. Hein. On voudrait rester dans l'attente de Jésus comme à la transfiguration, mais non. Mais par contre, il leur envoie l'Esprit.
1: Oui.
2: Recevez l'Esprit-Saint. C'est avec l'Esprit qu'on part en mission. Puis c'est avec l'Esprit que les disciples ils sortent de leur enfermement puis ils retrouvent un élan pour la mission. Alors nous, on se prépare pour la Pentecôte. Hein? C'est important aussi. On a vécu la Pâque, mais on a besoin encore de plus d'Esprit pour devenir des témoins de Jésus.
0: Hey, merci beaucoup, Marguerite. Oui, c'est vrai, l'Esprit-Saint s'en vient bientôt. Élise, qu'est-ce que tu retiens pas mal de ce texte-là au départ?
3: Je trouve vraiment que Thomas, il nous ressemble. Il dit, moi, si je le vois pas, si je le touche pas à sa blessure, son côté, ses mains, je croirais pas. Puis on a le cœur dur, hein. On a de la misère à croire notre société. Puis parfois aussi, nous-mêmes, on doute des fois que le Seigneur est dans notre cœur puis qu'il peut être là pour nous si on se met en paix, là, puis on essaie de vivre de sa paix. Alors, Thomas, là... Je me dis, mon Dieu, ça prenait un Thomas dans le récit pour que nous, qui 2000 ans plus tard, n'avons pas vu Jésus, puissions, dans le fond, se retrouver dans l'Évangile selon Saint Jean. Et ce qui est beau, c'est que lui, il l'a vu, puis il a dit, mon Seigneur et mon Dieu, on aimerait tellement nous autres aussi le voir, puis crier, mon Seigneur et mon Dieu. Mais voilà que le Seigneur, il dit, heureux ceux qui croient sans avoir vu. Alors, ça nous donne beaucoup de confiance, d'espérance, puis de... C'est comme s'il venait nous consoler du fait qu'on n'est pas visible pour nous, mais que dans le fond, il est dans notre cœur, comme tout le monde le disait tantôt. Il est dans notre cœur, mais t'sais, encore là, ça prend de la foi, hein, pour savoir qu'il est dans notre cœur. Donc, tu sais, quand il dit « Seigneur » à la messe, on dit « Donne-nous la paix, donne-nous ta paix ». On dit ça à chaque messe. Puis la paix du Christ, ben c'est lui en fait qui est la paix, qui est le prince de la paix. Puis le fait qu'il soit dans notre cœur, c'est-à-dire qu'il est toujours là. C'est qu'on peut vivre de sa paix au moment où on le demande. Des fois, on se sent fébrile, on se sent inquiété par toutes sortes de choses. Mais à un moment donné, on a comme des battements de cœur qui viennent, puis on dit... C'est le Seigneur qui me console dans mes inquiétudes. Et puis, c'est vraiment ça, parce que il est parti en disant qu'il restait au milieu de nous, puis il nous a envoyé son Esprit Saint pour qu'on puisse entre nous nous consoler puis bâtir une Église forte. Alors, pour ça, ben, il faut lui demander, parce qu'il c'est un Dieu humble. Fait qu'il ne veut pas nous forcer. Si on est pris dans nos verrous, les portes fermées, ben il ne peut pas l'ouvrir si on n'ouvre pas nos portes à sa présence. Fait que, dans le fond, je trouve ça beau parce que ça nous console de tout ce qu'on... Des fois, on ne se trouve pas digne aussi d'être aimé par Dieu, par le Seigneur Jésus. Alors, ça, même Thomas, là, qui ne croyait pas, finalement, il s'est converti. Alors, c'est un beau témoignage pour les conversions de tout le monde.
0: Merci, Élise. Alors, on pourrait appeler ça les palpitations du Seigneur. C'est ça?
1: Oh, hein? Oui.
0: Vraiment. Alors, à mon tour, je vais dans le sens, Marguerite et Élise aussi, ce que vous avez mentionné. Gilles aussi t'en a parlé. Les disciples, après avoir vécu tout ce qu'ils ont vécu en suivant Jésus jusqu'à la croix, avec toutes les expériences, se sont enfermés. Enfermés dans des portes verrouillées, enfermé complètement. Et là, Jésus arrive et leur dit « La paix soit avec vous ». Il leur apparaît, mais sous une autre forme. En fait, c'est lui, avec ses blessures, mais Jésus apparaît, mais autrement. Autrement que comme ils l'ont vu sur la croix. Et heureux ceux qui croient sans avoir vu. Ça, c'est la parole que je retiens. On se referme sur nous-mêmes, on est enfermé. Mais Jésus nous réfère à notre cœur pour s'ouvrir aux autres. Alors, c'est un peu le bout que je vais entamer avec vous dans les prochaines discussions qu'on va se parler ensemble, qu'on va discuter.

0: De retour à Parole attendue. Quel beau texte. Quel
1: beau Robert texte Lebel,
0: hein? De musique en lien avec l'Évangile du jour. Quelle joie, vous qui cherchez Dieu. Ça me fait penser à quelqu'un, un auteur français qui chantait « Il est où le bonheur, il est où?
2: Hein, » Il tout est le monde, là.
0: Il est là. Alors Jésus nous dit « Il est là ou il est là dans votre cœur. » OK, c'est là qu'il faut le trouver. Alors on va poursuivre. On va faire notre tour de table, OK, en lien avec le texte du jour. Je vais donner la parole à Gilles.
1: Oui. Bon, moi, je t'ai parlé au début, Alain, de la miséricorde.
0: Oui.
1: Moi, je vais parler un petit peu sur cet aspect-là.
0: D'accord.
1: Jésus ressuscité apparaît aux disciples plusieurs fois, deux fois au moins. Avec patience, il console leur cœur découragé. Après sa résurrection, il opère ainsi la résurrection des disciples. Et eux, relevés par Jésus, changent de vie. Parce qu'avant, là, il leur parlait pendant 3 heures, les enseignait, puis ça rentrait pas, ça marchait pas. Mais avec de nombreuses paroles d'exemple, Jésus, il n'avait pas réussi donc. Mais maintenant, à Pâques, il se passe quelque chose. C'est que ça arrive par la miséricorde de Jésus qui les relève avec sa grande miséricorde, et eux sont bénéficiaires de la miséricorde. Puis ils deviennent, par le fait même, plus miséricordieux. Et c'est très difficile d'être miséricordieux si quelqu'un ne se rend pas compte qu'il est bénéficiaire de la miséricorde. Avant tout, ils sont bénéficiaires justement de la miséricorde à travers 3 dons. Le don de la paix, le don de l'esprit, et enfin de ses plaies qu'ils ont vues. En premier lieu, il leur donne la paix. Ses disciples étaient angoissés. Ils s'étaient enfermés dans la maison par crainte, par peur d'être arrêtés et avoir la même fin que le maître. Mais ils n'étaient pas enfermés seulement dans la maison. Ils étaient aussi enfermés dans leur remords. Ils avaient abandonné, renié Jésus, et se sentait incapable, bon à rien, mauvais. Jésus arrive et répète 2 fois, « Paix à vous ». Il n'apporte pas une paix qui enlève les problèmes du dehors, mais une paix qui répand la confiance à l'intérieur. Par une paix extérieure, mais la paix du cœur. Il dit « La paix soit avec vous, de même que le Père m'a envoyé, « Moi aussi, je vous envoie. » C'est comme s'il avait dit, « Je vous envoie parce que je crois en vous. » Ses disciples étaient découragés, qui sont maintenant réconciliés avec eux, entre eux-mêmes. La paix de Jésus les fait passer du remords à la mission. La paix de Jésus suscite en effet la mission. Ce n'est pas la tranquillité, ce n'est pas le réconfort. C'est sortir de soi. La paix de Jésus libère des fermetures qui paralysent, rompt les chaînes qui retiennent le cœur prisonnier. Et les disciples se sentent bénéficiaires de la miséricorde. Ils sentent que Dieu ne les condamne pas, ne les humilie pas, mais croit en eux. Oui, il croit en nous plus que nous croyons en nous-mêmes. Il nous aime plus que nous nous aimons. Et pour Dieu, personne n'est vraiment très mauvais. Personne n'est vraiment inutile. Personne n'est exclu. Jésus, aujourd'hui, répète encore, « Paix à toi qui est précieux à mes yeux. Paix à toi qui est important pour moi. Paix à toi qui a une mission. » Personne ne peut l'effectuer à ta place. Tu es irremplaçable et je crois en toi.
0: Merci, Gilles. Gilles, tu es irremplaçable.
1: Ah!
0: Marguerite, à ton tour.
2: Alors, je poursuis le texte. Là, c'est 8 jours plus tard. Hein,
0: Ouais.
2: Mais avant, c'est sûr que Thomas, il n'était pas content. Là. Il n'était pas là quand Jésus...
0: Non, il n'était pas là quand Jésus est apparu.
2: Parce que, dans le fond, pourquoi qu'il est apparu quand il n'était pas là? Hein, il s'est senti exclu, rejeté, puis dans le fond, on peut le comprendre aussi. Jésus, il peut apparaître à... Il y avait quelque chose qu'il y avait à vivre, probablement, là, d'identifier sa blessure. On connaît pas l'histoire de Thomas.
0: Non.
2: Mais ça c'est venu le chercher. Là. Il est exclu de la gang. Là.
0: Tu sais, Marguerite, tu me dis, la semaine dernière, tu as vu Jésus. Là. Je vais te demander des preuves.
2: Oui, aussi. Hein? Ben oui. Ben oui, il l'a dit. Mais ce que je trouve beau, c'est qu'il l'a dit sans doute. Hein, si je vois pas dans ses mains la marque des clous, si je mets pas ma main dans son côté, je croirais pas. Au moins, il l'a pu exprimer sa souffrance. C'était sa souffrance, là. Il vient de vivre un rejet, puis c'est ça, sa souffrance. Il est en réaction, là. Puis là, huit jours après, j'y reviens, mais ce que je voulais dire, les portes sont toujours verrouillées. Hein. Ils ont reçu l'Esprit-Saint. Ça prend du temps, hein, des fois, pour sortir de nos peurs les plus profondes.
0: Oui.
2: Ça en prend des visites de l'Esprit. Puis là, ça va leur prendre la Pentecôte pour vraiment sortir de leurs peurs. Mais là, Jésus, il revient. Mais là, Thomas est là. Ce qui est beau, c'est qu'il va le rejoindre à la racine de ses doutes. Hein, si je ne vois pas sa marque. Puis là, Jésus lui dit, viens là. Hein, viens-t'en. Ta main dans mon côté ouvert. C'est là qu'il doute. C'est là qu'il... Ici, je ne vois pas son côté ouvert, puis il a mis sa main. Il est allé le rejoindre vraiment dans son émotion souffrante. Puis on voit bien qu'il est touché intérieurement. Hein. C'est tellement beau la prière que tu disais, Élise. Hein. Mon Seigneur et mon Dieu.
0: Oui.
2: On voit que c'est vraiment la prière du cœur.
1: C'est
2: ça. Ça vient pas de sa tête. Là. Il est vraiment... C'est pour ça que lui, dans le fond, il a vécu une expérience de rejet, mais là, dans cette expérience-là avec Jésus, c'est un moment de guérison de sa blessure intérieure. Il retrouve. Puis, on le dit tantôt, pour nous aussi, quand Jésus rajoute « Heureux ceux qui croient sans avoir vu », ben ça nous rejoint aussi dans notre cheminement. Là. Mais en même temps, ça nous incite à croire. Le chant, il était vraiment bien placé de le voir. Vous le trouverez. Sa maison, c'est du côté du cœur. Vous le trouverez au quotidien, au fil de vos liens. Je pourrais rajouter dans les événements de notre vie. C'est à l'intérieur du cœur qu'on peut pressentir sa présence. Puis des fois, par une parole d'un petit enfant, hein, qui vient nous rejoindre, d'un proche qui nous dit quelque chose. Ah! Jésus, il passe aussi par les liens qu'on développe dans notre vie. Alors, c'est là qu'on a à accueillir cette foi en Jésus. Il nous parle, mais savons-nous l'écouter ou le voir?
0: Très beau.
1: Très beau.
0: Très, très beau. Merci, Marguerite. Très beau témoignage. Élise, à ton tour.
3: Je voulais faire un petit peu, parler un peu de la confession, parce qu'ici, on dit... Alors que vous remettez les péchés, ils seront remis, si vous les maintenez, ils seront maintenus. Là. À qui vous maintiendrez ces péchés, ils seront maintenus. En fait, le Seigneur ici, il me fait penser qu'à l'Église, à nos prêtres, qui offrent la confession à toute personne qui a l'idée d'ouvrir le cœur au Seigneur, qui veut se laver de sa faute. Et puis, je trouve ça beau parce que il donne l'Esprit-Saint à tous, mais il faut le demander. Alors, ici, tous ces premiers disciples, dans le fond, qui se trouvent au Cénacle, là, je ne sais pas si on peut dire le Cénacle, peut-être pas ici, hein, non, ce n'est pas le Cénacle, mais dans le fond, il les envoie par les nations, par les chemins, pour bâtir son Église.
1: C'est ça.
3: Fait que je trouve ça vraiment bien parce que c'était des gens ordinaires, un peu comme on peut se considérer ordinaire parce qu'on n'a pas inventé rien de spécial. En tout cas, pas, je parle pour moi. Là. Alors, le Seigneur, il les aime, puis il leur redonne confiance en eux de dire que lui, le Seigneur, le Tout-Puissant, qui est passé du tombeau à la résurrection, aime ces gens-là, ordinaires. Et les revitalise, puis qui pardonne les péchés, puis qui leur donne son Esprit-Saint. Dans le fond, il donne ce qu'il y a de plus précieux en lui. Le plus grand des trésors, c'est l'Esprit du Seigneur qui peut les habiter, l'Esprit de Dieu. Nous, on sait que c'est la Trinité, le Père, le Fils et l'Esprit-Saint que représente Jésus. Fait que, dans le fond, je trouve ça beau de parler de la miséricorde de Dieu.
0: Merci, Élise. Alors, écoutez, temps passe vite, hein, on est rendu passé notre mi-temps, et puis on va revenir pour une deuxième lecture.

0: De retour à Parole attendue, mon nom est Alain Rondeau et en agréable compagnie de notre équipe, Gilles, Marguerite et Élise. Alors, je vais demander à Élise de nous lire le texte une deuxième fois.
1: D'accord. Selon saint Jean, c'était après la mort de Jésus. Le soir venu, en ce premier jour de la semaine, alors que les portes du lieu où se trouvaient les disciples étaient verrouillées par crainte des Juifs, Jésus vint et il était là, au milieu d'eux. Il leur dit, « La paix soit avec vous. » Après cette parole, il leur montra ses mains et son côté. Les disciples furent remplis de joie en voyant le Seigneur. Jésus leur dit de nouveau, « La paix soit avec vous. » De même que le Père m'a envoyé, moi aussi je vous envoie. Ayant ainsi parlé, il souffla sur eux et il leur dit, recevez l'Esprit Saint. À qui vous remettrez ses péchés, ils seront remis. À qui vous maintiendrez ses péchés, ils seront maintenus. Or, l'un des 12, Thomas, appelé Didyme, c'est-à-dire jumeau, n'était pas avec eux quand Jésus était venu. Les autres disciples lui disaient, « Nous avons vu le Seigneur. » Mais il leur déclara, « Si je ne vois pas, dans ses mains, la marque des clous, si je ne mets pas mon doigt dans la marque des clous, si je ne mets pas la main dans son côté, non, je ne croirai pas. » 8 jours plus tard, les disciples se trouvaient de nouveau dans la maison et Thomas était avec eux. Jésus vint alors que les portes étaient verrouillées et il était là au milieu d'eux. Il dit, « La paix soit avec vous. » Puis il dit à Thomas, « Avance ton doigt ici et vois mes mains. Avance ta main et mets-la dans mon côté. Cesse d'être incrédule, sois croyant. » Alors Thomas lui dit, « Mon Seigneur et mon Dieu. » Jésus lui dit, « Parce que tu m'as vu, tu crois. Heureux ceux qui croient sans avoir vu. » Il y a encore beaucoup d'autres signes que Jésus a fait en présence des disciples et qui ne sont pas écrits dans ce livre. Mais ceux-là ont été écrits pour que vous croyiez que Jésus est le Christ, le Fils de Dieu, et pour qu'en croyant, vous ayez la vie en son nom.
0: Merci, Élise. On va se parler un petit peu de Thomas.
2: Ouais.
0: Qu'est-ce que tu en penses, Gilles?
2: Mais je trouve que, moi, je pense personnellement que Thomas était absent la première fois, puis Jésus a prévu le coup. Parce que Thomas, c'est l'homme qui est rationnel. Lui, si ça n'a pas du bon sens, il n'en veut pas. Donc, il faut que ça passe par là. Si je ne mets pas mon doigt dans ses croix, là, puis je ne le vois pas, là, puis ça ne marche pas, là, ça, cette affaire-là. C'est pour ça qu'il n'a pas cru pendant une semaine. Il était absent aussi. Puis la deuxième fois, quand il est venu, on dit encore ce que je trouve étonnant, ça me marque aussi, là. Les portes étaient encore verrouillées. Puis le Seigneur, il est venu au milieu d'eux. Ça fait qu'on voit que Jésus avait prévu le coup parce que là, il va lui proposer exactement ce qu'il voulait avoir. « Hey, Thomas, tu voulais me voir, tu voulais mettre les mains, vas-y. » Mais quand il l'a vu, il était tellement surpris, tellement étonné, il a reconnu comme une grâce de l'Esprit-Saint qu'il n'avait même plus besoin de toucher et de mettre ses mains. Non, il a cru instantanément. Il n'a pas touché, au plaid de Jésus du tout. Puis il a dit « Mon Seigneur et mon Dieu ». Donc, on pourrait dire que c'est une des plus belles affirmations qu'il n'y a pas de la vraie reconnaissance de Jésus dans la foi.
0: Et Thomas n'était pas un de ceux qui étaient les plus proches de Jésus.
2: Non.
0: Hein? C'était, on a entendu parler là, mais pas autant que Jean, autant que les autres.
2: C'est ça. Ouais. Puis autant, mettons, un exemple, Thomas, il était tellement pratique, d'une certaine façon logique, là, que quand Lazare était décédé, puis Jésus s'était retiré parce qu'il ne voulait pas se faire attraper par les Juifs, là, les grands prêtres, etc. Il s'était retiré à l'extérieur. Puis là, il reçoit une délégation qui peut lui dire, « Hey, celui que tu aimes, il est mort. » Mais là, sais-tu ce que Thomas dit? Il dit, « Allons nous autres aussi mourir avec lui. » Il a dit ça, Thomas. C'était un vrai Thomas, hein? Mais nous autres aussi, on est un peu comme ça des fois. C'est pas pour rien qu'il s'appelle jumeau, hein?
0: Oui.
2: Il nous ressemble. En tout cas, puis c'est ça, je voulais dire que ça va. J'ai remarqué un petit peu plus cette fois-ci, là.
0: Oui. Merci, Gilles. Marguerite?
3: Ben, je continue sur le sens que Thomas nous ressemble, là, parce qu'on peut vivre aussi des doutes dans notre cheminement. Oui. Et moi, je pense aux Hébreux dans le désert, hein. Est-ce que le Seigneur nous a laissé tomber? Ça peut arriver à l'un ou l'autre, ici autour de la table, de se poser des questions. Puis, ou qu'est-ce que j'ai fait au bon Dieu, hein? Pour que cette tuile m'arrive tout d'un coup.
0: Oui.
3: Alors, c'est... Puis en même temps, c'est une grâce de pouvoir être accueilli dans notre combat de la foi, d'avoir une écoute, de pouvoir se plaindre même du bon Dieu, là, puis d'être accueilli aussi. Parce que dans le fond, notre plainte, ça dit aussi notre recherche de Dieu. Parce qu'on a besoin de lui. C'est ça. On ne peut pas vivre sans lui. Puis on a besoin du support de la communauté, des fois, pour ouvrir nos difficultés puis demander de prier pour nous. Hein, ça nous supporte dans les passages plus difficiles. Parce qu'on a dans notre cheminement, on en fait un passage, puis la vie nous amène toujours plus loin pour se décentrer de nous-mêmes. Hein, c'est ça. Puis à chaque fois, on est invité à refaire le choix de la confiance. Hein. Puis... On est chanceux, nous, on a la parole. Il ne l'avait pas, nous, on a tout un héritage de la parole. À chaque jour, on peut puiser à la source de la parole. Mmh. « Hey, ça ne va pas, j'ai peur, je suis verrouillée, ne crains pas, je suis avec toi. » Mais on a toujours à accueillir cette parole-là dans la foi. Hein, c'est un cheminement de vie. Puis à l'Eucharistie, ben là, c'est toujours le mystère de mort et résurrection qui se répète, on n'est pas toujours conscient de ça. Hein, d'en être conscient du trésor. À chaque Eucharistie, Jésus, il veut nous communiquer sa vie nouvelle dans l'esprit. Mais des fois, on est absent, préoccupé. Mais c'est pour ça que c'est donc important de prendre un temps de silence après chaque Eucharistie pour s'ouvrir à ce mystère qui nous habite. Il est là, mais des fois, on est tellement ailleurs. Alors, mais le Seigneur, il nous aime comme on est, heureusement. Hein? Des fois, avec nos écarts dans la foi. Puis, il nous comprend, il discerne notre cœur. Puis, il est toujours là pour être proche de nous. Comme avec les disciples d'Emmaüs. Hein? Ils n'ont pas su le reconnaître, mais il était là. Puis, à un moment donné, hein, c'est par la parole aussi. Hein?
0: Oui.
2: Le geste aussi.
3: Aussi de la fraction du pain. Alors, nous aussi, on est invités à le reconnaître à la fraction du pain. C'est jamais acquis d'une fois pour toutes, surtout quand on est dans un abîme, peut-être. Mais hein, c'est pour ça qu'on a besoin de la communauté aussi.
0: Oui.
3: Pour cheminer ensemble. Mm.
0: D'ailleurs, on l'a vu hein, dans la pandémie, tous les groupes de partage qui
3: de
0: se sont formés.
3: Ben
0: partage
3: oui.
0: La parole. Et ça se poursuit.
3: Comme ici, on en fait un à Radio Galilée.
0: Tout à fait, exact. C'est vrai. Élise, quelques mots à nous dire.
1: Oui, quelques petits mots. J'écoutais Gilles et Marguerite, et vous me faisiez penser, tu sais, Thomas, là, il a fait une prière dans le fond. Tu sais, il a été exclu pendant 8 jours. Donc, tu disais, là, Marguerite, il devait se sentir rejeté. Tu sais, pour commencer, il n'était pas là en même temps que les autres pour le voir. Puis, tu sais, il y avait de la peine, mais aussi, il a dit, si je ne vois pas dans ses mains la marque des clous, si je ne mets pas mon doigt dans la marque des clous, tu sais, il en demande, là, si je ne mets pas la main dans son côté, non, je ne croirai pas. Tu sais, il a dit, je ne croirai pas. Tu sais, il était très affirmatif, là. Fait que, tu sais, c'était beaucoup de verrous à défaire.
0: Il a mis Jésus au défi. Là.
1: Vraiment, il l'a mis au défi, tu sais. Fait que là, le Seigneur, il y avait une... il n'y a rien de trop beau pour le Seigneur. Il a été capable de... Donc, Thomas a fait une demande, mais c'est comme une prière en même temps, où est-ce qu'il a fait une demande à Dieu. Il a dit, moi, là... Regarde, tu sais, des fois, on va dire, ben regarde, tu l'as fait pour un autre, puis pourquoi tu le fais pas pour moi? Tu sais, j'ai besoin de ci, j'ai besoin de ça. Puis... Alors, il a demandé l'aide du Seigneur. Puis Dieu lui a répondu, il lui donne, tu sais, il lui a donné son corps aussi. Tu sais, tu me parlais de l'Eucharistie, Marguerite. Oui. Il donne son corps et dit, mets ta main dans ma plaie, mon côté. Tu sais, puis, dans le fond, il s'offrait à lui. Puis, il a répondu à sa prière. Puis là, tu sais, on dit ici, je vous donne mon Esprit Saint. Bien, d'un coup sec, l'Esprit Saint est arrivé. Ouais, puis, Thomas, c'est, je l'imagine tomber à genoux, là, à ses pieds quasiment, dire « Mon Seigneur et mon Dieu ». Puis, alors, ça a été 8 jours pour arriver, tu sais, c'est 8 jours d'attente pour arriver à cette joie profonde, un peu comme nos octaves, tu sais, quand on a une grande fête, puis on fête pendant 8 jours, bien lui, il s'est préparé le cœur, dans le fond. Il y a eu toutes sortes de combats intérieurs, il s'est senti exclu, il n'était pas là, il a dit, moi, je ne croirais pas, puis il faut qu'il me donne ci, puis qu'il me donne ci, puis qu'il me donne ça, sinon je ne croirais jamais. Puis finalement, il voit, puis le Seigneur, il savait dans son cœur son désir, puis il dit, viens, approche, mets ta main. Fait que là, il a vu que il lisait dans son cœur.
2: Oui.
1: Fait que là, il a compris. Son intelligence s'est éclairée. Il a eu l'Esprit Saint. Ouais. Puis il s'est converti. C'est vraiment beau.
0: C'est beau. Merci, Élise. Oui, c'est vraiment beau. Oui, c'est vraiment beau. À mon tour, ce que je retiens principalement dans ça, c'est que Jésus est venu les voir 2 fois. La première fois, quand il est apparu pour les rassurer. Alors, les disciples, après avoir vécu le traumatisme de la mort, hein, la mort qui était finalement un échec pour eux, parce que, on l'a vu, Marie-Madeleine puis Marie, qui ont ouvert le tombeau, puis Jésus était parti, donc il n'était pas là. Alors, elles ont témoigné, Jésus n'est pas là, alors ils ont... Après ça, certains disciples ont été voir et pouvoir trouver Jésus, puis là, ils ont vu qu'il était ressuscité. Mais les apôtres, eux autres, étaient dans l'inconnu, étaient dans la peur, verrouillés. Jésus est apparu. Et là, après ça, ben là, Thomas est avec eux autres 8 jours plus tard, et Jésus est réapparu. Donc, il est apparu 2 fois pour aider les gens à, je pense, les aider à passer au travers de leur peur, okay? Les sortir de cette peur-là, et les aider avec le message, okay? Avoir dans leur cœur que Jésus est vraiment, vraiment, vraiment présent dans nos cœurs. Et je trouve qu'à ce moment-là, ben, le message qu'il nous donne, c'est « Ayez confiance ». Tu parlais de Thomas tantôt. T'sais, Thomas ne croyait pas. Mais Jésus nous donne le message de lui parler, d'avoir confiance, lui demander. Tu parlais tantôt, Élise, lui demander des choses. Et moi, je pense sincèrement que quand on lui parle, il va finir par nous répondre, mais il faut l'écouter, comme Marguerite disait tantôt. Il faut prendre le temps de l'écouter. Et c'est ce qu'on ne fait pas assez, je pense, dans nos vies.

0: Alors, on est déjà rendu au mois de la fin. Ça s'est passé tellement bien. Gilles, as-tu une dernière minute pour nous dire...
1: Oui. Moi, je dirais qu'on a parlé beaucoup de Thomas. Hein. Mais moi, je sais que Jésus, quand il sait revenir vers nous, juste au bon moment, on a pu avoir vécu des revers, des incompréhensions, des incertitudes, ou qu'importe. L'amour demeure toujours. Jésus montre son amour, puis cet amour-là, il va demeurer pour toujours. On peut avoir cette confiance-là en Jésus parce que c'est une grâce pascale. Il nous a obtenu le pardon par la compensation qu'il a vécu par sa souffrance, mais il a été ressuscité. Donc, ce qui est ressuscité reste en vie. Donc, notre confiance en lui peut demeurer.
0: Merci, Gilles. Un beau mot de la fin. Marguerite.
2: Moi, je terminerai par la parole dans Isaïe. Par ses blessures, nous sommes guéris.
1: C'est ça.
2: Hein? Puis, j'aurais le goût de dire, par son cœur ouvert, nous sommes guéris de nos blessures du cœur, hein? Comme Thomas l'a été. Puis, dans le fond, il y a une issue de vie aux blessures du cœur que nous portons. Jésus est là pour nous guérir par son cœur ouvert, puis il veut nous sortir de notre tombeau aussi, mais faut-il l'inviter? Hein, je me tiens à la porte et je frappe. Hein, si quelqu'un entend et ouvre, j'entrerai. Il peut même venir illuminer nos tombeaux et nous en faire sortir.
1: Ouais,
2: par ses blessures, nous sommes guéris.
0: Merci, Marguerite. Élise, ton mot de la fin.
3: Mon mot de la fin, ça va être... Dans le fond, le psaume, il dit « Rendons grâce au Seigneur, il est bon, éternel est son amour. » Dans le fond, il ne lâchera pas, là. Il n'est pas venu pour rien.
1: C'est ça.
3: Puis, il l'a prouvé, il est ressuscité. Ah, ouais. Et puis, il nous a offert le salut. Donc, soyons heureux. Puis, aidons-nous les uns et les autres à être heureux. Alors, caritas, amour et paix.
1: Oui.
3: Je vous laisse les mots de Jésus.
0: Merci, Élise. Alors, à mon tour, moi, je vous cite les paroles « Heureux ceux qui croient sans avoir vu ». Et il est où, le bonheur, il est où? Dans notre cœur.
2: Ouais.
0: Jésus vit dans notre cœur.
1: Ben,
0: merci beaucoup. Merci, monsieur le technicien, de ton aide, ton support. Merci, Gilles. Merci, Marguerite.
1: Merci à toi.
0: Et merci, Élise.
2: Merci,
0: au plaisir.
1: Au plaisir.

Peut-on aimer trop? Demandez à Dieu ce qu'il fait. 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

0: En ce jour férié, notez qu'il n'y a pas de bulletin de nouvelles à notre antenne aujourd'hui. Le prochain rendez-vous pour les nouvelles, demain. Nous vous souhaitons une belle journée.
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Dans le domaine de la bioéthique, plusieurs concepts sont au cœur des discussions, en particulier dans le contexte des soins de santé. L'un de ces concepts sur lequel je travaille étroitement est celui de la personne. Ce concept est important car il est directement lié aux questions relatives au statut moral, qui est une catégorie de protection. Certains soutiennent que seules les personnes ayant un statut moral peuvent être victimes d'injustice morale. Je vous laisse réfléchir à cela. À première vue, vous pourriez penser, mais Corey est vraiment une personne? Je sais que... Qu'est-ce qui est une personne? C'est un être humain. Les deux sont identiques, sont des synonymes. Eh bien, c'est une façon de voir les choses. Certains appellent cela l'approche physicaliste. Donc, si vous êtes un être humain, de la conception jusqu'à la mort, vous êtes également une personne. Point. C'est l'approche adoptée, par exemple, par l'Église catholique. Et elle est liée à un autre concept clé que nous explorerons bientôt, la dignité. Certains soutiennent, notamment dans le domaine de l'éthique animale, qu'il s'agit là de spécisme, la discrimination des êtres vivants en fonction de leur espèce. Autrement dit, si vous n'êtes pas un être humain, vous n'êtes pas protégé, tout simplement. En conséquence, certains diront que le concept de la personne n'a rien à voir avec l'espèce à laquelle vous appartenez. Il dépend plutôt du fait d'avoir certaines fonctions et la capacité de les exécuter de manière adéquate. Selon ce point de vue, les animaux non humains, comme les dauphins, par exemple, qui ont certaines fonctions intactes, devraient être considérés comme des personnes. Cela signifie également que certains êtres humains qui n'ont pas ou qui perdent ces fonctions ne sont pas des personnes ou perdent leur statut de personne. Si nous devons inclure ou exclure des êtres de la catégorie des personnes en fonction de leur fonction-capacité, la question la plus importante qui se pose alors est la suivante. Quelles sont ces capacités? Quelles sont ces fonctions? L'un des fondateurs de la bioéthique, Joseph Fletcher, était convaincu que les humains sans un minimum d'intelligence ou de capacité mentale ne sont pas des personnes, quel que soit le nombre de leurs organes actifs, quelle que soit la spontanéité de leur processus vivant. Il énumérait ensuite 15 fonctions qu'il estimait indispensables pour qu'un être soit considéré comme une personne, incluant la conscience de soi, le sens du temps, la capacité d'être en relation avec les autres, etc. Les spécialistes en éthique et philosophie, entre autres, qui adhèrent à cette position, identifient la rationalité et la conscience de soi comme étant les deux fonctions principales qu'un être doit posséder pour être considéré comme une personne. Nous appelons cette approche le personnalisme. Mais il convient d'utiliser ce terme avec précaution, car il est employé de manière très différente en philosophie et en théologie. Cette approche fonctionnaliste peut également être critiquée. Certains affirment que le personnalisme décrit de cette manière peut conduire au capacitisme, ableism, comme on dit en anglais, qui juge les individus en fonction de leurs capacités, en pratiquant une certaine discrimination à l'encontre de ceux et celles qui ne répondent pas à certains critères de fonctionnalité acceptables. Permettez-moi de vous donner un exemple. Joseph Fletcher, que je viens de mentionner, a écrit, et ce sont ses mots, pas les miens, « Les personnes ayant des enfants atteints du syndrome de Down n'ont aucune raison de se sentir coupables d'avoir mis de côté un bébé trisomique, qu'il soit rangé dans le sens caché, dans un sanatorium ou dans un sens plus grave. C'est triste, oui, horrible, mais cela n'entraîne aucune culpabilité. » La véritable culpabilité ne découle que d'une enfance contre une personne et un trisomique n'est pas une personne. Il a rédigé ces mots en 1968. Avons-nous progressé depuis lors? Les implications de ce type de réflexion sont vastes. Imaginez ce que cela signifie pour les personnes avec handicap ou les personnes dont les fonctions sont menacées, par exemple, par la maladie. Nous poursuivrons cette discussion importante dans notre prochaine capsule.

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0: Alors, elle leva les yeux en regardant le ciel. Puis elle me dit en joignant les mains à la hauteur de la poitrine.
1: Que soy era Immaculada Concepción. Je suis l'Immaculée Conception.

Béni sois-tu, Seigneur Dieu, toi notre Père, toi de qui vient toute paternité, toi qui nous engendres en Jésus ton Fils, nous devenons ainsi tes enfants, ta famille. Béni sois-tu de nous donner ton esprit d'amour répandu dans notre cœur.

Au nom du Père et du Fils et du Saint-Esprit. Amen. Les mystères glorieux. Premier mystère, la résurrection de Jésus à Jérusalem. Oui, Seigneur, ce jour est un grand jour, le jour où la promesse s'accomplit. Le Messie, crucifié, ressuscité, qui nous apporte la victoire sur le mal, la victoire sur le péché, l'amour qui se répand. Marie, toi qui aux premières heures es témoin de cette immense espérance qui dépasse tout, sois avec nous au moment des difficultés, au cœur des ténèbres. Marche avec nous et garde-nous dans l'espérance de la résurrection. Notre Père qui es aux cieux, que ton nom soit sanctifié, que ton règne vienne, que ta volonté soit faite sur la terre comme au ciel. Donne-nous aujourd'hui notre pain de ce jour. Pardonne-nous nos offenses comme nous pardonnons aussi à ceux qui nous ont offensés. Et ne nous laisse pas entrer en tentation, mais délivre-nous du mal. Amen. Je te salue, Marie, pleine de grâce. Le Seigneur est avec toi. Tu es bénie entre toutes les femmes, et Jésus, le fruit de tes entrailles, est béni. Sainte Marie, Mère de Dieu, prie pour nous pécheurs, maintenant et à l'heure de notre mort. Amen. Je te salue, Marie, pleine de grâce. Le Seigneur est avec toi. Tu es bénie entre toutes les femmes, et Jésus, le fruit de tes entrailles, est béni. Sainte Marie, Mère de Dieu, prie pour nous, pécheurs, maintenant et à l'heure de notre mort. Amen. Je te salue, Marie, pleine de grâce. Le Seigneur est avec toi. Tu es bénie entre toutes les femmes, et Jésus, le fruit de tes entrailles, est béni. Sainte Marie, Mère de Dieu, prie pour nous, pécheurs, maintenant et à l'heure de notre mort. Amen. Je te salue, Marie, pleine de grâce. Le Seigneur est avec toi. Tu es bénie entre toutes les femmes, et Jésus, le fruit de tes entrailles, est béni. Sainte Marie, Mère de Dieu, prie pour nous, pécheurs, maintenant et à l'heure de notre mort. Amen. Je te salue, Marie, pleine de grâce. Le Seigneur est avec toi. Tu es bénie entre toutes les femmes, et Jésus, le fruit de tes entrailles, est béni. Sainte Marie, Mère de Dieu, prie pour nous, pécheurs, maintenant et à l'heure de notre mort. Amen. Je te salue, Marie, pleine de grâce. Le Seigneur est avec toi. Tu es bénie entre toutes les femmes, et Jésus, le fruit de tes entrailles, est béni. Sainte Marie, Mère de Dieu, prie pour nous, pécheurs, maintenant et à l'heure de notre mort. Amen. Je te salue, Marie, pleine de grâce. Le Seigneur est avec toi. Tu es bénie entre toutes les femmes, et Jésus, le fruit de tes entrailles, est béni. Sainte Marie, Mère de Dieu, prie pour nous, pécheurs, maintenant et à l'heure de notre mort. Amen. Je te salue, Marie, pleine de grâce. Le Seigneur est avec toi. Tu es bénie entre toutes les femmes, et Jésus, le fruit de tes entrailles, est béni. Sainte Marie, Mère de Dieu, prie pour nous, pécheurs, maintenant et à l'heure de notre mort. Amen. Je te salue, Marie, pleine de grâce. Le Seigneur est avec toi. Tu es bénie entre toutes les femmes, et Jésus, le fruit de tes entrailles, est béni. Sainte Marie, Mère de Dieu, prie pour nous, pécheurs, maintenant et à l'heure de notre mort. Amen. Je te salue, Marie, pleine de grâce. Le Seigneur est avec toi. Tu es bénie entre toutes les femmes, et Jésus, le fruit de tes entrailles, est béni. Sainte Marie, Mère de Dieu, prie pour nous, pécheurs, maintenant et à l'heure de notre mort. Amen. Gloire au Père et au Fils et au Saint-Esprit, au Dieu qui est, qui était et qui vient, pour les siècles des siècles. Amen. Deuxième mystère glorieux, l'ascension de Jésus. Jésus, tout est accompli. Entre la résurrection et l'ascension, tu visites les apôtres. Tu leur donnes ta paix. Tu les instruis,
tu leur parles de ce royaume dans lequel ils sont désormais et pour lequel ils vivront. Oui, Jésus, fais que nous puissions, en te regardant monter vers le Père, fais que nous puissions travailler en ce monde pour l'accomplissement du royaume qui grandit. Marie, aide-nous à nous tourner aussi vers la terre et à y voir Jésus, à aimer, à servir. Notre Père qui es aux cieux, que ton nom soit sanctifié, que ton règne vienne, que ta volonté soit faite sur la terre comme au ciel. Donne-nous aujourd'hui notre pain de ce jour. Pardonne-nous nos offenses, comme nous pardonnons aussi à ceux qui nous ont offensés. Et ne nous laisse pas entrer en tentation, mais délivre-nous du mal. Amen. Je te salue, Marie, pleine de grâce. Le Seigneur est avec toi. Tu es bénie entre toutes les femmes, et Jésus, le fruit de tes entrailles, est béni. Sainte Marie, Mère de Dieu, prie pour nous, pécheurs, maintenant et à l'heure de notre mort. Amen. Je te salue, Marie, pleine de grâce. Le Seigneur est avec toi. Tu es bénie entre toutes les femmes, et Jésus, le fruit de tes entrailles, est béni. Sainte Marie, Mère de Dieu, prie pour nous, pécheurs, maintenant et à l'heure de notre mort. Amen. Je te salue, Marie, pleine de grâce. Le Seigneur est avec toi. Tu es bénie entre toutes les femmes, et Jésus, le fruit de tes entrailles, est béni. Sainte Marie, Mère de Dieu, prie pour nous, pécheurs, maintenant et à l'heure de notre mort. Amen. Je te salue, Marie, pleine de grâce. Le Seigneur est avec toi. Tu es bénie entre toutes les femmes, et Jésus, le fruit de tes entrailles, est béni. Sainte Marie, Mère de Dieu, prie pour nous, pécheurs, maintenant et à l'heure de notre mort. Amen. Je te salue, Marie, pleine de grâce. Le Seigneur est avec toi. Tu es bénie entre toutes les femmes, et Jésus, le fruit de tes entrailles, est béni. Sainte Marie, Mère de Dieu, prie pour nous, pécheurs, maintenant et à l'heure de notre mort. Amen. Je te salue, Marie, pleine de grâce. Le Seigneur est avec toi. Tu es bénie entre toutes les femmes, et Jésus, le fruit de tes entrailles, est béni. Sainte Marie, Mère de Dieu, prie pour nous, pécheurs, maintenant et à l'heure de notre mort. Amen. Je te salue, Marie, pleine de grâce. Le Seigneur est avec toi. Tu es bénie entre toutes les femmes, et Jésus, le fruit de tes entrailles, est béni. Sainte Marie, Mère de Dieu, prie pour nous, pécheurs, maintenant et à l'heure de notre mort. Amen. Je te salue, Marie, pleine de grâce. Le Seigneur est avec toi. Tu es bénie entre toutes les femmes, et Jésus, le fruit de tes entrailles, est béni. Sainte Marie, Mère de Dieu, prie pour nous, pécheurs, maintenant et à l'heure de notre mort. Amen. Je te salue, Marie, pleine de grâce. Le Seigneur est avec toi. Tu es bénie entre toutes les femmes, et Jésus, le fruit de tes entrailles, est béni. Sainte Marie, Mère de Dieu, prie pour nous, pécheurs, maintenant et à l'heure de notre mort. Amen. Je te salue, Marie, pleine de grâce. Le Seigneur est avec toi. Tu es bénie entre toutes les femmes, et Jésus, le fruit de tes entrailles, est béni. Sainte Marie, Mère de Dieu, prie pour nous, pécheurs, maintenant et à l'heure de notre mort. Amen. Gloire au Père, et au Fils, et au Saint-Esprit, au Dieu qui est, qui était et qui vient, pour les siècles des siècles. Amen.

Troisième mystère glorieux, la descente du Saint-Esprit sur les apôtres et sur Marie, le jour de la Pentecôte. Seigneur, ces apôtres, même après les événements de la résurrection, sont demeurés craintifs et tremblants. Ils sont dans la chambre haute avec Marie, ta mère, notre mère. Et voilà qu'un grand coup de vent secoue la pièce. Et ils sont tous envahis de ce feu de ton esprit qui les poussera jusqu'au bout du monde à l'annonce de la bonne nouvelle, de ton évangile, du vivant que tu es. Accorde-nous, Seigneur, qu'à la prière de Marie, nous aussi, nous ayons la force et l'audace d'aller partout où ton esprit nous pousse. Notre Père qui es aux cieux, que ton nom soit sanctifié, que ton règne vienne, que ta volonté soit faite sur la terre comme au ciel. Donne-nous aujourd'hui notre pain de ce jour. Pardonne-nous nos offenses, comme nous pardonnons aussi à ceux qui nous ont offensés. Et ne nous laisse pas entrer en tentation, mais délivre-nous du mal. Amen. Je te salue, Marie, pleine de grâce. Le Seigneur est avec toi. Tu es bénie entre toutes les femmes et Jésus, le fruit de tes entrailles, est béni. Sainte Marie, Mère de Dieu, prie pour nous pécheurs, maintenant et à l'heure de notre mort. Amen. Je te salue, Marie, pleine de grâce. Le Seigneur est avec toi. Tu es bénie entre toutes les femmes et Jésus, le fruit de tes entrailles, est béni. Sainte Marie, Mère de Dieu, prie pour nous pécheurs, maintenant et à l'heure de notre mort. Amen. Je te salue, Marie, pleine de grâce. Le Seigneur est avec toi. Tu es bénie entre toutes les femmes, et Jésus, le fruit de tes entrailles, est béni. Sainte Marie, Mère de Dieu, prie pour nous, pécheurs, maintenant et à l'heure de notre mort. Amen. Je te salue, Marie, pleine de grâce. Le Seigneur est avec toi. Tu es bénie entre toutes les femmes et Jésus, le fruit de tes entrailles, est béni. Sainte Marie, Mère de Dieu, prie pour nous, pécheurs, maintenant et à l'heure de notre mort. Amen. Je te salue, Marie, pleine de grâce, le Seigneur est avec toi. Tu es bénie entre toutes les femmes et Jésus, le fruit de tes entrailles, est béni. Sainte Marie, Mère de Dieu, prie pour nous, pécheurs, maintenant et à l'heure de notre mort. Amen. Je te salue, Marie, pleine de grâce. Le Seigneur est avec toi. Tu es bénie entre toutes les femmes, et Jésus, le fruit de tes entrailles, est béni. Sainte Marie, Mère de Dieu, prie pour nous, pécheurs, maintenant et à l'heure de notre mort. Amen. Je te salue, Marie, pleine de grâce. Le Seigneur est avec toi. Tu es bénie entre toutes les femmes, et Jésus, le fruit de tes entrailles, est béni. Sainte Marie, Mère de Dieu, prie pour nous, pécheurs, maintenant et à l'heure de notre mort. Amen. Je te salue, Marie, pleine de grâce. Le Seigneur est avec toi. Tu es bénie entre toutes les femmes, et Jésus, le fruit de tes entrailles, est béni. Sainte Marie, Mère de Dieu, prie pour nous, pécheurs, maintenant et à l'heure de notre mort. Amen. Je te salue, Marie, pleine de grâce. Le Seigneur est avec toi. Tu es bénie entre toutes les femmes, et Jésus, le fruit de tes entrailles, est béni. Sainte Marie, Mère de Dieu, prie pour nous, pécheurs, maintenant et à l'heure de notre mort. Amen. Je te salue, Marie, pleine de grâce. Le Seigneur est avec toi. Tu es bénie entre toutes les femmes, et Jésus, le fruit de tes entrailles, est béni. Sainte Marie, Mère de Dieu, prie pour nous, pécheurs, maintenant et à l'heure de notre mort. Amen. Gloire au Père, et au Fils, et au Saint-Esprit, au Dieu qui est, qui était et qui vient, pour les siècles des siècles. Amen. Quatrième mystère glorieux, l'Assomption de Marie au ciel. Seigneur, ton amour privilégié pour Marie, ta mère, notre mère, cet amour, c'est la réponse
avec laquelle tu l'accueilles après son passage en ce monde. Tu l'accueilles dans toute sa grandeur, dans toute sa beauté, avec son âme et son corps. Elle est dans les cieux, en toi, avec toi, présente à nos vies. Marie, continue de nous aider, nous aussi, à monter dans les cieux, vers le Père. Que nos sentiments, nos pensées, nos actions soient toujours tournées pour la gloire du Père. Notre Père qui es aux cieux, que ton nom soit sanctifié, que ton règne vienne, que ta volonté soit faite sur la terre comme au ciel. Donne-nous aujourd'hui notre pain de ce jour. Pardonne-nous nos offenses comme nous pardonnons aussi à ceux qui nous ont offensés. Et ne nous laisse pas entrer en tentation, mais délivre-nous du mal. Amen. Je te salue, Marie, pleine de grâce, le Seigneur est avec toi. Tu es bénie entre toutes les femmes, et Jésus, le fruit de tes entrailles, est béni. Sainte Marie, Mère de Dieu, prie pour nous, pécheurs, maintenant et à l'heure de notre mort. Amen. Je te salue, Marie, pleine de grâce, le Seigneur est avec toi. Tu es bénie entre toutes les femmes, et Jésus, le fruit de tes entrailles, est béni. Sainte Marie, Mère de Dieu, prie pour nous pécheurs, maintenant et à l'heure de notre mort. Amen. Je te salue, Marie, pleine de grâce, le Seigneur est avec toi. Tu es bénie entre toutes les femmes, et Jésus, le fruit de tes entrailles, est béni. Sainte Marie, Mère de Dieu, prie pour nous pécheurs, maintenant et à l'heure de notre mort. Amen. Je te salue, Marie, pleine de grâce. Le Seigneur est avec toi. Tu es bénie entre toutes les femmes, et Jésus, le fruit de tes entrailles, est béni. Sainte Marie, Mère de Dieu, prie pour nous pécheurs, maintenant et à l'heure de notre mort. Amen. Je te salue, Marie, pleine de grâce. Le Seigneur est avec toi. Tu es bénie entre toutes les femmes, et Jésus, le fruit de tes entrailles, est béni. Sainte Marie, Mère de Dieu, prie pour nous, pécheurs, maintenant et à l'heure de notre mort. Amen. Je te salue, Marie, pleine de grâce. Le Seigneur est avec toi. Tu es bénie entre toutes les femmes, et Jésus, le fruit de tes entrailles, est béni. Sainte Marie, Mère de Dieu, prie pour nous, pécheurs, maintenant et à l'heure de notre mort. Amen. Je te salue, Marie, pleine de grâce. Le Seigneur est avec toi. Tu es bénie entre toutes les femmes, et Jésus, le fruit de tes entrailles, est béni. Sainte Marie, Mère de Dieu, prie pour nous, pécheurs, maintenant et à l'heure de notre mort. Amen. Je te salue, Marie, pleine de grâce. Le Seigneur est avec toi. Tu es bénie entre toutes les femmes, et Jésus, le fruit de tes entrailles, est béni. Sainte Marie, Mère de Dieu, prie pour nous pécheurs, maintenant et à l'heure de notre mort. Amen. Je te salue, Marie, pleine de grâce, le Seigneur est avec toi. Tu es bénie entre toutes les femmes, et Jésus, le fruit de tes entrailles, est béni. Sainte Marie, Mère de Dieu, prie pour nous pécheurs, maintenant et à l'heure de notre mort. Amen. Je te salue, Marie, pleine de grâce, le Seigneur est avec toi, tu es bénie entre toutes les femmes, et Jésus, le fruit de tes entrailles, est béni. Sainte Marie, Mère de Dieu, prie pour nous pécheurs, maintenant et à l'heure de notre mort. Amen. Gloire au Père, et au Fils, et au Saint-Esprit, au Dieu qui est, qui était et qui vient, pour les siècles des siècles. Amen.

0: Cinquième mystère glorieux, le couronnement de Marie au ciel. Marie, toi tu es revêtue de toute la beauté que le Père a prévue de toute éternité pour toi. Aide-nous à marcher chaque jour dans l'espérance de cette beauté, toi qui es notre reine, notre mère, toi qui couronnes tous nos efforts. Notre Père qui es aux cieux, que ton nom soit sanctifié, que ton règne vienne, que ta volonté soit faite sur la terre comme au ciel. Donne-nous aujourd'hui notre pain de ce jour. Pardonne-nous nos offenses comme nous pardonnons aussi à ceux qui nous ont offensés.
1: Et ne nous laisse pas entrer en tentation, mais délivre-nous du mal.
0: Amen. Je te salue, Marie, pleine de grâce. Le Seigneur est avec toi. Tu es bénie entre toutes les femmes, et Jésus, le fruit de tes entrailles, est béni. Sainte Marie, Mère de Dieu, prie pour nous pécheurs, maintenant et à l'heure de notre mort. Amen. Je te salue, Marie, pleine de grâce, le Seigneur est avec toi. Tu es bénie entre toutes les femmes, et Jésus, le fruit de tes entrailles, est béni. Sainte Marie, Mère de Dieu, prie pour nous pécheurs, maintenant et à l'heure de notre mort. Amen. Je te salue, Marie, pleine de grâce, le Seigneur est avec toi. Tu es bénie entre toutes les femmes, et Jésus, le fruit de tes entrailles, est béni. Sainte Marie, Mère de Dieu, prie pour nous, pécheurs, maintenant et à l'heure de notre mort. Amen. Je te salue, Marie, pleine de grâce, le Seigneur est avec toi. Tu es bénie entre toutes les femmes, et Jésus, le fruit de tes entrailles, est béni. Sainte Marie, Mère de Dieu, prie pour nous, pécheurs, maintenant et à l'heure de notre mort. Amen. Je te salue, Marie, pleine de grâce, le Seigneur est avec toi. Tu es bénie entre toutes les femmes, et Jésus, le fruit de tes entrailles, est béni. Sainte Marie, Mère de Dieu, prie pour nous, pécheurs, maintenant et à l'heure de notre mort. Amen. Je te salue, Marie, pleine de grâce, le Seigneur est avec toi. Tu es bénie entre toutes les femmes, et Jésus, le fruit de tes entrailles, est béni. Sainte Marie, Mère de Dieu, prie pour nous, pécheurs, maintenant et à l'heure de notre mort. Amen. Je te salue, Marie, pleine de grâce, le Seigneur est avec toi. Tu es bénie entre toutes les femmes, et Jésus, le fruit de tes entrailles, est béni. Sainte Marie, Mère de Dieu, prie pour nous, pécheurs, maintenant et à l'heure de notre mort. Amen. Je te salue, Marie, pleine de grâce, le Seigneur est avec toi. Tu es bénie entre toutes les femmes, et Jésus, le fruit de tes entrailles, est béni. Sainte Marie, Mère de Dieu, prie pour nous, pécheurs, maintenant et à l'heure de notre mort. Amen. Je te salue, Marie, pleine de grâce, le Seigneur est avec toi. Tu es bénie entre toutes les femmes, et Jésus, le fruit de tes entrailles, est béni. Sainte Marie, Mère de Dieu, prie pour nous, pécheurs, maintenant et à l'heure de notre mort. Amen. Je te salue, Marie, pleine de grâce. Le Seigneur est avec toi. Tu es bénie entre toutes les femmes, et Jésus, le fruit de tes entrailles, est béni. Sainte Marie, Mère de Dieu, prie pour nous, pécheurs, maintenant et à l'heure de notre mort. Amen. Gloire au Père, et au Fils, et au Saint-Esprit, au Dieu qui est, qui était et qui vient, pour les siècles des siècles. Amen.

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Évangile de Jésus-Christ selon saint Matthieu, chapitre 8, versets 28 à 34. Comme Jésus arrivait sur l'autre rive du lac, dans le pays des Gadaréniens, deux possédés sortirent du cimetière à sa rencontre. Ils étaient si méchants que personne ne pouvait passer par ce chemin. Et voilà qu'ils se mirent à crier. « Que nous veux-tu, fils de Dieu? Es-tu venu pour nous faire souffrir avant le moment fixé ?» Or, il y avait au loin un grand troupeau de porcs qui cherchait sa nourriture. Les démons suppliaient Jésus. « Si tu nous expulses, envoie-nous dans le troupeau de porcs. » Il leur répondit, « Allez-y. » Ils sortirent et ils s'en allèrent dans les porcs. Et voilà que du haut de la falaise, tout le troupeau se précipita dans la mer et les porcs moururent dans les flots. Les gardiens prirent la fuite et s'en allèrent en ville, annoncer tout cela, avec l'affaire des possédés. Et voilà que toute la ville sortit à la rencontre de Jésus. Et lorsqu'ils le virent, les gens le supplièrent de partir de leur région.

La grande visite, toute une visite, d'abord celle de Jésus qui arrive sur cette rive des païens. Alors on sent bien qu'on n'est plus du côté juif, on est du côté de la décapole, du côté des païens. Et il est accueilli par des forcenés, des gens qui vivent dans les cimetières, donc des gens qui sont dans la mort et qui sont impurs. Pour un juif, le contact avec les morts est une impureté. La même chose, les porcs. Ils vont demander, ces démons qui possèdent ces hommes, ils vont demander à être expulsés dans les porcs. Pour les juifs aussi, cet animal est un animal impur. On ne mange pas de porc en Israël quand on est juif pratiquant. Alors, qu'est-ce qui se passe? Il se passe ceci, c'est qu'il y a une résistance et une altercation qui va s'établir entre les forces du mal encore, les démons qui possèdent l'homme, qui possèdent ces deux personnes qui vivent dans les cimetières et qui sont si méchants, nous dit l'Écriture. Jésus est venu pour tous. Jésus est venu délivrer les hommes de toutes ces pierres tombales, de tous ces monuments de mort, de toute cette mort, justement, qui fait qu'ils vivent en dehors de la vie et ils vivent en dehors de la bonté de Dieu, ils vivent dans la méchanceté et dans les ténèbres. La puissance de la parole de Jésus va les délivrer de ces possessions démoniaques, et on connaît le reste. Ils vont demander justement à aller du côté où ils seront à l'aise. Les démons ne demandent pas de s'en aller du côté de l'autre rive, ils demandent de s'en aller dans les porcs, qui sont des animaux impurs. Et là, les porcs, étant saisis par ces esprits maléfiques, vont se diriger dans la mer. Et je nous le disais, la mer est le lieu des forces infernales, des forces maléfiques. Alors tout se tient dans ce scénario de l'Évangile où Jésus délivre, mais envoie les porcs et surtout les démons là où ils doivent être, c'est-à-dire dans la mer, là où se trouve la mort, là où se trouve le danger par excellence, là où se trouve justement l'issue finale de ceux qui en veulent à l'être humain. Jésus est le Fils de l'homme qui vient nous délivrer pour nous faire sortir de la mort et nous donner la vie. Étrangement, les gardiens vont demander à ce que Jésus s'en aille, parce qu'ils sont effrayés de voir les pouvoirs de cet homme et de voir que des centaines de porcs ou des milliers de porcs sont partis comme cela en une seconde. C'est pas intéressant pour l'économie.

Un parcours dans différentes villes et lieux, d'abord à Paris et ensuite à Rome, dans le cadre du Jubilé de l'Espérance. Suivez-moi dans cette réalité.

Donc, c'est le souvenir antérieur qui va d'abord m'habiter. C'est ce qui m'habite. Je l'ai déjà vu plusieurs fois. Donc, quand j'entre dans la basilique restaurée, je vous dis l'impression que j'ai eue. Elle m'a semblé petite. Alors que toutes les fois, elle me semblait immense. Peut-être aussi par l'effet des siècles, dans ma psychologie, elle me semblait immense. C'est quand même grand, Notre-Dame de Paris. Pensez aux rosaces. C'est quand même immense. Les pylônes, l'architecture gothique, c'est magnifique tout cela. Mais là, en entrant dans la nouveauté, toute restaurée, dans cet éclat de lumière, bon, on entend les commentaires, les gens vont dire, elle est blanche. On l'a nettoyée, on l'a restaurée. Mais moi, l'impression que j'ai eue, c'est sa petitesse, donc de grandeur, elle est devenue petite. Elle est devenue à taille humaine. Et qui sait si, il y a 10 siècles, les gens qui entraient dans cette basilique Notre-Dame, s'ils n'étaient pas plus à taille humaine, peut-être. En tout cas, moi, elle m'est apparue plus petite, plus à taille humaine, dans cette blancheur et dans le fait qu'elle ait été nettoyée, restaurée, cette lumière, ces lustres qui sont un peu partout, nous la rendent un peu familière. Donc, je me suis retrouvé dans une église que je connaissais, mais je me suis retrouvé dans une église à taille humaine. Je n'étais pas pris par le vertige de l'immensité. Non, pas du tout. Au contraire, je me suis dit, mais que c'est petit. Intérieurement, je me disais, c'est pas si grand, c'est petit. Mais je vous dis, c'est quand même grand. Donc, c'est certainement dans ma tête que les choses se sont passées avec ce que je connaissais antérieurement et ce que je vois maintenant. Donc, j'étais avec Pierre, qui est vietnamien, et on a pris le temps de regarder d'abord le baptistère. Donc, c'est sûr que c'est un mobilier liturgique qui a été refait complètement. Et à la visite 2, dont je vous parlerai, eh bien, on a eu des indications supérieures. Alors, c'est en bronze. Alors, le baptistère est en bronze, et je me rappelle avoir vu à la télévision Monseigneur Laurent Ulrich inaugurer le baptistère.

0: Je vous propose une entrevue avec Odile Aumonté, une maman de 5 enfants, auteure du livre « Éloge spirituel de la tendresse ». La tendre éducation, une force. Odile Aumonté, votre grand-mère, on entre dans votre histoire personnelle, votre grand-mère soulignant le frein numéro 3 sur l'orgueil, elle était belle. Selon ce que vous écrivez, votre grand-mère, elle était belle. Racontez-nous votre souvenir tendrement touchant, bien campé, dans son historique à elle.
1: Oui, alors c'est vrai qu'il y avait de l'orgueil. Oui, je le cite dans l'orgueil parce que ma grand-mère n'était pas tendre et pourtant elle nous aimait énormément. Mais il y avait toujours cette espèce de... comme un mur de glace, vous voyez, qu'elle mettait. Et donc, l'anecdote que je cite, c'est que quand ma tante, donc sa fille, lui disait « Maman, tu es belle », elle disait « mais non, arrête, arrête ». Il n'y avait pas d'accueil, des compliments. Alors aujourd'hui, on est peut-être dans l'excès inverse, mais elle, elle a vécu dans une époque, je pense aussi, qui était dure. On ne se disait pas ça, en fait. On ne disait pas « tu es beau, tu es gentil ». Il y avait une exigence qui faisait que, une espèce d'éducation non bienveillante où on se disait « si on fait trop de compliments à l'enfant, il va tomber dans l'orgueil, dans le, comment on dit, la vanité ». Voilà,
0: oui,
1: peur de la vanité. Il y a une anecdote un peu semblable dans la vie de la petite Thérèse où on lui avait mis une jolie robe et puis des gens lui font compliment dans la rue. Quelle belle petite fille vous avez. Et elle dit, je vois mon papa, Louis Martin, qui fait signe aux gens de ne rien dire. Et elle dit, moi j'avais bien compris que j'étais jolie. Mais on avait une telle peur que les enfants tombent dans la vanité qu'il n'y avait jamais de compliments. Et donc, ma grand-mère était un peu dans cette tendance « Oh, arrête, tu dis des bêtises, on ne doit pas dire des choses comme ça ». Et finalement, ça donne des personnes qui ne sont pas sûres d'elles, qui n'ont jamais entendu dire qu'elles étaient belles, qu'elles étaient jolies, qu'elles étaient douées en musique, qu'elles avaient une belle voix. Et après, dans les étapes de la vie, quand on passe par des passages difficiles et qu'on doute de soi-même, on ne peut pas s'appuyer sur des paroles qu'on a entendues quand on était petit, de dire « tu écris bien » ou « tu chantes bien » ou « toi vraiment, tu es tellement bon en maths, c'est incroyable, quand j'ai un problème, je viens te voir parce que je sais que tu vas trouver la solution ». Et au moment de l'épreuve où ce jeune dira « j'ai envie de tout laisser tomber », il se souviendra que quelqu'un lui a dit « toi, tu étais bon en maths et j'avais envie de venir te voir pour que tu m'aides ».
0: On dirait chiffonné dans l'estime de soi. Hein? Chiffonné dans l'estime de soi. Parce que pensez-vous que votre grand-mère, elle était consciente de sa beauté?
1: Non, non.
0: Donc on touche à l'estime de soi.
1: Oui, oui, oui, oui.
0: Pourtant, extérieurement, les gens la voient belle et le lui disent. Mais elle, elle n'y consent pas.
1: Oui. C'est comme si on n'arrivait pas à reconnaître le don de Dieu sur soi. Au lieu de, finalement de dire « ça m'est donné par Dieu, donc merci », finalement, elle préférait s'en couper et dire « non, non ».
0: On comprend bien, comme vous dites, l'éducation qu'elle a reçue et le contexte dans lequel elle l'exprimait aussi. Non, on ne dit pas ces choses-là.
1: Oui,
0: on
1: ne
0: dit pas ces choses-là.
1: On ne dit pas ces choses-là.
0: Hein? On ne dit pas ces choses-là. Vous vous rendez finalement à Lourdes un jour en pèlerinage. Il semble qu'il y a eu une période où vous ne voulez pas aller à Lourdes. Quelle découverte pour vous ?
1: Alors là, on revient sur le thème de la souffrance. Moi, j'avais une peur bleue de voir souffrir les gens. En fait, et je m'étais toujours dit jamais. Et vous savez, à la fin des années 60, donc il y avait la polio, cette maladie terrible qui touchait les enfants, et on n'avait pas encore le remède. Et donc chaque année, chez moi à Nancy, il y avait le train des polios qui traversait toute la France, qui allait à Lourdes, donc qui s'arrêtait à Nancy, et on voyait ces enfants paralysés. Il y avait les poumons d'acier, c'était des boîtes où les enfants qui avaient un problème, en fait, qui avaient avaient eu le virus de la polio dans le poumon ne pouvaient plus respirer par eux-mêmes. Donc, ils étaient dans des gros respirateurs. Aujourd'hui, quand on a des problèmes comme ça, on a deux petits tuyaux dans le nez, puis on se promène avec un sac à dos et des bouteilles d'oxygène. Mais à l'époque, on était dans un caisson et j'étais tellement traumatisée. Je trouvais ça terrible et je ne voulais pas voir ça, en fait. Et puis, finalement, l'humour de Dieu a fait qu'on a habité juste à côté de Lourdes et j'ai même accouché à Lourdes. Et donc, j'y suis allée et là, c'était incroyable parce qu'il y avait une dame en fauteuil roulant et qui était vraiment très, très malade. Et je passe à côté d'elle et puis, j'essaie de ne pas la bousculer. Et elle me fait un immense sourire et vraiment... Et là, j'ai eu l'impression qu'en fait, c'était elle qui était en bonne santé et moi qui étais malade. Et qu'elle, elle avait un secret, vous voyez, un secret de joie qui transcendait sa souffrance. Et c'est exactement ce qu'on disait. Sa souffrance avait un sens. Et tous ces malades, vraiment, on avait envie qu'ils soient guéris. Vous voyez, on avait envie qu'ils venaient au pied de la Vierge Marie. Et on se disait, mais toi qui es une maman, enfin, tu les vois dans leur fauteuil roulant. Fait quelque chose, guérilé. Et en même temps, ils avaient une telle joie que, comme beaucoup de personnes qui sont allées à Lourdes, j'ai fini par me dire le plus important n'est pas la guérison physique, c'est vraiment la guérison de leur cœur et de notre cœur malade, parce que nous, on était sur nos deux jambes, mais finalement, peut-être qu'on avait moins de sens à notre vie que ces personnes en fauteuil roulant qui priaient, qui louaient, qui étaient dans une joie profonde. J'ai vraiment trouvé là un secret, en fait. À Lourdes, j'ai découvert un secret.
0: Alors, on vous laisse dans votre secret, mais on comprend quelque chose de très important. La personne malade, souvent, est la porte des onguents de guérison dans bien des cœurs de personnes qui sont en santé extérieurement. C'est ce qu'on comprend.

0: Odile Oumonté, une citation du pape François dans son exhortation Amoris Laetitia, au numéro 11. Le Dieu Trinité est communion d'amour et la famille est son reflet vivant. Vous pouvez élaborer ?
1: Alors, c'est vrai que j'ai choisi cette citation, mais en fait, on en trouve beaucoup d'autres dans le catéchisme ou dans d'autres paroles de pape qui nous disent que la famille est vraiment un reflet de Dieu, un reflet de l'amour de Dieu, que la famille est une école de vie spirituelle, pas seulement parce qu'elle nous apprend, parce que bien sûr, on va apprendre les prières, on va apprendre qui est Jésus, qui est Marie, mais plus que ça, rien que par son existence, elle nous montre que Dieu est Trinité, cette circulation d'amour dans la Trinité, un seul Dieu qui est Père, Fils et Saint-Esprit, et l'amour qui tourne entre eux et qui les unit tellement qu'ils sont un, tout en étant trois. Enfin, c'est un mystère qu'on n'a jamais fini d'explorer. Eh bien, la famille en est un reflet. Alors, bien sûr, d'abord la Sainte Famille de Nazareth, Jésus, Marie, Joseph, Jésus qui représente le Père, Marie qui nous donne le Verbe, et puis Jésus qui est commun aux deux, à la Trinité et à la Sainte Famille, et puis Marie qui est l'épouse de l'Esprit-Saint, sont un modèle pour nos familles. Et je pense que s'il y a tellement d'attaques contre la famille, vous disiez tout ce qui touche à la souffrance, à la fin de vie, etc., qui est très attaqué. Et il y a aussi tout ce qui touche à la famille qui est terriblement attaqué, démantelé. Je pense que la famille est un lieu de grâce et c'est pour ça qu'il est tellement attaqué. Vous allez me dire, c'est aussi un lieu de souffrance parce que c'est de là aussi qu'on prend nos plus grandes blessures, des enfances malheureuses, comme on disait pour Hervé Bazin, ou des manques de reconnaissance, des paroles qu'on a reçues dans notre famille. Toi, de toute façon, t'es nul, toi tu feras jamais rien, exactement le contraire de ce qu'on disait sur les compliments, sur ces paroles bienveillantes qui nous construisent. C'est aussi souvent dans le cadre familial qu'on reçoit les paroles qui nous blessent, qui vont nous blesser toute notre vie. Mais Dieu a vraiment un plan sur la famille, il attend vraiment de nous que nous soyons un reflet et une transmission de son amour. Oui, la famille a une mission, la famille est en mission pour Dieu dans le monde, pour donner ce témoignage d'un homme, d'une femme qui s'aime. Cet amour porte des fruits, des enfants qui vont donner des vocations de parents et puis aussi de consacrés pour Dieu, de personnes qui vont donner leur vie juste pour au service de Dieu, pour le louer, pour évangéliser. Donc ces vocations qui sont présentes dans la famille et qui sauvent le monde finalement, qui portent le monde.
0: Donc, si je saisis bien, c'est que la famille est communion, est une communion de personnes.
1: Oui.
0: Et c'est ainsi que vous accueillez le reflet de la Trinité comme étant une communion de personnes, le Père, le Fils et l'Esprit-Saint. Alors, vous l'avez évoqué tout à l'heure en disant que c'est un grand mystère, ou en tout cas, on approche le mystère. Est-ce que vous pensez que la famille ne peut se comprendre que dans la contemplation trinitaire?
1: Il y a quelque chose de naturel dans la famille. Vous voyez, au plan social, un homme, une femme, des enfants, finalement, c'est l'avenir de la société. Oui, la famille va plus loin que ça, parce qu'en fait, c'est proche de l'Eucharistie. Jésus a pris le pain qui était l'aliment de tout le monde à son époque, l'aliment de base, et il en fait son corps. Et donc, j'ai l'impression qu'un peu pareil, Dieu prend la famille, qui est la cellule de base de la société, et il en fait quelque chose pour lui, en fait. Il y met sa grâce et il compte sur les familles pour rayonner, pour parler de lui, pour le transmettre au monde.
0: On pourrait dire que la famille, elle sort du cœur de Dieu.
1: Oui.
0: Comme l'Eucharistie sort du cœur du Christ.
1: Oui, c'est ça, c'est ça. Elle en sort et elle y retourne.
0: Oui. C'est pour cela que je soulignais l'aspect contemplatif. Si une famille contemple ce grand mystère de la Trinité, il me semble qu'elle reçoit des ressources pour rester dans la communion entre elles.
1: Oui, oui.
0: Malgré les différences, les difficultés qu'on peut rencontrer. Mais s'il n'y a pas ce regard contemplatif de la famille humaine par rapport à la Trinité, il me semble que on peut réduire d'une certaine manière la dimension familiale à quelque chose d'horizontal.
1: Oui.
0: Qui a sa valeur, qui a une valeur certaine. Mais quand on pense comme croyant, croyante, sur le plan du mystère trinitaire, il me semble qu'on ne peut pas saisir vraiment la vocation familiale en dehors de la contemplation trinitaire.
1: Oui. Et quand on lit la vie des saints, on voit toute la richesse d'une famille où ils ont entendu parler de Dieu, où ils ont prié sur les genoux de leurs parents, où ils ont eux-mêmes lu des vies de saints. L'importance des vies de saints dans la vie des saints, c'est frappant, c'est vraiment une transmission qui se fait de génération en génération.
0: Oui, quand on lit la vie d'Ignace de Loyola, par exemple, qu'il est malade, hein, il est dans son château, il vient de recevoir un boulet lors de la guerre à Pamplune. Alors, qu'est-ce qu'il demande? Il demande des livres de chevalerie. Il n'y en a pas. Alors, qu'est-ce qu'il y a dans la maison? Il y a des livres de saints. Et c'est en lisant la vie des saints qu'Ignace de Loyola va guérir, va se relever et va devenir l'homme qu'il est devenu.
1: Oui.
0: C'est ce que vous dites.
1: Oui.
0: C'est vraiment magnifique. On a des exemples concrets. Odile Aumonté, votre livre « Éloge spirituel de la tendresse » aux éditions Artege. Grand merci pour cette entrevue.
1: Merci à vous, Père.

Nous sommes arrivés au terme de cette édition Donne-moi à boire qui désaltère notre été. Merci à vous et à Yannick Caron pour le montage de l'émission.

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0: C'est Danny Benz au microphone. De 8h à 9h, du lundi au vendredi, nous avons une belle heure à partager avec vous en compagnie des collaborateurs. L'émission « Nos matins d'été » vous offre des propos amicaux, les nouvelles internationales de Radio Vatican, la chronique « Reflet » qui présente tour à tour des invités aux conférences organisées par le Centre dominicain d'études et de formation, alors qu'aux Jardins intérieurs, c'est le père Bernard Bastian qui prend les rênes. Le mardi, Guy Dumais, pianiste, nous invite à redécouvrir les musiques de films qui nous ont inspirés. Pour les recensions de livres et les portraits de religieuses marquantes du 20e siècle au Québec, le jeudi, j'accueille avec plaisir Martine Dumais à la chronique « Qui lira, verra ». Et je vous fais la lecture d'un beau récit estival qui se déroule au Québec dans l'après-guerre. À nos matins d'été, la saveur musicale est aussi très relevée par les choix de Bertolt Bernier et de Jacqueline Sanson. Une belle heure, haute en couleur à nos matins d'été, du lundi au vendredi à 8h, avec quelques segments rediffusés tous les jours de 11h30 à midi à l'émission Battement de cœur. En ce jour férié, notez qu'il n'y a pas de bulletin de nouvelles à notre antenne aujourd'hui. Le prochain rendez-vous pour les nouvelles, demain. Nous vous souhaitons une belle journée.
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0: Bonjour Catherine.
1: Bonjour Mathieu. Aujourd'hui, Confluent rencontre la juriste Karine Miller, dont le parcours témoigne à la fois d'un engagement profond envers la justice et d'un attachement vivant aux savoirs autochtones. Membre de la Nation Wendat, Karine Miller est professeure adjointe à la Faculté de droit de l'Université de Montréal, experte en droit autochtone, en droit constitutionnel et en droits et libertés. Après avoir travaillé dans diverses structures étatiques et organisations autochtones, elle se consacre maintenant à la recherche et à l'enseignement.
0: À l'Université de Montréal, Karine Miller a notamment mis sur pied le nouveau cours obligatoire « Droit des premiers peuples » en réponse à l'appel à l'action 28 de la Commission de vérité et réconciliation. Un cours qui invite à repenser les fondements mêmes du droit à partir des traditions juridiques autochtones. Ses recherches portent sur la sécurisation culturelle, le consentement en contexte d'inégalité systémique et l'autonomie gouvernementale des Premières Nations. Très présente dans l'espace public, Karine Miller intervient régulièrement pour éclairer les débats juridiques qui touchent les peuples autochtones.
1: Dans cette entrevue réalisée par Mathieu Lavigne dans les bureaux de notre invité à l'Université de Montréal, Karine Miller évoque son parcours, ses origines Wendat, les grands débats constitutionnels en cours et les défis d'une véritable transformation des institutions dans une optique de décolonisation.

0: professeure Karine Miller. Kwe kwe.
1: Kwe!
0: Tiens, Winkiné, de nous recevoir sur le campus de l'Université de Montréal, dans votre bureau de la Faculté de droit. Merci de votre accueil.
1: Tiens, Wink, merci à vous d'être là.
0: Et Karine, sauf erreur, vous êtes, je crois, parmi les premières de votre famille à avoir un parcours universitaire, un parcours académique. Ça doit être pour vous une grande source de fierté.
1: Oui. Oui, c'est une fierté, mais je dirais que c'est quelque chose à laquelle on était beaucoup encouragé par notre mère. Alors, j'ai une jeune sœur aussi qui est allée à l'université après moi et on était toutes jeunes. On avait une mère féministe qui souhaitait nous encourager aussi à dépasser ce type de barrière-là qui nous a vraiment
0: soutenus. Briser le plafond de verre.
1: Oui, briser le plafond de verre. Et je pense que pour des filles en particulier, avoir une mère qui agit comme un modèle féministe et qui nous encourage à aller au bout de nos rêves, qui valorise l'éducation. J'en suis très reconnaissante. Je pense que ça a été assez déterminant.
0: Et Karine Miller, vous êtes membre de la Nation Wendat. Vous avez grandi à Québec et non à Wendake. Oui. Je pense que c'est un détail important. Comment vous décririez votre rapport à la culture et à la langue Wendat?
1: Oui, c'est une bonne question parce que, puis je le dis toujours à mes étudiants, nous, jeunes, on n'a pas été élevés dans la culture Wendat. Et ma mère n'avait pas le statut non plus. Hein. Elle avait perdu le droit au statut. On a retrouvé la possibilité de statut plus tard. Alors, ça a été tout un processus de reconnexion aussi. Et la culture, bien évidemment, ça devient très important. C'est un lien aussi. La langue, bon, j'ai fait un cours de base, mais je dois vous dire que, comme beaucoup d'ailleurs de personnes Wendat, je connais quelques mots, mais je ne parle pas la langue Wendat. Notre langue, elle est en revitalisation, mais c'est une grande fierté. Maintenant, elle est enseignée aussi aux jeunes, hein, même à l'école, à Wendake. Je pense que ça rend encore plus sensible aussi aux enjeux de déconnexion que beaucoup de personnes ont pu vivre. Puis après, quand bon, il y a des personnes qui elles parlent vraiment leur langue Première Nation, leur langue autochtone, ça nous rend encore plus sensibles à l'importance. Bon, moi, je parle du point de vue juridique aussi, mais de protéger le droit, de conserver la possibilité de parler sa langue, de pouvoir conserver le droit de l'enseigner également. Alors, ça, je pense que ça a suscité, ça a créé cette sensibilité-là chez moi.
0: Et comment, professeur Miller, comment arrive justement le droit sur votre radar? Parce que, bon, je comprends que votre mère valorisait beaucoup les études, mais j'imagine que vous auriez pu étudier dans plein de disciplines. Pourquoi le droit?
1: Depuis très petite, le droit, hein? Pas forcément que le droit autochtone, mais depuis très, très petite, cette quête de justice et de voir, j'ai toujours vu, vraiment jeune, le droit comme étant un outil aussi, peut-être comme fille, comme petite fille, après comme femme, comme un outil qui allait permettre d'aller vers la justice, un outil qui permettait une reprise de pouvoir dans un monde qui me semblait rempli d'injustices autour de moi. Et je me disais, bon, comment on arrive à reprendre le pouvoir? C'est pas par la violence, ça sera pas par la force. Et je me disais, ben le droit, ça peut donner un pouvoir et de pouvoir agir.
0: Oui, oh oui.
1: Donc, ça a été le moteur et c'est toujours resté. Et après, ben, d'ajouter à ça des questions autochtones, des injustices en contexte autochtone, ben, ça se faisait naturellement parce que déjà, ce qui avait toujours été important pour moi, c'est les questions de justice sociale, de droits et libertés de la personne, d'autonomie. Alors, c'est tout interrelié hein, d'une certaine façon.
0: Oui, oui. Et Karine Miller, lorsque vous entendez le mot « justice », comment il résonne en vous, ce mot-là? Qu'est-ce qui monte en vous quand vous pensez au mot « justice » ?
1: Je me dis qu'on en a tellement besoin en ce moment parce que les écarts sont grandissants. La justice, c'est plus que le droit déjà, le droit étant un outil majeur pour l'atteindre, mais je me dis qu'en ce moment, la justice, c'est l'égalité réelle entre les personnes, c'est l'équité. Et en ce moment, il y a tellement d'inégalités, des inégalités de richesse qui sont grandissantes. Des inégalités de pouvoir, on pensait dans les dernières années qu'on avait quand même bien cheminé pour lutter contre les discriminations de toutes sortes. Mais là, on voit des relents discriminatoires plus conservateurs, un retour vers l'affirmation d'un certain pouvoir qui est très, très genré, qui se localise auprès d'un certain petit groupe, une approche coloniale aussi. Alors, je me dis, ben c'est un combat toujours à mener, mais particulièrement en ce moment, on a besoin de défendre la justice.
0: Mm-hmm.

0: Karine Miller, après l'obtention de votre baccalauréat en droit à l'Université Laval, vous avez travaillé au bureau des plaideurs du ministère de la Justice du Québec. Puis après 5 ans, vous avez décidé de vous diriger vers une carrière universitaire. Qu'est-ce qui explique ce passage, si on résume, de l'avocate à la chercheuse ou de l'avocate à la professeure?
1: Oui, ben en fait, l'avocate ne m'a jamais quittée.
0: elle est toujours.
1: Oui, puis l'avocate plaideuse, je dirais, parce que c'est ça. Hein, c'est, mais c'est l'idée de défendre le droit à la justice, bon, au départ, c'est comme ça que je l'incarnais. Je me disais défendre le bien commun, au nom du bien commun. C'est comme ça que je voyais mon travail. Et ensuite, j'ai voulu avoir plus d'autonomie, me dire, ben le bien commun, c'est de pouvoir être critique aussi à l'égard de l'État. Et je le suis beaucoup aujourd'hui.
0: Oui.
1: Alors, c'était une excellente école. Aujourd'hui, je le suis beaucoup. Le bien commun, c'est tout ça. C'est toutes les voies critiques. Et le fait de pouvoir être universitaire, c'est un pouvoir, encore une fois, mais c'est une responsabilité. C'est cette possibilité de pouvoir, de manière neutre, objective, sans justement dépendre du gouvernement, d'une entreprise privée, d'un groupe d'intérêts, poser ce regard et dire, voilà, comment je peux faire une analyse éclairée qui aide à faire avancer la connaissance, oui, pour le bien commun, mais pas seulement ça, comment je peux aussi prendre part à des situations, des enjeux concrets, contemporains et dénoncer des injustices, prendre part à des débats, à des discussions pour expliquer parfois peut-être des enjeux complexes ou qui passent rapidement puis que les gens dans la vie de tous les jours, ils n'ont pas vu, ils n'ont pas eu le temps d'approfondir. Alors, c'est tout ça que ça permet de faire, d'être universitaire. Et on plaide encore des causes. Et ça s'ajoute, en fait, hein, à l'ensemble des possibilités pour défendre la justice.
0: Oui, ben oui. Et Karine Miller, ben vous participez activement au débat public. Hein, vous intervenez dans les médias. Je dirais que la plaideuse, justement, elle est peut-être aussi présente sur la sphère publique. C'est important pour vous, la prise de parole publique?
1: Oui, ça l'est beaucoup en ce moment. Pendant plusieurs années, quand je suis justement, j'ai débuté le parcours comme chercheuse, j'ai pas forcément été présente sur la place publique. Pour moi, c'est toute cette période-là de formation, de réflexion était très, très importante. Puis c'est revenu naturellement dans les dernières années face justement à des injustices bien concrètes et face au sentiment d'urgence de prendre la parole, de dénoncer, de contribuer au débat public. Puis oui, je le sens vraiment comme étant une responsabilité. Parce que on parle souvent de liberté universitaire, mais c'est pas qu'une liberté, c'est une responsabilité. On est dans une position où on peut parfois dire des choses que d'autres ne pourront pas. Bon, si leur employeur, c'est le gouvernement, si leur employeur, bon, c'est une entreprise qui a certains intérêts sur une question. Hein, alors que comme universitaire, on peut intervenir de façon critique et utile. Et donc, je pense qu'il faut le faire justement parce qu'on a cette possibilité-là.
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0: Professeur Karine Miller, ben, un des mandats que vous avez reçus à votre arrivée au sein du corps professoral de la Faculté de droit de l'Université de Montréal, ben, ça a été de créer un cours de droit autochtone, un cours d'ailleurs obligatoire pour les étudiantes et étudiants en droit à l'UDM. Quel est le principal objectif de ce cours?
1: Oui, ça, c'est un beau mandat parce que c'est en réponse à la commission Vérité et réconciliation. Hein? Donc, ça fait 10 ans cette année que le rapport a été déposé. Et parmi l'ensemble des appels à l'action, on demandait en fait à ce que tous les étudiants en droit, les juristes au pays et ensuite ceux aussi qui vont pratiquer, là, notamment comme avocat, comme notaire, qui puissent avoir une formation de base déjà sur l'histoire du génocide des pensionnats. Qu'est-ce qui s'est passé au Canada? Hein? Parce que, bon, souvent, l'histoire a été cachée. Le rôle du droit là-dedans aussi. C'est pas pour rien qu'on dit que ça devrait être obligatoire pour les juristes en particulier. Parce que si on pense notamment à la loi sur les Indiens, ben voilà, c'est une loi. On a utilisé le droit, la loi de l'État pour mettre en place un régime très, très discriminatoire et le régime des pensionnats et le génocide. Donc, le droit a été utilisé à cette fin. Et ça, il faut le dire pour ensuite voir aussi comment on peut aller vers une déconstruction de ça.
0: Toujours par le droit, toujours grâce au droit.
1: Par le droit. Donc ça, c'est une partie qui est très importante, mais aussi avec la colonisation, on a imposé un certain droit, qui était un droit européen. Alors, il y a eu le droit français qu'on a toujours dans notre droit civil, par exemple en matière familiale au Québec, le droit anglais qu'on a toujours en matière publique, bon, le code criminel, le droit constitutionnel. Mais on a imposé ça comme s'il n'y avait rien ici, hein? Cette fameuse théorie de « il n'y avait rien ici », on prend le territoire, mais on impose notre droit et on fait comme s'il n'y en avait pas. Alors qu'il existe aussi du droit des peuples autochtones eux-mêmes. Alors ça, c'est l'autre enjeu qui est très important, l'objectif très important du cours, c'est de déconstruire cette idée hein, qu'il n'y aurait pas de droit autochtone. Il y en a. Et présentement, il est en résurgence, il est en reconnaissance de plus en plus hein, au Québec, au Canada, qu'il s'agisse de la gestion du territoire, de la protection de la jeunesse, de l'éducation, de la culture. Alors, amener les étudiants à voir ça, qu'il existe aussi du droit qui vient des communautés. C'est un positionnement politique en soi, hein? Parce qu'on disait tout à l'heure, on parlait du rapport au fait d'être autochtone, la culture, et puis ça, ça c'est une chose, mais le fait, je pense, le fait d'occuper un poste hein, aussi qui est relié comme ça à une dimension qui est identitaire, en fait, pour moi, c'est davantage un positionnement citoyen et politique, hein, plus. Parce que, bon, moi, je ne suis pas une porteuse de savoir traditionnel, hein, mais je suis une personne bon, qui enseigne le droit, qui fait de la défense de droit, mais se positionner aussi comme ça dans notre enseignement et dans nos prises de position publiques avec cette identité, cette citoyenneté de faire partie d'une Première Nation, c'est une posture politique en soi. Juste ça, hein,
0: oui.
1: C'est de dire, ben on est là oui. Dans l'institution, on est ici. Puis, ça l'amène à parler, en fait, pas pour soi, mais pour ce que ça représente.
0: Oui, oui, oui.
1: Moi, c'est comme ça que je le vois. Je le vois pas comme étant moi qui est là, mais comme étant, maintenant, il peut y avoir une voix des Premières Nations qui dit, ben les Premières Nations peuvent être là aussi.
0: Ben oui, oui, oui, ça ouvre des possibles, dans le fond. Ça,
1: oui.
0: Et même dans le cours, justement, de droit autochtone que vous avez créé, il y a une approche différente au niveau de l'évaluation, de la pédagogie. Ça aussi, c'est une façon d'autochtoniser la faculté de droit ou la pédagogie qui y est utilisée. Parlez-nous un peu de cette approche qui est un peu différente quand même des autres cours.
1: Oui, différente, ben dans la mesure du possible, hein, parce qu'on a une cohorte.
0: Ça reste une université.
1: Ça reste une université. Puis on a la plus grande cohorte d'étudiants au premier cycle en droit au Québec. Alors, on en a 400 nouveaux étudiants à chaque année qu'on doit former avec ce cours. Donc, il y a une partie qui est peut-être un petit peu plus comme on s'imagine, là, un cours habituel, mais qui va porter aussi... qui va porter sur l'histoire, mais on est quand même dans une approche très, très critique, là, avec toute cette histoire dans la foulée du rapport Vérité-Réconciliation. C'est quand même un choc des idées, hein, en classe. Et déjà, ça permet, là, je me permets de le dire, parenthèse, je constate qu'encore aujourd'hui, nos jeunes qui arrivent du cégep, aujourd'hui encore, là, en 2026, parce que je l'enseigne cet hiver... Il y en a plusieurs qui ont à peu près rien appris sur les peuples autochtones, là, ou pas grand-chose. Il y a quelques exceptions d'étudiants qui sont heureux de me parler d'initiatives personnelles d'enseignants-enseignants. Mais sinon, les programmes obligatoires, ça reste encore extrêmement limité. Donc, vraiment, on voit que ça, il y a comme un manque à combler. Donc, dans ça, c'est une première partie du cours où on fait une forme de rattrapage.
0: Oui, ben c'est ça. Oui.
1: Oui. Et ensuite, là, on a commencé la portion, là, justement, on aborde ensuite, là, je vous mentionnais, l'existence hein, des traditions juridiques du droit dans les communautés mêmes, où on voit des exemples de différentes nations. Et là, on a commencé la période de la session où on apprend sous format de cercle de parole.
0: Ah oui.
1: Alors là, nos grands auditoriums de 80 étudiants, on les déconstruit dans des petits groupes de 20, des cercles de parole, où les étudiants sont amenés, ils ne font plus vraiment de la lecture, mais sont amenés à écouter des témoignages.
0: Plus horizontal comme,
1: oui,
0: comme façon de faire.
1: Deux personnes autochtones. Ils écoutent des témoignages, visionnent, sont à l'écoute sur des sujets comme les liens entre l'identité et le droit, la discrimination systémique, la justice réparatrice. Et donc, ils écoutent beaucoup de ces témoignages et ensuite, on est vraiment... c'est pas un enseignement que je dirige là, de manière linéaire, mais c'est vraiment l'ensemble du cercle des personnes qui sont amenées à contribuer sur ce qu'elles retiennent de ces témoignages-là. Et c'est tellement riche hein, parce qu'à chaque fois, chaque étudiant, étudiante a quelque chose de nouveau à nous amener. fait des liens parfois avec son propre vécu. On a des étudiants qui descendent aussi de d'autres nations dans le monde qui ont vécu des génocides. Montréal, bon, c'est international aussi, donc des génocides, il y en a eu d'autres. Et c'est très, très riche. Donc, on a cette approche-là et au-delà d'étudier seulement aussi la dynamique de droit très rationnel, on va vraiment aller regarder d'une manière holistique l'ensemble aussi des dimensions humaines interconnectées, à la fois émotionnelles, physiques, spirituelles, comment nous, ça influence notre façon de comprendre les dynamiques et comment les témoignages qu'on entend, qu'est-ce que ces dimensions-là des personnes dans leur lien avec le droit, comment ça intervient. C'est un exercice de prise de conscience.
0: Là, ça descend de la tête au cœur aussi, là, quand on entend les témoignages comme ça.
1: C'est ça. Quand je les invite, on ne fait pas ça habituellement dans une faculté de droit,
0: c'est
1: à
0: vrai,
1: se présenter
0: hein?
1: Ouais, dire « je vous invite bon, à vous connecter à vos émotions, à ce que vous ressentez, votre dimension spirituelle. »
0: C'est vrai. Hein?
1: Oui.
0: Ça donne le goût de s'inscrire au cours, en tout cas.

0: Professeur Karine Miller, ben, j'évoquais un peu plus tôt, hein, votre présence sur la place publique. Vous contribuez à divers débats de société. Et ces derniers mois, je dirais plus encore ces dernières semaines, on a pu vous lire, vous entendre dans plusieurs médias au sujet du projet de Constitution québécoise. Hein. Rappelons, c'est le projet de loi 1 déposé en octobre 2025 par le gouvernement de la Coalition Avenir Québec. Karine Miller, vous êtes très critique envers ce projet de loi. En quoi ce projet de Constitution est-il, selon vous, et là je vous cite, une grave erreur juridique et historique?
1: Ben déjà, on est vraiment plusieurs à le critiquer, oui. Ce projet de loi-là. Hein? Énormément d'organisations civiles, toutes les Premières Nations, les chefs aussi, hein, qui ont pris position très fermement pour demander le rejet du projet de loi. D'abord, c'est une erreur juridique parce que ce qu'on présente à la population, on dit que c'est pour améliorer l'autonomie du Québec, mais en réalité, ce qu'on veut essayer de faire, c'est de faire des modifications profondes à notre état de droit au Québec et plus particulièrement dans la protection des droits humains. Donc ça, c'est un élément majeur. Pourtant, même la Charte québécoise, hein, adoptée depuis les années 70, c'était un beau consensus légitime au Québec, une fierté, je pense, de protéger les droits et libertés de la personne. Et là, il y a des dispositions dans ce projet de loi-là qui permettraient là, de faire de la dérogation au droit à la norme plutôt que l'exception. Alors, il y a une disposition qui nous dit même là, qu'on pourrait déroger au droit sans même contextualiser à l'Assemblée nationale pourquoi et sans le justifier. Là, ça nous ramène à une logique là, d'avant la Deuxième Guerre mondiale, là, il y a 100 ans. Là. C'est du jamais vu. Et il y a une disposition aussi, et c'est celle-là qui est très, très contestée là, par maintenant plus de 500 organisations civiles, qui veut empêcher toute organisation, alors ça, c'est vaste, là, toute organisation qui recevrait des fonds publics ou perçus via une loi du Québec. Donc, c'est-à-dire, par exemple, cotisation syndicale, un syndicat, cotisation professionnelle, un ordre professionnel, taxes scolaires, les commissions scolaires, les universités, etc., les municipalités, taxes municipales. Bon, vous voyez, donc, ça vise très, très, très, très large. Toute organisation communautaire, même la Commission des droits de la personne, ne pourrait plus aller devant les tribunaux pour contester la constitutionnalité de certaines lois qui auraient été mises à l'abri au nom de l'intérêt supérieur et de l'autonomie du Québec. Et donc, serait privé même de la possibilité de poser la question à un juge. Est-ce que ça, c'est légal, ce que le gouvernement vient de faire? Donc, cette idée du contre-pouvoir, ça ne veut pas dire que lorsqu'on pose la question, on a raison, mais on doit pouvoir, comme société, comme citoyen,
0: questionner,
1: pouvoir avoir un lieu, c'est ça, un contre-pouvoir où on pose la question, parce que sinon, qu'est-ce qui nous met à l'abri d'abus incroyables? Mm-hmm. Alors, ça, c'est ce qui est très, très grave de façon générale, au niveau des droits de la personne et des contre-pouvoirs de notre démocratie, je dirais. Hein? Mm-hmm. L'idée de la démocratie, c'est ça, c'est qu'il y a différents pouvoirs.
0: Possibilité de critiquer, de questionner.
1: Oui, si on ne peut pas critiquer, que ça s'appelle un monarque officiellement ou pas, ça devient un peu ça. Là. C'est une concentration des pouvoirs. Hein? C'est ce qu'on a rejeté depuis longtemps dans nos sociétés démocratiques. Alors, ça, c'est déjà un gros problème avec mm-hmm. le projet de loi. Mais en plus, erreur juridique et historique dans le rapport avec les peuples autochtones, les Premières Nations Inuits, parce que là, c'est très grave. En 2025-2026, on veut imposer une constitution qui n'a pas été discutée, élaborée du tout avec les peuples autochtones, alors qu'aujourd'hui, on reconnaît bien là, la souveraineté qui était préexistante des peuples autochtones. On n'est plus en 1800, là. Donc, c'est un geste colonial très, très, très, très fort qui surprend aujourd'hui. À l'époque, 1867, la création du Canada, bon, c'était des choses qui se faisaient, là. Bon, mais là, les droits des peuples autochtones ont été reconnus depuis. On est dans une période où, disons, on essaie de se diriger vers une réconciliation. Mm-hmm. Depuis les années 80, la Constitution écrite canadienne reconnaît les droits constitutionnels autochtones, issus de traités ancestraux. On est même dans la mise en œuvre de la Déclaration des Nations Unies sur les droits des peuples autochtones. Oui. Donc, on est rendu complètement ailleurs. On n'est plus en 1800. Donc, arriver avec une approche si passéiste, c'est quand même assez grave. Bon, déjà parce que c'est une négation, voire une invitation à la violation des droits des peuples autochtones. Mais en plus, au niveau de la légitimité et au niveau des liens, au niveau de nos rapports de vivre ensemble entre le Québec et les peuples autochtones, qu'est-ce que ça signifie que de faire ça? C'est violent, en fait. Alors, mm-hmm. Je pose mes mots, mais c'est une forme de violence.
0: Parce que c'est reçu comme ça en milieu autochtone.
1: Oui, absolument.
0: Entre autres en milieu autochtone. Oh, oui,
1: oui, oui. C'est une forme de violence. Mm-hmm. Et je ne pense pas, en fait, que ça reflète réellement là où les Québécois en sont rendus avec les peuples autochtones.
0: C'est ça.
1: Ah, non, oui. Non. Mm-hmm. Je ne pense pas là, que la majorité des Québécois souhaitent ça, une forme de recolonisation mm-hmm. De cette nature-là, non.
0: Mm. Et Karine Miller, en entrevue, vous soulignez le fait que le Québec a tout à fait le droit de se doter d'une constitution. Malgré vos critiques du projet de constitution actuel, vous ne remettez pas en question ce droit-là. Quelles seraient les conditions pour qu'une constitution québécoise soit bien reçue du côté autochtone?
1: Oui, bien, c'est ça. En fait, il n'y a rien qui empêche, hein, justement, d'avoir un document qui unirait hein, les différentes composantes de la société, puis incluant aussi les peuples autochtones qui ont des droits spécifiques. Pour aller de l'avant, il faut se reconnaître en tant que peuple, se respecter de manière égalitaire en tant que peuple, déjà qu'il respecte les gouvernements des nations autochtones, qu'il rencontre ces gouvernements de gouvernement à gouvernement, de peuple à peuple, pour construire une façon de cohabiter ensemble. Mmh. Et ça, ben ça peut être la clé vers quelque chose de fédérateur. Et c'est possible. Mmh. Ça se fait dans d'autres contextes. C'est pas une idée qui est...
0: C'est la co-construction. Hein? Ça,
1: oui,
0: on revient souvent à cette notion-là dans les relations autochtones-allochtones, c'est de co-construire. Donc de...
1: Oui, et ça se fait. Ça s'est fait dans d'autres contextes, en Colombie-Britannique, en Nouvelle-Zélande. Ça se fait de s'asseoir avec les nations, les peuples qui ont des droits relativement à un certain territoire et de co-construire ensemble une entente de gouvernance, par exemple. Et d'aucune manière, hein, parfois il y a ce mythe, ça va affecter la prospérité ou quoi que ce soit. C'est l'inverse, hein, on vit en paix. Mmh. On vit en paix. Et là, tous les groupes sont dans la prospérité, ne sont plus dans l'investissement de ressources dans le conflit. Et donc, au contraire, ça amène tout le monde à être plus prospère.
0: Professeur Karine Miller, qu'est-ce qui vous donne aujourd'hui le plus d'espérance malgré toutes les luttes qui restent à mener?
1: Bien, il y a ça, il y a la jeunesse,
0: mm-hmm.
1: la possibilité de changement, le fait que je crois que fondamentalement, de toute époque, il y a des moments tournants, il y a des périodes mm-hmm. importantes où il y a des prises de conscience, où on chemine réellement vers l'amélioration des choses. Bon, on vit dans un contexte à la fois d'un point de vue local et international qui est difficile en ce mm-hmm. moment pour la protection des droits humains, des droits collectifs aussi autochtones, c'est vrai. Mais ça redonne une motivation de plus, je pense, de lutter pour la justice, d'enseigner l'importance des droits humains et du fait que ben on va pouvoir arriver aussi à surpasser certaines voix peut-être conservatrices qu'on mm-hmm. entend en ce moment. Alors, ça, j'y crois beaucoup. Je crois à la force du collectif.
0: Oui,
1: alors,
0: oui.
1: Ouais, plus on est à être informé, je crois qu'on a plus de pouvoir qu'on le pense si on se met ensemble pour changer les choses.
0: Mm-hmm. Donc, l'importance du commun, du tissu social.
1: Ouais,
0: oui. Mm-hmm. Professeur Karine Miller, Tsiawinkiné vraiment pour votre accueil, pour le temps que vous nous avez accordé. C'est très éclairant, vraiment. Merci beaucoup, Tsiawink.
1: Tsiawink, merci.
0: Oné.
2: Tiawinkiné à la professeure Karine Miller de nous avoir présenté sa vision d'un droit réellement arrimé à des objectifs de justice et de réconciliation.
0: 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À la semaine prochaine, Catherine.
2: À la semaine prochaine, Mathieu. D'ici là, nous continuons de tisser des liens et d'apprendre ensemble sur les ondes de Radio-VM et Radio-Galilée.

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L'ange du Seigneur porta l'annonce à Marie, et elle conçut du Saint-Esprit. Voici la servante du Seigneur. Qu'il me soit fait selon sa parole. Et le Verbe s'est fait chair, et il a habité parmi nous. Je te salue, Marie, comblée de grâce. Le Seigneur est avec toi. Tu es bénie entre toutes les femmes, et Jésus, ton enfant, est béni. Sainte Marie, Mère de Dieu, prie pour nous pécheurs, maintenant et à l'heure de notre mort. Amen. Prie pour nous, Sainte Mère de Dieu, afin que nous soyons rendus dignes des promesses de Jésus-Christ. Que ta grâce, Seigneur notre Père, se répand dans nos cœurs. Par le message de l'ange, tu nous as fait connaître l'incarnation de ton Fils bien-aimé. Conduis-nous par sa passion et par sa croix, avec le secours de la Vierge Marie, jusqu'à la gloire de la résurrection.

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0: 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À la vue des foules, Jésus monta dans la montagne. Il s'assit et ses disciples s'approchèrent.
1: À l'émission sur la montagne aujourd'hui, vous entendrez l'abbé Pierre-René Côté, exégète, professeur retraité de la Faculté de théologie et de sciences religieuses de l'Université Laval, dans une série intitulée « Les chrétiens sont dans le monde, ce que l'âme est dans le corps ».

Être chrétien, disciple et héritier de la chrétienté méprisée. Voilà notre sujet pour aujourd'hui. C'est le sujet de la dépossession assumée et de l'appropriation d'une nouvelle relation. Vous êtes, si vous m'entendez, des gens nés dans la chrétienté, alors que le monde vivait avec la religion. On se servait du christianisme pour gouverner. Eh bien, c'est bien fini. Et vous sentez maintenant le contraire, une sorte de rejet de la religion, la disparition de la religion, de toute intervention sociale, de tout accaparement même des lieux publics. Et ça exige de notre part l'appropriation d'une nouvelle relation avec les institutions laïques, civiles, les gouvernements. Vous savez que notre série est inspirée d'une phrase qui vient d'une lettre d'un chrétien à un ami païen. Et il dit dans cette lettre-là que ce que l'âme est dans le corps, les chrétiens le sont dans le monde. Vous voyez bien, par votre expérience de vie, que l'âme est répandue dans tous les membres du corps. Mais les chrétiens sont partout dans le monde aussi. Mais ils ne sont pas du monde, comme on dit. Cette belle phrase que le chrétien écrit à Diognète n'est pas que gentille brise légère. C'est la manifestation vérifiable d'une conversion, parfois difficile, mais réussie, une conversion vers la bienveillance, le respect, le service du monde étranger aux chrétiens, et même parfois hostile, persécuteur. Oui, la manifestation véritable d'une conversion vers la bienveillance, le respect et le service. Pour cette rencontre, je vous propose de relever un défi en deux temps. Le défi de la dépossession assumée, parce que je pense que la majorité des auditeurs sont des gens qui ont vécu en chrétienté et qui se trouvent tout à coup dépossédés de leurs églises, de leurs paroisses, d'un mode de vie religieuse qui disparaît. Mais c'est pas la fin du christianisme. Ça suppose, par contre, l'appropriation d'une nouvelle relation. Comment nous allons vivre en chrétien désormais, dépouillés de nos églises, de nos rituels, de nos assemblées, je dirais presque passives, à assister à une liturgie, vers une vie de communauté véritable? Nous nous connaissons. Nous prions ensemble, nous étudions ensemble la parole de Dieu, et nous avons au monde une relation aussi commune et partagée entre nous. Permettez que je me serve de l'expérience du Québec pour aborder le rapport entre le christianisme et le monde, entre le peuple chrétien et l'État de plus en plus laïque, jusqu'à devenir étranger, parfois même hostile aux chrétiens. On est passé d'une sorte d'identification ressentie, mais un peu simpliste, francophone, donc québécois, anglophone, donc canadien, québécois, donc catholique, québécois dominé contre canadien dominant. Ces phrases un peu simplistes ont souvent marqué nos relations. Aujourd'hui, tout cela est en train de changer. Entre autres, une séparation de l'Église et de l'État qui nous laisse un peu désemparés. Les services de suppléance assumés par l'Église, soyons honnêtes, surtout l'Église des femmes, des services en santé, éducation, besoins sociaux, passent maintenant aux mains de l'État, ou sont passés déjà aux mains de l'État. Je dois
à mon séjour à Rome, où j'ai habité au Collège canadien, qui était à loyer, dans mon temps, au Collège tchécoslovaque Jean Nepomuceno. Je dois à ce séjour d'avoir pu constater une grandeur de mon Église québécoise, et pour être honnête, des sœurs de mon Église, des religieuses. Au Québec, lorsque les institutions fondées par les religieuses sont passées à l'État, les sœurs sont demeurées au service des bénéficiaires dans toutes les institutions qu'elles ne gouvernaient plus, écoles, hôpitaux, services sociaux. Les Tchécoslovaques m'apprenaient que dans leur pays, les sœurs avaient été chassées de leurs institutions et reléguées dans leur couvent et leur petit jardin pour survivre. À vrai dire, c'était un retrait qui n'avait pas été uniquement imposé par l'État communiste. En s'emparant des hôpitaux et des écoles, les communistes n'avaient pas de personnel préparé pour assumer les tâches. C'était les religieuses, les religieux, vexés, choqués d'une appropriation reconnue à juste droit comme injuste, qui s'étaient retirés. Les sœurs étaient désormais des citoyennes comme les autres. Et comme toutes les autres, elles avaient droit à leur résidence et leur jardin. Point. Vous, Québécoises, Québécois qui m'entendez aujourd'hui, pour la plupart, vous avez été témoins que les sœurs et les frères sont restés au service des enfants, des malades, des pauvres, dans leurs anciennes institutions désormais gérées par des citoyens laïcs. Des laïcs qui gagnaient leur vie par leur emploi, parfois avec une motivation qui ressemblait aux ailes des sœurs, mais pas toujours. Certains avaient une bonne job avec sécurité. Sécurité d'emploi. Et dans ce temps-là, il n'y avait plus de limite au budget. Quand on parle du passé au Québec, il est assez fréquent de dire qu'on était à ce moment-là sous l'emprise du clergé, dominé, contrôlé par l'Église, comme si ça avait été quelque chose de mauvais, de souffrant. On ne voit pas que l'Église de ce temps-là, c'était aussi des hommes et des femmes baptisés, des catholiques engagés dans les œuvres sociales parfois, dans l'action catholique, dans une lutte constante pour le respect des droits, pour la justice, pour la vérité, pour la solidarité. Sous l'emprise du clergé, parce que la seule institution qui pouvait servir les Canadiens français, c'était un État qui était très fragile, mais les paroisses, les communautés locales, même formées par des pauvres, étaient capables de voir à leur bien commun.

Quand on nous dit qu'au Québec, on était sous l'emprise du clergé, dominé, contrôlé par l'Église, ces mots disent du vrai, mais aussi beaucoup d'ignorance, de mépris. Un mépris même qui est autodestructeur, parce que cette vérité est injuste et humiliante pour les bénéficiaires. Tous ceux et celles encore vivants qui ont tout reçu par les institutions d'une Église. Une Église qui a assuré de la suppléance pour compenser la faiblesse, l'impuissance de l'État sous le régime anglais par le manque de ressources financières. Il fallait l'amour des femmes, oui, j'insiste, des femmes surtout et des hommes, qui ont donné leur vie pour soigner, enseigner, secourir. Je suis impressionné par ce que les femmes ont fait au Québec, dans notre Nouvelle-France ou dans le Canada. Comment ces femmes, privées donc de ressources, se sont mises en communauté et se sont mises à soigner, à enseigner, à secourir. Elles ont fondé des communautés, mais dans une extrême pauvreté, en pratiquant la pauvreté. Toutes les ressources étaient orientées vers les œuvres. Dans le sacrifice de leur vie personnelle, conjugale, éventuellement de leur famille, elles ont mis au monde, elles ont créé des hôpitaux, des écoles, des œuvres pour le bien de la population. Si on avait voulu payer des fonctionnaires pour faire ça, à l'époque, nous n'aurions pas eu les moyens. L'État n'avait pas les ressources pour le faire, et c'est la politique impériale qui l'imposait. Avec la générosité des pauvres fidèles, ils et elles ont pu construire des écoles, des instituts pour héberger leurs œuvres. Si j'insiste sur tout ça, c'est parce que nous avons le grand défi de la dépossession. De la dépossession d'un monde que les plus vieux d'entre nous ont connu, mais les plus jeunes, et les jeunes maintenant qui arrivent même à 50 ans, n'ont pas connu. Le défi d'une dépossession que nous, les plus vieux, devons assumer, et de l'appropriation d'une nouvelle relation au monde. Et cette appropriation, les personnes plus âgées, comme les jeunes, doivent aussi découvrir ce que c'est. Quelle forme de relation, nous croyants, allons-nous avoir avec l'État, avec le monde qui ne connaît pas la foi? Dans la lettre adressé à Diognette, on trouve des phrases qui, moi, m'ont beaucoup touché, et c'est pour ça que j'en ai fait la base de notre série d'émissions d'aujourd'hui. Les chrétiens sont dans la chair, mais ils ne vivent pas selon la chair. Ils passent leur vie sur la terre, mais ils sont citoyens du ciel. Ils obéissent aux lois établies, mais leur manière de vivre est plus parfaite que les lois. Ils aiment tout le monde, et tout le monde les persécute. On ne les connaît pas, mais on les condamne. On les tue, et c'est ainsi qu'ils trouvent la vie. Ils sont pauvres, et font beaucoup de riches. Ils manquent de tout, et ils ont tout en abondance. On les méprise, et dans ce mépris, ils trouvent leur gloire. On les calomnie, et ils y trouvent leur justification. On les insulte, et ils bénissent. On les outrage, et ils honorent. Alors qu'ils font le bien, on les punit comme des malfaiteurs. Tandis qu'on les châtie, ils se réjouissent comme s'ils naissaient à la vie. Les Juifs leur font la guerre comme à des étrangers, et les Grecs les persécutent. Ceux qui les détestent
ne peuvent pas dire la cause de leur hostilité. En un mot, ce que l'âme est dans le corps, les chrétiens le sont dans le monde. L'âme est répandue dans les membres du corps, comme les chrétiens dans les cités du monde. L'âme habite dans le corps, et pourtant, elle n'appartient pas au corps, comme les chrétiens habitent dans le monde, mais n'appartiennent pas au monde. L'âme invisible est retenue prisonnière dans le corps visible. Ainsi, les chrétiens, on les voit vivre dans le monde, mais le culte qu'ils rendent à Dieu demeure invisible. La chair déteste l'âme et lui fait la guerre, sans que celle-ci lui ait fait de tort, mais parce qu'elle l'empêche de jouir des plaisirs.

Je vous ai déjà dit, je crois, que j'avais déjà lu la lettre à Diognette il y a très longtemps. Et c'est comme si je ne l'avais jamais lue. Je l'ai redécouvert tout à coup. Et j'ai trouvé ça absolument éclairant sur ce que l'Église au Québec doit vivre maintenant. Pourquoi particulièrement au Québec? Parce que dans toute la chrétienté, c'est peut-être un des derniers endroits au monde où la séparation de l'Église et de l'État a fini par se concrétiser. C'était comme inévitable qu'il y ait alliance entre l'Église et l'État lorsque l'État n'avait pas les moyens d'exercer ses fonctions. Il a fallu attendre Duplessis, quoi qu'on en pense. C'est lui qui a commencé à s'assurer que l'État aurait de l'argent. Et ensuite, la Révolution tranquille est arrivée. On avait déjà des moyens financiers pour pouvoir s'occuper de l'éducation, de la santé, des besoins sociaux. Et tranquillement, l'État a pris la place qui lui revenait, dans le fond, pour toutes ces choses. Ce qui m'a frappé, moi, je l'ai déjà dit, je le répète, c'est de voir que les religieux ici, ceux qui avaient fondé des collèges, des séminaires, des écoles primaires même, toutes ces personnes sont restées au service de l'éducation, de la santé, des besoins sociaux. On n'a pas boudé les institutions civiles, laïques. On est resté dedans jusqu'à l'extinction, jusqu'à la fin, jusqu'à la retraite des dernières personnes. Ce que nous vivons rejoint ce que l'auteur de la lettre à Diognette écrit. Même pour les chrétiens des débuts de l'Église, dans une Église encore persécutée, une Église de martyrs, même en ce temps-là, la conscience que la foi chrétienne faisait advenir des humains humains, des gens heureux, amoureux de l'humanité, d'une humanité même païenne, même persécutrice, parce qu'ils avaient l'expérience de l'amour invincible de Dieu, comme le Rédempteur l'avait vécu jusqu'à la croix et la victoire de la résurrection, suivie de la grande mission vers toute l'humanité. Cette mission est aussi la nôtre aujourd'hui. Je cite encore la lettre à Diognette. On voit vivre les chrétiens dans le monde, mais le culte qu'ils rendent à Dieu demeure invisible. La chair déteste l'âme et lui fait la guerre, sans que celle-ci lui ait fait de tort, mais parce qu'elle l'empêche de jouir des plaisirs. Nous avons donc à vivre le défi de la dépossession. Il faut l'assumer, cette dépossession. Il faut cesser de pleurer sur ce que nous avons perdu. Ce n'est pas par négligence ou par mépris que ça nous est enlevé. C'est que ça ne convient plus et que la vérité se fait. Les catholiques, les chrétiens qui sont catholiques par conformation, par l'enseignement de la catéchèse, du catéchisme d'autrefois, et par l'obligation des pratiques, avait fait que la majorité des chrétiens vivaient dans la conformation. Voici les vérités qu'il faut croire et les pratiques qu'il faut faire. Si on se conformait, on était un bon chrétien, un bon catholique. Eh bien ça, c'est fini. Il n'y a plus d'obligation de se conformer. Se conformer aux vérités, à la morale du catéchisme, se conformer aux pratiques qui étaient imposées. Et les plus vieux d'entre nous se souviendront même que dans notre temps, dans les années 50-60, beaucoup de laïcs, surtout les hommes, avaient pris leur distance par rapport aux pratiques religieuses, par rapport à la religion. Nous vivons donc un défi de dépossession de ce monde de conformation. Mais nous avons le défi aussi de l'appropriation d'une nouvelle relation. Relation à notre foi, à notre Dieu,
à la communauté, aux frères et relation à la mission chrétienne. Nous avons à nous approprier cette nouvelle relation. Je reprends les paroles d'un confrère prêtre, Mario Côté, que vous avez peut-être entendu au jour du Seigneur du 31 août 2025. Mario Côté a prononcé l'homélie ce jour-là. Et voici ce que j'extrais de son homélie. L'Église, ici au Québec, a appris à la dure le chemin de l'humilité et de la dernière place. Elle, qui a eu longtemps une posture d'autorité, une position sociale enviable et triomphaliste, en ayant toujours quelque chose à déclarer sur tout, l'enseignement, la morale, les loisirs, la famille, la sexualité, et j'en passe, elle est maintenant davantage dans la position de l'humble serviteur ou servante, prenant souvent la dernière place. Fin de la citation de Mario Côté. J'ajouterai amen. Amen pour conclure notre rencontre d'aujourd'hui. En conclusion, véritable conclusion donc, écoutons un peu de cette cantate de Jean-Sébastien Bach. Jésus, que ma joie demeure. Vous allez l'entendre en allemand. Alors, pour que vous soyez plus à l'aise pour l'entendre, malgré la beauté de la musique, voici la traduction de ce que vous allez entendre. Jésus, reste ma joie, le réconfort et la sève de mon cœur. Jésus repousse toute souffrance. Il est la force de ma vie, la joie et le soleil de mes yeux, le trésor et le bonheur de mon âme. C'est pourquoi je ne laisse pas Jésus sortir de mon cœur et de mon regard. Amen.

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